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1: 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Merci d'être là sur les ondes du 104.1. 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

Donc, j'espère que vous passez une méchante belle soirée jusqu'à présent. Saint-Jean sur les ondes du O181, le meilleur de la musique. Tom Coder qui est avec vous jusqu'à minuit. On a du gros fun, puis évidemment des gros hits à vous proposer dans les prochains instants. Petite dernière escale hein, pour les marchés saisonniers de Longueuil. 156 Boulevard Churchill dans l'arrondissement de Greenfield Park. C'est de 10 à 15 heures. Il y a plus d'une trentaine d'exposants là, qui vont être sur place. 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Ça se passe les samedis jusqu'au 3 octobre, c'est-à-dire ce samedi, c'est pas mal le dernier. Donc voilà, si ça vous tente de réserver cette escale-là, pourquoi pas faire des petits appels? Appelez vos parents, appelez vos enfants, appelez votre blonde, votre chum. Hey, on y va-tu pour les marchés saisonniers? Parce que it's now or never, la gang. On y retourne en musique, au meilleur de la musique.

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Il y a toujours quelque chose à faire à quelque part, faut juste chercher assez loin, puis je l'ai fait pour vous. Hein. Les spectacles à Saint-Jean cette semaine, 1er octobre, ça c'est pas mal demain, Ryan Kennedy au cabaret théâtre du Vieux-Saint-Jean, après ça on a les soirées d'humour d'Alexis Fortin à la salle Le 164, ça se passe aussi demain, après ça pour vendredi, 2 octobre, Quartz au théâtre des Deux Rives, c'est un groupe a cappella qui est incroyable, groupe québécois, l'humoriste Sam Vigneault aussi à la salle, 144 encore une fois, et finalement du côté du théâtre des Deux Rives pour ce samedi, Arnaud Soli. Et que les billets partent vite. Renseignez-vous Saint-Jean, parce qu'il reste plus beaucoup de temps. Et merci d'écouter. Oh, je vous souhaite une excellente soirée.

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Ouais. 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

0: Dans votre émission du retour Saint-Jean, le trafic, le retour à la maison, 16h45 demain, c'est un rendez-vous. L'artiste country Phil Lauzon qui va être sur place, qui va vous lancer une invitation pour le Bronco Country Experience qui arrive à grands pas. C'est du côté de Saint-Hyacinthe. On se déplace à peine, puis on s'en va en profiter. Tout ça en détail demain dans le retour à la maison. Le trafic qui sera là pour vous vers 16h45. En attendant, moi-même en soirée, je vous propose le meilleur de la musique. Merci d'être là sur les ondes du 104.1. Bougez pas.
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Oh, que j'espère que vous passez une méchante belle soirée jusqu'à présent. Saint-Jean sur les ondes du O181, le meilleur de la musique. Tom Coderre qui est avec vous jusqu'à minuit. On a du gros fun, puis évidemment des gros hits à vous proposer dans les prochains instants. Petite dernière escale hein, pour les marchés saisonniers de Longueuil. 156 boulevard Churchill dans l'arrondissement de Greenfield Park. C'est de 10 à 15 heures. Il y a plus d'une trentaine d'exposants là, qui vont être sur place. Événement gourmand en collaboration avec la Fondation Tout pour les enfants. Ça se passe les samedis jusqu'au 3 octobre, c'est-à-dire ce samedi, c'est pas mal le dernier. Donc voilà, si ça vous tente de réserver cette escale-là, pourquoi pas faire des petits appels. Appelez vos parents, appelez vos enfants, appelez votre blonde, votre chum. Hey, on y va-tu pour les marchés saisonniers? Parce que it's now or never, la gang. On y retourne en musique, au meilleur de la musique. D'accord.

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Il y a toujours quelque chose à faire à quelque part, faut juste chercher assez loin, puis je l'ai fait pour vous. Hein. Les spectacles à Saint-Jean cette semaine, 1er octobre, ça c'est pas mal demain. Ryan Kennedy au cabaret Théâtre du Vieux Saint-Jean, après ça on a les soirées d'humour d'Alexis Fortin à la salle Le 164, ça se passe aussi demain. Après ça pour vendredi, 2 octobre, Quartz au Théâtre des Deux Rives, c'est un groupe a cappella qui est incroyable, groupe québécois. L'humoriste Sam Vigneault aussi à la salle Le 144, encore une fois, et finalement, du côté du Théâtre des Deux Rives, pour ce samedi, Arnaud Soli. Et que les billets partent vite. Renseignez-vous Saint-Jean, parce qu'il reste plus beaucoup de temps. Et merci d'écouter. Oh, je vous souhaite une excellente soirée.

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0: Bienvenue dans vos 100 000 matins, vous souhaitant un excellent jeudi. Fred Côté, salut!
1: Salut Max!
0: On s'en va?
1: Ça va toi?
0: On s'en va très bien. Petite nuit, mais ça va.
1: Ouais. Petite nuit. On comprend.
0: Oh, c'est la première hier, on plaçait les choses sur Amazon Prime. Mais là, c'est fait. Ouais. C'est réglé, puis on commence la semaine prochaine.
1: Ça va, monsieur Blondin?
0: Ça va, monsieur.
1: Prime.
0: Non, juste, ils m'ont fait faire des voix hier, puis là, j'étais comme là, je pensais à toi, parce que Fred est très, très bon pour faire de la voix de pub. Moi, j'ai moins ça en moi un peu. C'est j'en fais quand on me le demande, là, mais c'est... Mettons, j'enverrais pas mon CV pour faire des annonces. Là. Puis là, j'avais quelqu'un avec moi hier. Là. Non, faut dire, c'est un peu plus annonceur. Là, j'essayais proche. J'ai l'air des dinosaures. Ouais, c'est très drôle. Hey, plein de choses. Aujourd'hui, François Charest, sa chronique techno, ça s'en vient. Manquez pas ça comme à chaque jeudi. La campagne électorale approche. Michel Scapito va nous en parler tantôt. Qu'est-ce qui est dans l'actualité? Qu'est-ce qu'on retient? Qu'est-ce que les chefs font présentement? C'est assez tranquille au niveau des nouvelles.
1: Ils vont chercher, on dirait, les sujets qu'ils n'ont pas encore traités. Ouais. Tu sais, en fin de semaine, ça a été les chasseurs. Puis j'ai entendu quelqu'un qui commentait ça, puis qui dit, tu sais, les chasseurs présentement sont tous à la chasse. Ils peuvent bien annoncer ce qu'ils veulent. Les gars sont dans le fond du bois. Tu sais, ils s'en sacquent un peu. Mais là, ça parle de diversité. Puis tu sais, ça s'en va un peu. Là.
0: De quoi j'ai pas parlé encore? Bon.
1: Quel les sujet gens... pour faire réagir?
0: Attention, les gens qui font du tir à l'arc. On se rend là dans le poilon.
1: Cher cercle des fermières, comment allez-vous? On va y aller, les enjeux, là. Crisco qui est rendu double du prix, vous pouvez pas faire vos tartes comme du monde.
0: Le fameux Crisco. Ça, puis plein d'autres affaires, Gilbert va être dans la game avec nous autres ce matin, manquez pas ça, j'ai hâte de l'entendre. Le Canadien est comme dans une période avec pas beaucoup de matchs samedi du côté de Pittsburgh, puis ça revient à la maison pour le match d'ouverture, le 6 contre les Hurricanes. J'ai bien hâte de voir ça. Qu'est-ce que le Canadien va faire à la maison? Ça risque d'être pas mal meilleur que ce qui s'est passé du côté de Toronto.
1: Bon. Je vais me faire l'avocat du diable, ça sera pas dur à battre.
0: Pas dur à battre. C'était épouvantable.
1: C'était plat.
0: Épouvantable. Ouais. Honnêtement, ça n'avait aucun sens.
1: La retraite fermée du Canadien de Montréal devait avoir être plus fun que ce qui se passe au Garden à Toronto.
0: Hey, Jaden Struble, il va avoir une plus grosse ovation que Kevin McKinnon probablement a eu à Toronto.
1: Probablement. Ah, ça va être... C'est sûr que oui.
0: C'était vraiment, vraiment quelque chose. OK, on passe en musique tout de suite. Voici Dumas avec Le Bonheur. Vous allez entendre Joe Pinchot avec Toujours Rebelle dans vos 100 000 matins. Oh!

0: C'est quoi l'affaire la plus niaiseuse que vous avez déjà faite en chum pour vous faire rire, mettons, là? Qui se raconte à la radio?
1: Ah ouais, non, c'est ça.
0: Parce que des fois, il y a des affaires, tu fais, mais pourquoi on se rend là? Écoute, il y a un gars, le sujet en fait ce matin, c'est qu'il y a un gars qui s'est ramassé dans les records Guinness, mais je comprends pas pourquoi quelqu'un irait jusqu'à faire ça. D'après moi, c'est un record. Je vous le raconte, le gars est dans les records Guinness parce qu'il a tenu sur les mains pendant 47 secondes. Toi, tu fais tenir sur les mains pendant 47 secondes en chandelle, c'est pas si pire, plein de gens peuvent faire ça. Mais ce que lui, il l'a fait pendant qu'il était en feu.
1: Ah, ben oui. J'ai parlé des records Guinness il n'y a pas si longtemps que ça, Max, parce qu'il y a un jeune pianiste qui avait tenté de battre le record de 130 heures à Québec. Finalement, il en a fait 24 parce que c'est bien rendu compte.

0: fait de la grosse job. Mais, ça m'a amené à parler des records, puis j'ai toujours été un fan, moi, de ça. Tu sais, à une certaine époque, je les avais, les livres des records Guinness, puis là, mon gars, il a commencé à lire ça, puis ça l'intéresse aussi. Mais quand tu regardes ça, il y en a qui sont très impressionnants.
1: Oh, il y en a, c'est des grosses affaires, là, puis c'est le fun, mais il y en a d'autres que c'est comme...
0: Sauter avec un pogo stick dans un genre de lac, tu sais. Le gars, il est là, avec son saut, puis son marche, puis
1: Mais... comment... mettons, là, t'es assis, là, puis tu regardes la télé, tu regardes l'anti-gang, là, tu fais, ouais, ça m'a fait, moi. D'abord, tu tes mains en feu. Yes. Chérie!
0: Ouais.
1: Y'est où mon soude? Ouais. Qu'est-ce que tu vas faire? C'est pas encore Guinness. Qu'est-ce que tu vas faire? Debout de ses mains. Juste debout de ses mains. Non, mais t'es en feu. Ah.
0: Hey, on a ça encore du gaz dans ton douche?
1: Du kérosène. Le gars, il vient de la Slovénie, c'est un gymnaste, il s'occupe sur des plateaux de tournage de cascade pour des films. Puis lui, il est habitué de se faire mettre en feu pour des... Là, il est allé voir les records Guinness, qu'est-ce que les gens avaient pas encore fait pendant qu'ils étaient en feu. Qu'est-ce que le monde n'a pas fait en feu pis tout ça? Il a 35 ans, et il a remporté le prix dans le record Guinness pour la plus longue durée de quelqu'un en feu sur les mains. Le 4 mars dernier, du côté de Vienne, en Autriche. Ça vient d'être homologué le temps qu'on vérifie qu'il n'y a pas d'autres personnes.
0: Ouais, ouais.
1: Parce que, tu sais, mettons quelqu'un qui est dans un building, qui pogne en feu, puis cette personne-là a pas de pied, puis est obligée de sortir ses mains. Si la porte est loin...
0: Ça, t'es niaiseux. c'est parce qu'il faut que t'appelles le gars des Guinness. Hey, viens-t'en tout de suite.
1: Ouais, c'est ça. Si la porte est loin, là, tu sais, c'est... Je suis en train de sortir ses mains, je me suis venu m'homologuer pendant que je sors. c'est ça qui est drôle, parce que le gars, il se fait poser la question.
0: J'ai tellement d'images dans ma tête.
1: Le gars se fait poser la question, qu'est-ce qui t'a donné l'idée de... C'est vraiment mon travail, tu sais, comme coordonnateur, justement, là, de cascade sur des plateaux de tournage. Ils disent, on est appelé à faire des choses comme ça. J'ai vu que le record précédent était en 37 secondes. Je me suis dit que je pouvais le battre. Là, je vais m'entraîner.
0: Il y avait un record précédent.
1: Il y avait un record précédent. Il a battu le record de quelqu'un. Fait que là, il veut s'entraîner pour battre son propre record et faire 60 secondes.
0: OK.
1: Ouais, fait qu'on lui souhaite bonne chance.
0: Bravo. Bravo.
1: Écoute, ben, c'est
0: 15 minutes of fame, hein, c'est ça. T'sais, tout le monde a son 15 minutes de célébrité quelque part.
1: C'est ça de l'ambition?
0: Non.
1: Non.
0: ben, oui. Tu sais, dans le sens où, tu sais, si c'était son rêve d'être dans le record Guinness, puis regarder, puis il cherche comment le meilleur moyen que je peux y aller, puis il faut quand même qu'il réalise, puis il faut quand même qu'il fasse des démarches. Faut que t'appelles les livres des records Guinness. Faut que quelqu'un se déplace. Ça prend un chronomètre. Ça prend, tu sais, il y a des choses qui sont officielles dans cette affaire-là. Là.
1: Ouais.
0: De l'ambition. Définir ambition.
1: Définissons ambition. Je suis là pour rester. Voici Classe Moyenne avec Arpin Lépine. Ah,

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1: Les gars de Pierre qui sont en tournée d'adieu, ça va se terminer en décembre prochain chez eux à Drummondville. Ils vont faire un tour sur leur site. Il reste des billets à gauche et à droite pour quelques spectacles, mais il y en a plusieurs qui sont complets d'ici la fin. Là, puis on comprend, les gens veulent leur dire bye-bye de belle façon.
2: Mais ils ont été cool, les gars, parce que ils ont tourné cet été, puis ils ont été, tu sais, pas juste dans, ils auraient pu se contenter de faire juste les gros festivals, tu sais, mettons les Montgolfières, la Poutine, ces affaires-là. Mais non, ils ont été dans des petites affaires, tu sais, ils ont vraiment, là, fait une belle marque de reconnaissance pour leur public aussi.
1: Mais ils aiment ça vraiment foncièrement. Ouais. Puis c'est le fun. Puis on salue Steve Veilleux d'ailleurs qui va être à la tête du festival Trade Cageur qui s'en vient du côté de Drummondville très bientôt. Ça, on aura la chance de vous en reparler. On s'en va à la pause de l'autre côté. Vanessa Boulet pour sa chronique de ce matin. Tu sais, quand quelqu'un proche de vous réussit de quoi, un accomplissement professionnel, il y a des gens des fois qui pensent que c'est arrivé dans lui, que c'est arrivé par hasard, qu'il n'y a pas plein de petites actions avant qui ont mené à ça. Puis Vanessa avait envie de parler de ça ce matin. Je trouve ça super intéressant. On la reçoit au retour dans vos samedi matin. Ciao.
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18: Bon jeudi, ici Louis-Philippe Arnoy-Harel. Sunset Converting investit 30 millions de dollars pour agrandir ses installations à Saint-Jean-sur-Richelieu, accentuer l'automatisation de ses opérations et créer une quinzaine d'emplois spécialisés dans la région. L'entreprise, qui compte aujourd'hui 125 salariés, a récemment fait l'acquisition de l'immeuble situé au 597 boulevard industriel, adjacent à celui qu'elle occupe déjà. Le chantier doit permettre de relier les deux adresses, de même qu'à l'achat d'équipements robotisés et l'ajout de lignes de production. Environ 50% de sa production est exportée vers le marché américain, tandis que l'autre moitié est destinée à sa clientèle canadienne. Au judiciaire, le conducteur de camion qui a tué une mère et son fils en 2022 lors d'un carambolage sur l'autoroute 30 à Brossard a écopé d'une peine de 6 ans de prison hier, selon le Journal de Montréal. Elle est assortie d'une interdiction de conduire tout véhicule moteur au Canada. Baljit Singh était sur son téléphone cellulaire au moment des événements. Il avait fui le pays avant d'être retrouvé en Californie 3 ans plus tard. Une dizaine d'usagers avaient été blessés lors du drame. Les victimes décédées étaient Nancy Lefrançois, 42 ans, et son fils Loïc, 11 ans. Les villes de Chambly, Marieville et Richelieu et la société d'exploitation de la centrale de traitement d'eau ont conclu une nouvelle convention collective avec ses employés membres du syndicat canadien de la fonction publique. D'une durée de 5 ans, elle couvre la période du 1er janvier 2024 au 31 décembre 2028. Le contrat de travail augmente le nombre de jours de vacances et bonifie le nombre de jours fériés. Les conditions de retraite sont aussi améliorées. Les employés recevront des augmentations salariales totales de 32% en moyenne sur 5 ans. Et la saison des navettes fluviales s'est conclue hier, 6 ans après leur mise en place par la RTM. La période d'exploitation écourtée en fonction du financement disponible a entraîné une réduction de 16% du nombre de départs. Près de 500 000 déplacements ont tout de même été enregistrés cette saison, soit un niveau équivalent à l'an dernier. C'est ce qui complète vos actualités Arsenal Média. Passez une bonne journée sur nos ondes.
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2: Montérégie, on prévoit pas mal le même genre de journée qu'hier, là, c'est-à-dire alternance soleil-nuage pour toute la journée, en espérant qu'il y ait plus de soleil que de nuages, mais il va faire chaud aujourd'hui. Là, on prévoit un maximum à 24 avec le facteur humidex. On pourrait même ressentir jusqu'à 29. Profitons-en. Ça risque d'être pas mal une des dernières journées chaudes de même. La pluie commence ce soir, cette nuit, et ça se poursuit demain là, pour toute la journée, mais on prévoit un super beau week-end avec du soleil pour samedi et pour dimanche. 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Bonne journée.
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1: Oh. 100 000 matins. Oh. Ben, ça voulait s'amener dans les prochaines. On en parlait de la réussite. Des fois, quand on voit quelqu'un accomplir quelque chose, on se dit, Colin, ça se fait d'ennui, ça. C'est au hasard, cette histoire-là.
15: Mais
1: non.
15: Mais chanceux, lui.
1: Ben, ça va nous en parler dans les prochaines. Et aussi, dans une quinzaine de minutes, un métier de bureau ou un métier manuel. Qu'est-ce que vous conseillez à vos enfants de faire plus tard? On s'en parle un peu plus tard après Blue Ridge Band et une autre histoire tout de suite. Ah oh.

0: Il est là.
1: Ah oui, il est là, le bonheur, absolument. Il est de bonheur, ça c'est sûr. Elle est allée courir dans le noir ce matin, Vanessa Boulet, salut.
2: Bon matin.
1: Hey, c'est comment le retour à la course? Je sais que t'as passé quelques semaines en convalescence. Là, tu peux le faire, t'es revenu et tu t'entraînes, tu cours, comment ça se passe?
2: Ah, pour vrai, je suis en content, juste être back, là. C'est vraiment cool. Oui.
1: Ah, c'est le fun que tu puisses vivre ça. Et ton sujet de ce matin, je trouve ça vraiment le fun. On parlait du succès des autres, de comparaison, de ce que ça peut réveiller en nous. Puis cette semaine, tu veux qu'on poursuive un peu la réflexion, mais tu veux regarder de l'autre côté de la médaille. Qu'est-ce qui se passe avant qu'on voit quelqu'un réussir?
2: Ouais, exactement. Puis je trouve que le timing est vraiment intéressant, surtout Max, parce que bon, on en parlait un peu avant d'entrer en onde. Professionnellement, tu vis une période où il se passe vraiment, vraiment beaucoup de choses. Fait que félicitations d'ailleurs, encore une fois. Puis tu sais, de l'extérieur, je pense que quelqu'un justement pourrait regarder ça, puis bon, on va dire bon, wow, ça débloque pour Max, tu sais. Mais toi, évidemment, tu connais tout ce qu'il y a eu avant, tout ce qui se passe maintenant. Puis tu sais, je commencerai en te posant justement directement une question, tu sais, est-ce que t'as l'impression justement que tout ce qui t'arrive présentement, c'est arrivé rapidement?
1: Ben oui et non, oui, parce que tu sais, j'ai 41 ans, puis il me reste encore beaucoup d'années à faire ça dans la vie, sauf que je fais ça depuis que j'ai 20 ans, puis il m'arrive plein de belles affaires depuis que j'ai 20 ans. Mais ça, celui-là, tu sais, quand on me l'a offert à Prime Video, l'animation des matchs canadiens, j'ai fait aïe, tu sais, si tu me l'avais offert à 30, je l'aurais fait à 30. Mais c'est parce que je sais tout ce que j'ai fait pour être capable de me rendre là. Tu sais, les fois où je me faisais demander, mais pourquoi tu fais ça? Pourquoi tu vas animer telle affaire? Pourquoi tu vas faire ça? Parce que je veux que telle personne me voit, je veux rencontrer telle personne, me fout de l'événement que je vais animer ou de je le fais parce que je le sais ce que je suis en train de bâtir. Quand je reviens en arrière puis je regarde tout ça, ça valait la peine. C'est arrivé rapidement dans ma carrière. Mais quand même, il y a beaucoup d'années de job en arrière de ça. Puis si c'est arrivé trop vite, je me serais peut-être cassé la gueule. Je me l'aurais donné à 25. Pas sûr que je l'aurais fait comme je m'apprête à le faire. Là, je sais que je suis prêt puis que je vais le livrer.
2: Oui, exactement. Puis tu sais, c'est ça que je trouve intéressant parce que nous, c'est ça évidemment de l'extérieur. Tu sais, on voit où le moment où ça accélère. C'est le succès, mais on voit pas toutes les choses que t'as justement fait, les années qui se sont accumulées, les sacrifices que t'as fait et tu sais le développement personnel que t'as fait à travers tout ça. Puis tu sais, je pense que c'est souvent exactement la même erreur qu'on fait un peu avec le succès. T'sais, on voit l'accélération, mais on voit pas toute l'accumulation qu'il y a derrière.
1: T'sais. Mais pourquoi justement on n'a pas, tu sais, on a autant l'impression que les gens réussissent dans la nuit, le jour au lendemain, puis que c'est arrivé par magie?
2: Ben en fait, c'est parce qu'on voit le résultat. Le résultat est visible, tu sais. La répétition, elle, on la voit un petit peu moins, tu sais. Puis on peut le voir autant dans une promotion, dans un nouveau contrat, une entreprise qui va décoller. C'est même une transformation physique, tu sais. On n'a pas regardé les centaines de journées ordinaires qui nous ont permis de se rendre là. T'sais, on n'a pas nécessairement vu justement tout le background qu'il y a derrière ton cheminement pour te rendre où tu es maintenant, tu sais. Puis on voit pas ça c'est exactement, tu sais. Puis ça reste une accumulation. Puis je pense que justement le succès ressemble beaucoup plus à ça qu'on aime se l'imaginer.
1: T'sais. Ouais, puis des fois on a l'impression que c'est vraiment les gros moves qui font la différence, mais c'est un combiné de plein de petites actions, je pense.
2: Ben souvent, tu sais, c'est ça. Puis tu sais, ça reste que le gros move fonctionne parce qu'il y a plein de petits moves derrière, tu sais. Puis c'est ça qu'on oublie de regarder quand quelqu'un réussit, je pense. Puis on voit le résultat final, ce qui est beau, ce qui est positif, évidemment, mais on voit pas toute la construction qu'il y a derrière, tu sais. Puis justement, tu sais, je te retournerai une question aussi. Tu sais, je pense que dans les périodes où ça avançait moins vite, peut-être professionnellement, où tu avais peut-être pas encore toute cette reconnaissance-là, tu sais, qu'est-ce qui t'amenait justement à continuer?
1: Ben, parce que je croyais en moi. Je croyais en moi, puis si j'avais des gens alentour de moi qui croyaient en moi, mon père, ma blonde, mes chums, ma famille, j'avais plein de monde qui était là, qui me supportait, mais moi j'avais ce désir-là profond de réussir puis de le faire là.
2: Ouais, je pense qu'il y a quelque chose de super intéressant là-dedans aussi, tu sais, c'est d'être capable de continuer justement pendant des périodes où ça fonctionne moins bien, où on a moins de retours, où on a plus de validation aussi, parce que tu sais, c'est sûr que quand on se lance dans un projet ou dans un rêve comme tu peux avoir, tu sais, on est excité au début, quand ça commence à fonctionner, évidemment, on est motivé, on continue, mais tu sais, entre les deux, il y en a des périodes qui sont beaucoup moins sexy, où tu peux travailler, où il se passe pas grand-chose, tu sais, même chose au gym, où tu vas t'entraîner puis les résultats sont pas là, tu sais. Pis c'est souvent là, je pense, qu'on conclut que ça fonctionne pas puis qu'il y a plusieurs personnes qui abandonnent juste parce que ça marche pas nécessairement comme wiki, tu sais.
1: Ouais, puis des fois, c'est parce qu'il y a une différence entre persévérer puis s'entêter, puis il y a des gens qui persévèrent de la mauvaise façon.
2: Ouais, exactement. Puis tu sais, je pense qu'il y a une nuance là-dedans super importante parce que, tu sais, abandonne jamais. C'est sûr que c'est, ça fait super beau sur Instagram. C'est une belle quote, mais c'est pas toujours le bon conseil. T'sais, tu peux rester engagé vers un objectif puis changer complètement ta façon d'y arriver. De quand ça fonctionne pas, tu t'ajustes, t'apprends, tu prends des formations, tu vas demander de l'aide, tu changes de stratégie. Parce que dans le fond, la constance, c'est pas nécessairement de répéter éternellement quelque chose qui fonctionne pas, mais c'est d'être ouvert aussi à trouver des trucs et des conseils justement pour pouvoir que ça fonctionne d'une façon différente.
1: Oui, puis là-dedans, il y a le désir de réussir, de se démarquer, mais il y a une partie de ça qui est juste, faut durer, il faut prendre le temps, faut durer.
2: Oui, exactement. Puis je pense qu'il faut développer ses compétences dans n'importe quel domaine. Il faut créer de la valeur, il faut savoir se réinventer. Ouais. Par exemple, moi, sur les réseaux sociaux, c'est pas la même game maintenant qu'il y a 12 ans. Donc, il faut savoir faire preuve d'ouverture, d'aller chercher justement des stratégies. Mais il y a quelque chose aussi qu'on sous-estime beaucoup, puis j'en parle beaucoup sur mes réseaux, c'est le temps. Peu importe ce que t'entends, que ça soit une remise en forme, que ça soit une carrière que tu veux développer, une promotion que tu vas aller chercher, c'est de continuer, parce qu'il y a beaucoup de gens qui vont commencer plein d'affaires, mais il y a peu de personnes qui vont continuer puis qui vont persévérer, encore moins apprendre à s'améliorer pendant des années, c'est pas toujours facile, puis évidemment, éventuellement tu regardes autour puis il y a plusieurs personnes avec qui tu avais commencé qui sont simplement plus là parce qu'ils n'ont pas persévéré. Pas parce qu'ils n'avaient pas de talent, pas parce qu'ils n'ont pas pris des risques, qu'ils n'ont pas saisi des opportunités, mais qu'ils n'ont peut-être pas sous-estimé justement la puissance des petits moves.
1: Ouais, puis honnêtement, c'est ça qui va faire au bout de la ligne le résultat. C'est excellent comme sujet, Vanessa. Merci de ton temps ce matin. Très bon. J'invite les gens à te suivre sur le vanessa.boulet, B-O-U-L-E-S, sur Instagram. Facile à trouver.
2: Hey, merci. Bonne semaine.
1: Salut, toi aussi.
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0: souvent on a des discussions avec nos enfants sur qu'est-ce qu'ils veulent faire plus tard, qu'est-ce qu'ils aimeraient faire. Puis des fois, c'est normal, jeune, de pas avoir d'idée, puis que la réponse, ça soit joueur de hockey, joue pour le Canadien Montréal. C'est normal. Ouais. Tu sais, à un certain âge, 7, 8, 9, 10 ans, mais à un moment donné, les discussions vont devenir plus sérieuses. Puis moi, je me rappelle avoir demandé à mon père, tu sais, ça a été clair, mettons, là, que ça allait être la radio très, très, très, très jeune. Mais, tu sais, papa, toi, c'est quoi ta job? Tu sais, t'as pensé faire quoi? T'aurais aimé ça faire quoi? Puis on a pensé, ma mère, moi, m'a souvent demandé, mettons que ça marche pas à la radio, tu vas faire quoi? Ben, moi, je vais être dans la police, t'sais, ouais. Des affaires comme ça. Il y a, c'est en train de changer les suggestions que les parents font à leurs enfants. Et récemment, puis je veux vous le raconter de l'autre côté de la pause, la compagnie de voitures Ford ont tenu un forum sur les nouvelles innovations et le président, le CEO de Ford, il est allé d'une déclaration assez choc sur l'avenir des jobs dans le domaine de l'automobile. Peut-être que ça va influencer vos discussions avec vos enfants. On s'en parle dans les prochaines minutes. 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

0: sais, il y a des gens qui ont aucun intérêt pour des jobs de bureau et l'inverse. Il y a des gens qui ont aucun intérêt pour des jobs manuels. Sauf que là, la vie est en train de changer. On le voit avec l'intelligence artificielle qui s'invite partout. Les perspectives d'emploi sont lentement mais sûrement en train de changer. Moi, souvent, je demande des trucs à ChatGPT visuels. Puis à toutes les fois, je me dis, Colin, me sens mal, ben j'ai des amis graphistes. Je pourrais demander à mon ami Alex, qui est graphiste, de me le faire, mais ça va me coûter 200$, ça va prendre 3 jours l'avoir. Tandis que là, en 5 secondes, tard, merci, bonsoir, je l'ai, c'est réglé. Est-ce que c'est parfait? Non, pour mes besoins, c'est bien correct. Mais je pense à ça dans le temps, c'est parce que l'AI, l'IA va s'intégrer, ça va s'améliorer à travers le temps, ça va être de mieux en mieux. En fin de semaine, il y avait un forum de Ford et la compagnie de voitures, évidemment, et le CEO de Ford, Jim Farley, est monté sur scène pour parler un peu de ce qui s'en vient dans le futur pour Ford. Et une partie qui a retenu l'attention de son allocution, c'est quand il dit « Si vos enfants ont l'intention de faire des jobs de bureau, dites-leur tout de suite d'arrêter ça et de se tourner vers des métiers manuels. » Il dit « Nous, exemple, chez Ford, qu'est-ce qui est toutes des feuilles de calcul, la finance, ces affaires-là, des centres d'appel, dans 10 ans, c'est de l'intelligence artificielle. Si t'es un programmeur, mettons, là, d'entrée de niveau, là, mais que t'as pas beaucoup de, ou ça va être de l'intelligence artificielle. Et tout ce qui va être des mécaniciens, réparer des choses que l'humain, la logique humaine peut régler, quelque chose que les humains font avec leurs mains présentement, ça, on va en avoir toujours de besoin. Mm-hmm. Les mécaniciens de voiture. Il dit, je veux pas vous faire peur. Il dit, mais présentement, ce qu'on a l'impression, c'est qu'il y a 10 000 emplois chez Ford, puis il l'a dit ouvertement, là, il y a 10 000 emplois chez Ford globalement présentement qui dans 10 ans vont être occupés par l'intelligence artificielle.
1: Ils ont quand même été obligés d'en réengager chez Ford. Il avait sacré un paquet d'ingénieurs dehors parce que justement ils pensaient que l'intelligence artificielle était pour les remplacer. Finalement, ils ont réengagé. Ils vont y ressacrer dehors à un moment donné, mais ils ont quand même... Il était un petit peu trop en avance peut-être.
0: Mais ce que lui il dit dans le fond, là, c'est qu'il veut que l'humain et l'intelligence artificielle collaborent pour arriver au meilleur résultat possible. Il dit, on n'aurait plus besoin d'être 8 pour faire un truc, il va en avoir 2 avec l'intelligence artificielle et les deux vont superviser l'intelligence artificielle. Puis là, dans tout ça, dans sa discussion, comme il dit honnêtement, il dit à regarder les prochaines années à venir où s'en vont les voitures, le domaine de l'automobile, je pense qu'on peut l'appliquer à plein d'affaires. Il dit, fait que si présentement vous êtes en train d'étudier pour devenir, exemple, je sais pas, commis comptable, oui, ça va fonctionner, commis comptable, mais aller plus loin que simplement commis comptable, la fiscalité des actuaires, des domaines, des jobs en finance qui requièrent un petit peu plus que, puis là je le disais avec respect, que simplement commis comptable. Si c'est des jobs cléricales de bureau où tu peux aller chercher ton diplôme en dedans de 2 ans, 3 ans, probablement que l'intelligence artificielle va être capable de le faire dans pas long. Dis, nous chez Ford, c'est là qu'on s'en va. Puis tu sais, c'est des discussions qui sont pas faciles à avoir avec les enfants parce que... Tu sais, moi je me rappelle, moi c'était clair. Moi c'était 11 ans, c'était la radio, c'était fait. Mais moi j'ai bien des chums qui allaient jusqu'à 19, 20, avait aucune idée de ce qu'elle allait faire. Aucune idée. Tu leur demandais, tu sais, j'ai un chum qui travaille en assurance. Est-ce que c'est sa passion? Non, mais il est bon là-dedans. Fait qu'il a choisi ça. Tu sais, ça, à un moment donné, je sais, c'est tellement dur à déterminer qu'est-ce qui va être remplacé ou pas. Tu sais, un courtier d'assurance, à un moment donné, si tu la machine, tu vas te connecter, puis là, on va t'en proposer une, puis les centres d'appel, ça va arriver à un moment donné, là, on parlera plus à un humain nulle part. Moi, je suis encore bien fan de parler d'un être humain.
1: Moi aussi. On m'avait demandé dans notre excellent cours, choix de carrière, parce qu'il y avait ça au secondaire, le choix de carrière. Et Denis m'avait demandé, toi, Fred, qu'est-ce que tu veux faire dans la vie? Moi, la réponse, elle avait été assez simple, j'avais répondu. J'aurais voulu.

0: Star, j'en présente. Qu'est-ce que tu veux?
1: Ouais, c'est ça l'histoire, ça marche pareil. Il y a Chris Nelson, qui lui est le CEO chez Black & Decker, les outils. Lui, il dit, exemple, nous, on aura toujours besoin d'humains. Ça, c'est sûr. Tu sais, des électriciens, ouais, de la
0: plombier,
1: job.
0: Plombier, puis tout ça, tous ceux qui sont manuels.
1: Plombier, électricien, réparer des affaires, c'est pas un robot qui va faire ça.
0: Non.
1: Puis même, il dit, la création d'outils, faut qu'un humain les essaye, les outils, parce qu'on les vend à des humains, ces outils-là. Mm-hmm. Il dit, les réparer, peut-être qu'un jour, on va se rendre là. Mais il dit, là, présentement, c'est sûr qu'on a encore besoin d'humains, puis on veut le valoriser. Ça, il dit, les jobs, tu sais, les jobs là, manuels, là, les plombiers, comme tu le disais, là, les électriciens, c'est les gars et les filles qui font ça. Ça, dans les prochaines années, ça va être valorisé, il va en avoir de plus en plus. Tu sais, un électricien, là, honnêtement, là, c'est électricien, plombier, les corps de métiers de construction, l'intelligence artificielle bâtira pas des maisons.
0: Non,
1: là.
0: Non.
1: Ça arrivera pas. L'intelligence artificielle viendra pas réparer ton bol de toilette quand il va péter. Là.
0: Elle va faire des plans, mais elle pourra pas les réaliser.
1: C'est pas capable de le faire, mais c'est un super bon sujet, une super bonne discussion, puis je trouvais ça intéressant que même le CEO s'avance lui-même à dire, ouais, on est pas mal rendu là. En musique tout de suite, voici Greenwood, c'est Tempête, c'est Out.

0: Greenwoods avec Tempête à vos 100 000 matin, 6h53. On écoutait
1: pas les deux.
0: On écoutait du Ludovic Bourgeois.
1: Oui.
0: Ça sent bien.
1: Oui, oui, puis je prépare quelque chose aussi pour la chronique spectacle avec Amir Ramesh.
0: Ah, tu vois, ça, c'est ne pas manquer dans les prochaines minutes. La game avec Gilbert Delorme s'amène aussi. J'ai très hâte d'entendre Gilbert sur la suite pour le Canadien, parce que là, le prochain match, c'est samedi. On va en parler avec Gilbert au retour dans vos 100 000 matins. Et également de la campagne électorale avec Michel Scarpineau ce matin. Allez faire un tour sur les différents monvicto.com, mondromande.com, monlatuc.com pour toutes les informations. Michel et toute la gang de la Salle des Nouvelles font un travail exceptionnel là-dessus. Gilbert Delorme de BPM Sports s'amène au retour, bougez pas.
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3: Bon jeudi, c'est Louis-Philippe Arnoirel. L'abolition du poste de lieutenant-gouverneur et les relations avec les nations autochtones ont occupé l'avant-scène de la campagne électorale québécoise hier. Différents partis ont pris des engagements en faveur des relations avec les Premières Nations et Inuits à l'occasion de la Journée nationale de la vérité et de la réconciliation. Les sorties sur la monarchie se sont aussi poursuivies, alors que le chef péquiste Paul Saint-Pierre Plamondon a précisé qu'un gouvernement péquiste échangerait avec le fédéral pour mettre fin à ce système. Ses rivaux de la coalition Avenir Québec et de Québec solidaire ont montré de l'ouverture à sa proposition. De son côté, le chef du Parti libéral du Québec, Charles Milliard, a qualifié Saint-Pierre Plamondon de belliqueux et chicanier pour sa proposition sur la monarchie. Au fédéral, le premier ministre Mark Carney doit annoncer aujourd'hui qu'un pipeline vers la côte ouest sera désigné comme projet d'intérêt national. Monsieur Carney doit se rendre à Fort McMurray en Alberta en compagnie de la première ministre Danielle Smith pour annoncer la nouvelle. Il s'agirait du premier projet à bénéficier de cette désignation depuis l'adoption par Ottawa du projet de loi C5 il y a plus d'un an. Cette loi confère à Ottawa le pouvoir d'imposer des conditions spéciales pour les projets relevant d'une dizaine de lois fédérales afin de faciliter leur mise en œuvre. Les ministres du commerce du G20 doivent clore aujourd'hui deux jours de discussion dans le Wisconsin. Le ministre canadien du commerce international, Maninder Sidhu, devait s'entretenir avec le représentant américain au commerce, Jameson Greer. Au cours de cet événement de deux jours, M. Sidhu devait également rencontrer des responsables de l'Inde et de l'Union européenne. Et l'astronaute canadien Joshua Kuttrick doit s'envoler aujourd'hui vers la Station spatiale internationale pour une mission de 6 mois. Si les conditions météorologiques le permettent, il fera partie de l'équipage SpaceX Crew 13 de la NASA qui s'envolera à 11h10 heure de l'Est depuis le Centre spatial Kennedy. Au cours de sa mission, M. Kuttrick participera à plusieurs projets de recherche canadiens à long terme. C'est ce qui complète vos actualités Arsenal Media. Passez une bonne journée sur nos ondes.
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5: Bon, le Canadien de Montréal, c'est rien passé hier parce que le Canadien est en retraite fermée comme on le fait d'habitude dans le camp d'entraînement. Mais là, comme la saison a commencé plus tôt qu'à l'habitude, ça va être comme ça pas mal tout le temps maintenant, là. Le Canadien de Montréal est en retraite fermée du côté de Pittsburgh. Activité, ben du fun, on a joué au card, on a fait quelque chose de team building. Bref, on se prépare tranquillement pas vite pour le prochain match du Canadien qui est samedi contre les Pingouins. Puis, je vais vous dire une affaire, les Pingouins ont tout un début de saison. Hier, en plus, ils ont rossé les Flyers de Philadelphie, ça a fini 7-0 dans cette bataille de la Pennsylvanie. Fait que le Canadien est mieux d'être prêt quand ils vont arriver à Pittsburgh. Dans le baseball majeur, ben les séries se poursuivent et il y en a qui se sont terminées. C'est bien vrai, voyons donc, c'est des 4 de... Non. Les premières rondes au baseball majeur, c'est des 2-3, ça va vite. Ça veut dire que les White Sox de Chicago ont éliminé les Astros de Houston, l'équipe la plus bénie de toute la gang parce que c'est l'équipe préférée du pape. Sinon, les Yankees, eux, ont réglé le problème des Red Sox de Boston. Ça a fini 9-2, ce deuxième match-là. Donc, les Yankees poursuivent leur parcours et c'est terminé pour Boston. C'est terminé aussi pour les Cubs de Chicago qui ont perdu hier 4-1 contre les Padres de San Diego. Ça veut dire que Chicago, les White Sox vont affronter les champions, les Guardians de Cleveland. Les Yankees de New York vont affronter les champions de leur division, les Rays de Tampa Bay. San Diego va affronter l'équipe, la meilleure équipe dans la ligue qui est Milwaukee. Puis là, on attend de savoir qui de Philadelphie ou Atlanta va aller affronter les Dodgers à Los Angeles. Ça promet, tout ça va commencer samedi. Et match traditionnel du jeudi soir dans la NFL, ce soir, autre bataille de division entre les Steelers de Pittsburgh et les Browns à Cleveland.

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2: Oh. De BPM Sport, Gilbert Delorme, salut!
3: Comment ça va, les boys?
2: Ça va? Ben oui, certain. Ben oui. Hey, j'ai pas trop... Le Canadien est à Pittsburgh et le match est seulement samedi. On n'est pas revenu à la maison. On a amené les gars direct sur la route. Question de s'assurer de créer de la chimie un peu en ce début de saison. Je pense que, sans dire que le groupe en a besoin, mais on a besoin, je pense, de passer du temps ensemble avant que ça parte officiellement. Là, il y en a un, il en reste 83. C'est une bonne décision, Martin Saint-Louis, je pense.
3: Oui, absolument. Tu sais, au lieu de revenir à la maison, tu sais, puis là, tu sais, se déplacer du côté de

0: façon à pratiquer. Puis là, retourner dans l'avion, retourner du côté de Pittsburgh là demain. Mais c'est correct. Écoute, ils ont fait des activités. Je pense qu'ils ont fait une activité d'équipe hier. Je sais pas exactement c'était quoi. Tu sais, nous autres, dans le temps, là, des fois, on allait jouer au bowling, tu sais, ou des fois, une gang de gars qui s'en allait prendre une bière aux danseuses aussi. Là, ça sent...
1: Ça, c'est ça, vous autres.
2: Ben voyons.
0: Ça, c'est une activité d'équipe aussi, là.
1: Mais toi, pendant ce temps-là, j'ai pas tout allé à la bibliothèque, hein, c'est ça?
0: Non, pas trop la bibliothèque.
2: Non, toi, t'es un joueur d'équipe, hein? Ouais, toi, tu suis l'équipe partout,
0: ouais, c'est Gilbert, ça, là. Mais c'est correct, parce que le camp d'entraînement a été très court. Puis moi, ce que j'aime encore plus, oui, on fait une activité d'équipe hier, c'est correct, là, tu sais, mais en même temps, moi, c'est de pratiquer, d'avoir deux bonnes pratiques encore, là, tu sais, aujourd'hui puis demain, là, c'est pour essayer de trouver, là, ça prend, faut que ça clique, là, tu sais, on peut pas dire, les gars, que le premier trio, ça a cliqué, là, mardi, là, tu sais, ça a été difficile. Fait qu'il faut se trouver des affinités, puis je pense que c'est bon. Tu sais, on va s'entraîner ensemble, on va se connaître un petit peu plus. Puis tu sais, tout le monde, ça. Fait que non, je pense que c'est bon, puis tôt dans la saison comme ça, c'est parfait.
2: C'est drôle, j'ai de la misère à imaginer les notines aux danseuses. Fait que ça fasse de bébé, me semble.
0: Ouais.
2: C'est-tu ce que tu peux rentrer ici, toi?
0: Ouais, c'est ça, exact. Y a-tu le droit? C'est moi qui ai 21 ans.
1: Ce qui va être important pour le prochain match samedi, c'est de connaître un meilleur début de match, mais surtout que la première unité ressorte. Puis tu sais, là, on a un match de fête, on leur cassera pas du sucre sur le dos tout de suite, mais ils savent exactement ce qu'ils doivent faire. Mais là, samedi, contre Sidney Crosby et les Pingouins, hier ont rossé Philadelphie.
0: Incroyable.
1: 7-0 à Philly.
0: Ouais. Ils ont donné une volée aux Flyers. C'est une belle rivalité en plus, ça.
1: Ouais, hein. Puis Crosby, hier, il y a un point. Il y a une passe dans un match de 7-0 sur le but gagnant le premier.
0: Ouais, mais en même temps, il s'est fait ramasser en plus durant le match au milieu de la glace, mais en même temps, c'est ça. C'est une contribution un petit peu comme nous autres, Max, le Canadien. On a eu une contribution du quatrième trio. On a marqué des buts, puis c'est pas toujours... C'est le fun d'avoir une contribution d'un petit peu tout le monde. Tu sais, je sais que Monskin a marqué là, hier, ouais. Correct, là. Mais en même temps, là, c'est quatre trios. T'es capable d'envoyer quatre trios sur la glace, puis les quatre trios sont capables de contribuer. Puis une fois de temps en temps, t'amener des buts, t'amener de l'offensive, et ça enlève de la pression sur les premiers trios. Mais il faut que définitivement notre premier trio soit meilleur. Écoute, on s'en cachera pas, là. Tout le monde est au courant. Là. T'sais, le premier trio, il faut qu'il amène de l'eau au moulin. Puis mardi, ça a été très difficile. T'sais, en partant là, avec Nick Suzuki, on en a parlé hier, là, le fameux stick check là, sur William Nylander, ouais. qui permet de rentrer dans l'enclave et qui marque un but. Puis j'ai trouvé un petit peu un step en arrière, Nick Suzuki, mardi. T'sais, il était souvent à terre, tombait, se relevait, était mal positionné. Hey, on va dire que c'est la première game, puis il y avait peut-être une nervosité supplémentaire, mais je pense qu'on va voir un Canadien encore meilleur, pas demain, mais samedi. Va falloir, parce que les Pingouins, encore une fois, faut pas les tasser du revers de la main trop vite, parce qu'eux autres, ils peuvent nous surprendre. Comme ils ont fait l'année passée, ils ont connu une bonne saison. Ils ont beaucoup de joueurs, beaucoup de vétérans, avec beaucoup de fierté dans cette équipe-là, puis ils veulent bien performer. Puis quand ton leader, c'est Sidney Crosby, puis l'éthique de travail est à la Sidney Crosby, ben t'auras pas de problème.
2: Mais tu sais, Gilbert, t'as sûrement entendu l'expression « la crème remonte toujours sur le dessus », là. C'est certain que le premier trio du Canadien de Montréal, ils resteront pas flat de même pendant bien, bien longtemps, là. C'est les meilleurs joueurs de l'équipe. Ils vont être les meilleurs joueurs de l'équipe à un moment donné, là.
0: Ben, absolument raison, Fred. Tu sais, 101 points pour Suzuki, 51 buts pour Cole Caulfield, puis tu sais, Chris Kreider, c'est un gars qui travaille, tu sais, puis en même temps, c'est lui-même qui l'a dit la semaine passée, il aurait aimé avoir une couple de games de plus en concours pour trouver un petit peu de chimie avec les deux autres, mais regarde, là, on va avoir une opportunité de pratiquer, puis alors, moi, je suis pas inquiète, puis sais-tu quoi, c'est le fun, parce que on a gagné une game quand même serrée, 3-2, les Leafs se sont tenus dans la game et tout ça, puis on n'a pas eu une contribution de tout le monde, fait qu'on peut pas dire qu'on a joué notre meilleur match. Dobesh a été très bon, ça on va y donner là. Il a, je pense qu'il a tenu le Canadien dans le game parce qu'il a fait des gros arrêts surtout en première période. Mais le Canadien, moi je suis persuadé que le Canadien va être beaucoup meilleur samedi, puis ça va faire place à une maudite bonne game de hockey contre Pittsburgh. Ça va être fun, un beau samedi soir contre les Pingouins, là c'est le fun ça.
1: J'ai hâte de t'entendre là-dessus, Gilbert. Là samedi contre les Pingouins, mardi à la maison contre les Hurricanes. On s'entend que c'est Dobesh qui rouvre la saison mardi prochain au Centre Bell. Est-ce que c'est Sam Montembeau samedi dans le net?
0: Non, je pense pas, moi. Non, je pense, non, écoute, moi, je pense qu'on va rider, on va rider Dobesh. La cédule fait en sorte que tu peux faire jouer ton numéro un. Regarde, on a joué mardi, on joue samedi. C'est 3 jours de congé. Après ça, on va jouer juste mardi. Alors, moi, tu rides Dobesh, tu sais, puis j'en parlais hier avec Pascal Leclerc, qui est un ancien gardien de but. Et puis, tu sais, lui, il disait, là, regarde, moi, les 5 premiers matchs, là, je jouais quasiment 4 matchs à Dobesh, 1 match à Montembeau. Fait que je sais pas quand est-ce qu'on va spotter mon tambour dans la game, mais quand ton goaler est hot, là.
1: Ouais.
0: Hey, tant que ton goaler est hot, pis ton goaler a du temps pour récupérer, pis des journées de congé, mais vas-y, raide-le au coton, là.
1: Mais mettons là, que les Oilers Edmonton, dans 5 matchs, sont 0-5 avec Tristan Jarry pis Devin Levi qui mesure à peu près 5 pieds 1 pis qui paye 132 livres avec un piano dans les mains. Est-ce que Sam deviendrait pas intéressant pour les Oilers Edmonton ou un autre gardien de but?
0: Tu penses-tu qu'il est peut-être intéressant pour les Flyers de Philadelphie aussi?
1: Ouais.
0: Dan Vladar hier, là, il est bonnant, c'est oh extraordinaire,
1: oui.
0: Là.
1: Oh, ouais, oui, il a scoré dans son patin, là.
0: Ouais, mais c'est une possibilité. La seule affaire, c'est que, tu sais, on a vu Sam l'année passée, puis c'est peut-être le souvenir qu'ils ont de Sam Montembeau aux autres années passées, une saison difficile. Faudrait le voir jouer une couple de fois cette année avant d'essayer peut-être de l'échanger. Je sais pas qu'est-ce qu'on va faire. Je sais pas, écoute, on souhaite que Dobesh aille super bien, tu sais, puis qui reste hot toute la saison. Mais en même temps, moi, je pense qu'éventuellement, on va avoir besoin d'un Samuel Montembeau aussi pour donner un break à l'autre. Puis, tu sais, Fowler, lui, est à Laval. On veut qu'il prenne du millage. Ça, c'est sûr. Mais on verra. Mais ça peut être intéressant, là, tu sais. Le retour pour un Samuel Montembeau, si Kent Hughes est patient... Puis les clubs, il y a des clubs qui commencent à piquer du nez parce que le goaler font pas le job. C'est là qu'on va pouvoir avoir un retour peut-être un petit peu plus important pour un gars comme Sam. Pas qu'on veut s'en départir absolument, non. Parce qu'on l'aime bien ici à Montréal, tu sais, puis c'est un bon gars pis tout ça, mais en même temps, je pense que pour lui, s'il y a une opportunité, tu sais, de jouer plus puis d'être capable de goaler 40 de games par année, c'est peut-être ça qu'il veut là pour la suite de sa carrière.
1: Va être intéressant de voir ce que le Canadien va faire avec le dossier des gardiens buts. Gilbert, merci de ton temps. On se retrouve demain, même heure.
0: All right. Salut les boys.
1: Gilbert Delorme de BBM Sports. 7h15 minutes. Emmêlé dans ses cheveux, l'excellent Jeff Posé tout de suite. Ah, oh.

0: Jeff Posé avec Emmêlé dans ses cheveux, je pense que j'en reviendrai pas de cette chanson-là, je la trouve tellement bonne. Des Jeff Posé, son album est exceptionnel. Si vous aimez les Cowboys fringants, je sais que le départ de Carl Tremblay a frappé fort la formation, mais ce que Jeff Posé fait en musique présentement, c'est vraiment, mais vraiment très bon. Alors, ça va à la pause, Michel Scarpino s'amène dans les prochaines, la campagne électorale, là, on le disait à la blague tantôt, mais c'est un peu ça, là, on est en train de vider les sujets qui restent. Là.
1: Pas mal, pas mal. Fait que de quoi j'ai pas parlé encore, on va parler de ça.
0: Bon, ouais. Ça, on peut, en tout cas, promis quelque chose aux albinos, sinon moi, ça s'en vient. Ça comme ça. On va voir que Michel Scarpino.
1: En tout cas, des lunettes soleil gratis.
0: Oh, ça s'en vient, non, bougez pas.
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17: Bon jeudi, ici Louis-Philippe Arnoirel. Sunset Converting investit 30 millions de dollars pour agrandir ses installations à Saint-Jean-sur-Richelieu, accentuer l'automatisation de ses opérations et créer une quinzaine d'emplois spécialisés dans la région. L'entreprise, qui compte aujourd'hui 125 salariés, a récemment fait l'acquisition de l'immeuble situé au 597 boulevard industriel, adjacent à celui qu'elle occupe déjà. Le chantier doit permettre de relier les deux adresses, de même qu'à l'achat d'équipements robotisés et l'ajout de lignes de production. Environ 50% de sa production est exportée vers le marché américain, tandis que l'autre moitié est destinée à sa clientèle canadienne. Au judiciaire, le conducteur de camion qui a tué une mère et son fils en 2022 lors d'un carambolage sur l'autoroute 30 à Brossard a écopé d'une peine de 6 ans de prison hier, selon le Journal de Montréal. Elle est assortie d'une interdiction de conduire tout véhicule moteur au Canada. Baljit Singh était sur son téléphone cellulaire au moment des événements. Il avait fui le pays avant d'être retrouvé en Californie 3 ans plus tard. Une dizaine d'usagers avaient été blessés lors du drame. Les victimes décédées étaient Nancy Lefrançois, 42 ans, et son fils Loïc, 11 ans. Les villes de Chambly, Marieville et Richelieu et la société d'exploitation de la centrale de traitement d'eau ont conclu une nouvelle convention collective avec ses employés membres du syndicat canadien de la fonction publique. D'une durée de 5 ans, elle couvre la période du 1er janvier 2024 au 31 décembre 2028. Le contrat de travail augmente le nombre de jours de vacances et bonifie le nombre de jours fériés. Les conditions de retraite sont aussi améliorées. Les employés recevront des augmentations salariales totales de 32% en moyenne sur 5 ans. Et la saison des navettes fluviales s'est conclue hier, 6 ans après leur mise en place par la RTM. La période d'exploitation écourtée en fonction du financement disponible a entraîné une réduction de 16% du nombre de départs. Près de 500 000 déplacements ont tout de même été enregistrés cette saison, soit un niveau équivalent à l'an dernier. C'est ce qui complète vos actualités Arsenal Média. Passez une bonne journée sur nos ondes.
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1: Montérégie, on a déjà 17 degrés pour Saint-Jean et les environs, et ça n'a pas fini de monter, là, parce qu'on prévoit un maximum à 24 aujourd'hui. Avec le facteur humidex, là, on va même ressentir jusqu'à 29. On se croirait en plein milieu de l'été. Profitons-en, par contre, parce que ça risque d'être pas mal une des dernières journées chaudes de même. Pour le restant, ben, c'est correct aujourd'hui, alternance soleil-nuage. La pluie qui devrait commencer ce soir, ça se poursuit demain toute la journée. Samedi, par contre, et même dimanche aussi, là, on prévoit un beau week-end sous le soleil. 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Bonne journée.
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0: Oh. Québec solidaire prépare, après ça, avoir une nouvelle journée fériée. Laquelle? Michel Carpineau va tout nous raconter ça dans les prochaines minutes. Il vient d'en avoir une de mercredi, journée de réconciliation, qui sera remise à Noël pour les gens qui travaillent.
1: C'est un peu compliqué, là, mais tu peux en remettre quelque part quand tu voulais.
0: On va en remettre à un moment donné, celle-là. Là. Mais là, il y en avait un autre de plus. On en parle avec Michel Scampino. Bref, Phoenix, c'est moi, je mets l'autre tout de suite. Ah, oh.

0: De la salle des nouvelles d'Arsenal Média, Michel Escarpino, salut.
1: Salut Max.
0: Ça s'en vient là, on va passer au vote bientôt et on aura un nouveau gouvernement et on va pouvoir parler d'autres choses que les élections parce que là, ça s'étire en fin de campagne comme ça. Si bien que Québec solidaire propose une nouvelle journée fériée pour le 30 septembre, explique-nous.
1: Ben oui, effectivement, Québec solidaire, ça a passé dans plusieurs médias hier, on proposait l'instauration d'un jour férié le 30 septembre. Tu sais qu'hier, c'était la journée de la vérité et de la réconciliation, là, qui a été signée dans plusieurs villes, justement. C'est déjà férié pour des institutions fédérales.
0: Et là,
1: on souhaite justement qu'il y ait des activités qui soient présentées justement au niveau provincial pour se recueillir et rendre hommage aux enfants disparus, aux survivants des pensionnats autochtones. Là. Alors, on avait déjà tenté du côté de QS, selon ce que rapportait la presse, de faire adopter une motion comme ça durant la dernière session avec les autres partis d'opposition. Ça n'avait pas passé, mais justement, l'ancien premier ministre François Legault qui avait rejeté cette possibilité-là parce qu'il disait qu'il y avait déjà beaucoup de jours fériés, que ça pouvait nuire à la productivité. Charles Milliard disait que ça pouvait être envisagé, mais que c'était pas dans la plateforme des libéraux. Et Éric Duhaime, ben, il a suggéré, lui, que la journée fériée puisse être pour les Premières Nations, si elles le souhaitent, mais que pour l'ensemble des Québécois, il y en avait déjà beaucoup. Et quant à lui, le chef de l'Assemblée des Premières Nations Québec-Labrador, Francis Véropol, lui craint que cet éventuel jour férié-là puisse faire qu'on oublie la raison, justement, du 30 septembre. Ben, quand les gens se présentent au travail et portent du orange, ben ils peuvent parler de la cause. On l'a vu hier. Moi, je suis à la TUC, j'ai vu passer un paquet de gilets orange et on le sait pourquoi, justement. Mais on veut pas que ça fasse comme, par exemple, c'est l'Action de grâce où, on mange de la dinde, tout ça, on en profite, mais qui sait vraiment quel est le fondement de cette fête-là? C'est justement l'enjeu qui est en cause dans tout ça.
0: Ah, sûrement. Puis c'est important de bien l'expliquer, la nécessité de cette journée-là et pourquoi on le fait et comment on le fait.
1: Exactement.
0: La crise du logement inquiète les deux tiers de la génération Z, et avec raison, là.
1: Oui, effectivement, c'est un intéressant sondage donc qui a été publié. 42% des Québécois disent qu'ils sont influencés par la position des partis politiques sur la question du logement. On connaît tous l'augmentation importante là, des coûts des loyers durant les dernières années. Et justement, le sondage qui a été mené au début septembre pour le compte de Royal Lepage parle même de 66% des gens de la génération Z, là, les gens qui sont nés entre 97 et 2012, qui voient ça comme prioritaire. Bon, il y a des initiatives qui ont été annoncés par des formations politiques. Québec solidaire, on parlait de 50 000 logements sociaux dans un premier mandat. Parti libéral du Québec avait proposé de construire 100 000 logements par année. Les autres formations politiques ont aussi leur option là-dessus. Là. Mais chose certaine, là, les gens veulent que ce soit pris au sérieux parce que c'est devenu un enjeu national. Tu sais, ajoute à ça la question de l'itinérance. Puis on se retrouve avec des dossiers dont il n'était même pas question il y a de cela quelques années à peine. Là.
0: Alors, mais c'est fou là-dedans. Là. C'est oui le prix des logements, mais l'accessibilité au logement parce qu'il y en a de moins en moins. Puis tu sais, il y a des villes qui sont aux prises justement avec des gens qui ont transformé des logements en Airbnb ou en plateforme ou en habitation de location court terme. Là.
1: Exactement. Puis dans certaines villes, ce sont des logements pour travailleurs, tu sais, des habitations pour travailleurs. Les gens habitent à Montréal, ils vont travailler dans une plus petite ville, ils ont un logement là-bas, ils repartent le vendredi. Tu sais, puis ça, ben, c'est peut-être des familles qui pourront en profiter. On voit justement des taux d'inoccupation de loyers en bas des 1% dans certaines villes. Alors effectivement, il faut construire, là, c'est ce qu'on mentionne partout.
0: Ben, il faut construire, mais aussi le problème, c'est qu'au municipal, souvent, Michel, puis je l'ai vécu à du temps où je travaillais à Sherbrooke, je parlais à des entrepreneurs là-bas, on demandait même des fois au provincial de se mêler du municipal pour que ça soit plus simple d'avoir les permis pour construire. Une ville comme Sherbrooke, là, où l'ancienne mairesse était là, Evelyne, son prénom, c'est tellement compliqué d'avoir les permis pour construire que les gens allaient construire à East Angus, allaient construire à Quaticook, allaient construire à l'extérieur, tellement ça prenait du temps à mettre en chantier les blocs appartements.
1: Exactement. Puis ajoute à ça les coûts de construction. Moi, j'ai parlé avec des entrepreneurs qui me disaient, t'as pas idée de combien ça coûte par porte construire des logements. Puis là, ben évidemment, pour payer ça, faut exiger des loyers qui sont quand même assez élevés. Alors effectivement, c'est une problématique, t'as bien raison, à laquelle il faut s'attaquer.
0: Évelyne Baudin, son nom. Merci.
1: Évelyne Baudin, là.
0: Merci,
1: oui.
0: À toute l'équipe de recherche des 100 000 matins qui s'est mis sur le dossier.
1: C'est l'ancienne mairesse de Sherbrooke.
0: Ouais, c'est en plein ça. C'est aujourd'hui la dernière journée pour voter au bureau du DGAQ.
1: Oui, effectivement, puis c'est quelque chose dont on parle peu, mais effectivement, si les gens qui pensent ne pas avoir l'occasion de voter là le 5 octobre prochain, vous pouvez le faire au bureau du directeur général des élections du Québec. Tu vas me dire, oui, mais il n'y a peut-être pas autant de services ou de gens sur place là que lors de l'élection formelle, c'est vrai. Mais sauf que si vous pensez ne pas avoir l'occasion de voter le 5, allez-y aujourd'hui, c'est jusqu'à 14h, de 9h30 à 14h. Là. Vous pouvez vérifier sur le web à quel endroit ça peut se faire, mais effectivement. Et puis, si votre nom n'est pas inscrit sur la liste électorale, vous avez vu une erreur, vous avez jusqu'à 14 heures aujourd'hui pour corriger la situation. Après, il sera trop tard.
0: Ouais, Michel, merci de ton temps ce matin. Très gentil, on se reparle demain.
1: Ben, merci à vous deux.
2: Merci, Michel.
0: Salut. Salut, bonne journée. Michel Scarpino, d'Arsenal des Nouvelles, d'Arsenal Média. Allez faire un tour sur les différentes pages. Vous allez trouver ça à monvictormondremonde.com, monlapsuc.com. À Two Princes, Spin Doctors, tout de suite dans vos 100 000 matins. La chronique techno de François Charron, ça s'en vient aussi d'ici 8 heures.

0: François Charon s'amène pour sa chronique techno dans les prochaines minutes. Manquez pas ça. Très, très hâte de l'avoir avec nous autres. Toujours très bon quand François débarque pour nous parler des nouvelles innovations technologiques. Et très, très capable de me convaincre de procéder à l'achat.
1: Et de créer des besoins.
0: Oui, créer des besoins. Mais nous tous, en fait. Je suis pas seul là-dedans.
1: Non, effectivement.
0: On est plusieurs. Mais à quelques jours du Prime Day, attention aux fraudes Amazon. On va parler de ça avec François Charon. Retour pour la chronique techno. Restez là.
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0: retour.
1: Salut François.
2: Hello.
1: Comment ça va?
2: Vraiment bien.
1: Hey, le Prime Day s'en vient. Moi, c'est encerclé sur le calendrier à la maison. Et c'est pas moi qui l'ai encerclé, c'est quelqu'un qui habite chez nous.
2: Ah, OK. Oui. Fait que vous êtes deux dépensiers, finalement.
1: Oui, mais pas pour les mêmes affaires. Elle, c'est les affaires utiles. Moi, c'est les niaiseries.
2: Caroline Debin, j'espère que la progéniture va aller à l'école, parce que...
1: Juste un des deux.
2: L'héritage va être léger.
1: C'est ça, plein ça.
2: Mais ce que ça veut dire, deux choses, ouvrez l'œil, parce que c'est rendu une tradition, là, le Prime Day, où vraiment le monde se garoche, parce que il y a effectivement, quand tu magasines comme du monde, des bons deals à travers, et comme il y a un gros volume de transactions, ben il y a un gros volume de fraudeurs qui débarquent.
1: Ben, c'est sûr.
2: Bon, vous avez monté un top 10 des fraudes qui peuvent tourner autour d'Amazon, allant des classiques, là, tu sais, le paquet il est pas livré, puis tout ce qui se passe en dehors d'Amazon, mais il y a même également à l'intérieur même d'Amazon, comme c'est un marketplace, ben il y a des parfums qui réussissent à s'immiscer. Comment reconnaître un faux vendeur? Comment reconnaître un produit de boîte sur Amazon? On vous donne un petit cours 101. Et je vous rappelle que c'est rendu une tradition épuisante pour ma gang. Ils prennent des vitamines Flintstone pendant une semaine avant. Le 6 et le 7 sur la page Facebook François Charon officiel, c'est, vous allez pouvoir nous poser vos questions et mon équipe, quasiment jour et nuit, vous répond à c'est quoi la meilleure paire d'écouteurs avec la meilleure deal? C'est quoi les meilleurs...
1: Ouais, c'est ça.
2: Parce que ma gang, on réalise que sans le vouloir, on est devenu des professionnels shoppers parce qu'on connaît les produits.
1: Ben oui.
2: On est là-dedans journée longue. On connaît les prix. On sait si le rabais, si c'est un bon deal. Fait que envahissez ma page Facebook et ma gang, on devient vos concierges comme dans les hôtels chics, puis on vous garoche des liens, puis on vous dit c'est quoi les meilleurs deals. Puis on peut même pas poser de questions, je vais venir dans ma page. Il va tellement avoir de suggestions. C'est des milliers là, de gens qui posent des questions. C'est le zoo pendant les deux jours. Donc passez par ma page Facebook.
1: Là, les affaires gratis, là, faut faire attention à ça, comme quand une promo vous dit on vous livre un téléphone gratuitement.
2: Écoute, c'est moi là, les fraudeurs là sont brillants, ça a plus de cinq mots.
1: C'est les fraudeurs qui sont brillants, le monde qui se font pogner qu'ils le sont pas.
2: Non, hey,
1: pose la question.
2: Savoue que c'est les gens brillants qui ont de l'argent, c'est eux qui sont les victimes des fraudeurs. Fait que là, la gang, là, arrêtez de vous penser au-dessus de la mêlée, là. Des pauvres imbéciles, là, ça c'est pas payant. Fait qu'on vise d'autres mondes.
1: Ah oui.
2: Là, ce qu'ils font, c'est que parce que t'as pas verrouillé ton crédit chez Equifax et TransUnion, entre autres, ils peuvent relativement facilement réussir à avoir une ligne téléphonique dans une compagnie de cellulaire à ton nom. Il y a souvent des promotions, tu sais, viens-t'en chez nous, tu vas avoir un téléphone. Fait que là, eux autres, ils organisent leur flûte, parce qu'on connaît les mécaniques, là. J'ouvre un compte, ça prend genre deux jours après, la personne en reçoit ses affaires. C'est assez mécanique, là. Ben là, imagine-toi donc qu'ils ouvrent une ligne à ton nom, et là, le délai après, genre deux jours après, communique avec toi en disant ouais, bonjour, ici François Charon de la compagnie de téléphone ABC, puis ils savent la compagnie, c'est eux autres qui ont ouvert un compte, comprends-tu? Puis là, ils disent vous avez reçu un téléphone, malheureusement, c'est pas le bon modèle qu'on vous a envoyé. Fait que là, on va vous donner l'adresse ou retourner le modèle, puis on va retourner le bon parce que sinon il y aura une surfacturation. Puis là, tu fais ah non, je vous envoie le téléphone gratis, moi là, hein? Et tu renvoies le téléphone. T'as-tu compris que t'envoies le téléphone pas à la compagnie, t'envoies le téléphone au crosseur?
1: Ah, tabarouette.
2: Hein?
1: Ah non, c'est vraiment
2: brillant.
1: Non, oui, c'est brillant.
2: C'est brillant. Fait que si jamais tu reçois un téléphone non sollicité chez vous, ben regarde sa boîte, c'est quoi, c'est quelle compagnie de téléphone, cette compagnie-là en question en disant, hey, je vais le recevoir, et vous allez probablement découvrir que il y avait aussi une ligne qui venait d'être faite à votre nom.
1: Les gens qui ont des voitures électriques peuvent être payés pour charger leur véhicule.
2: Moi, je voyais ça passer. Puis, je comprenais à peu près moitié. Je fais là, faut vraiment comprendre comment ça marche, là, être payé pour recharger son char. Vous connaissez le principe des crédits carbone.
1: Oui.
2: On en entend beaucoup parler, là, entre autres, dans la campagne électorale. Oui. Les gens qui polluent peuvent acheter des crédits de gens qui, eux, font des gestes verts, leur donnant le droit de continuer à polluer. C'est con, mais c'est le même que ça marche.
1: Ah oui, c'est ça.
2: Les compagnies de pétrole, les compagnies, eux autres, ils désespèrent d'en avoir du crédit carbone parce qu'eux autres, ils polluent bien en masse. Il existe plusieurs programmes. Puis là, je vous ai fait une chronique pour vous démêler, là. Mais ça peut être drôlement rentable. Au Québec, là, ça nous coûte, tu sais, toi et moi, quand on recharge nos chars, là, entre 6, 7, 8 cents, mettons, là, grosso modo, si on tourne les coins ronds, le kilowatt, OK?
1: Ouais.
2: Ben, tu peux être payé en vendant tes crédits carbone à un des programmes entre un sou allant jusqu'à 10 sous le kilowatt. Fait qu'il y a des scénarios, pas pour tout le monde, où ça te coûte gratis. remplir ton char.
1: Ah oui.
2: Et tout ce que tu fais, c'est que tu envoies, c'est pas des informations personnelles. Ils veulent prouver que c'est vraiment ton char, numéro de série, un tel, ta, donc parce que c'est du crédit carbone. Et comme là, ils commencent à avoir bien des programmes, c'est un peu mêlant, il y a un outil de comparaison de programmes qui vous est plugué dans la chronique pour aller voir, parce que des fois, comme un tel, comme mettons, rouler vert, vous en entendez beaucoup parler, là.
1: Oh, mais, oui.
2: Rouler vert, faut que t'achètes la bande d'eux autres. Ben, si t'as pas la bande d'eux autres, que comme moi, t'as John Bond, ben, c'est peut-être pas le programme intéressant. Mais assurément, message à retenir, là. Vous avez une voiture électrique, faut absolument venir voir la chronique. Vous devez embarquer dans un des programmes, sinon vous perdez de l'argent à chaque semaine.
1: Ouais, puis tu sais, ce qui est intéressant là-dedans, là, dans ces programmes-là, c'est que c'est tellement simple en plus. Là,
2: tu remplis un formulaire une fois, après tu fais rien.
1: Non, c'est ça.
2: Puis toi et moi, on est bons là-dedans, faire rien.
1: Oui, t'as raison. Je m'apprête à aller faire ça cet après-midi, rien. Pendant un long moment, moi, te le dire. François, merci de ton temps ce matin, très gentil. On se reparle la semaine prochaine.
2: Vendredi sur françoischaron.com, tous les liens sont là.
1: Oui, tout est là et vous pouvez cliquer dessus très, très, très facilement, sinon sur les différents sites de haut. OK, Vince Lemire, voici à la bonne place tout de suite dans vos 100 000 matins.

0: Alors, en place de Ville-Semire dans vos 100 000 matins, 7h57, dans les prochaines minutes. Ah ben, plein de choses à venir. Gilbert Delhomme dans la game, ça s'en vient. Vous manquez pas ça. On va revenir sur, évidemment, le Canadien. Samedi, à Pittsburgh, on va les mettre direct dans le bain pour un deuxième match contre Sidney Crosby. On va en parler avec Gilbert tantôt. Dans vos 100 000 matins, à haut.
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4: Bon jeudi, ici Louis-Philippe Arnoirel. L'abolition du poste de lieutenant-gouverneur et les relations avec les nations autochtones ont occupé l'avant-scène de la campagne électorale québécoise hier. Différents partis ont pris des engagements en faveur des relations avec les Premières Nations et Inuits à l'occasion de la Journée nationale de la vérité et de la réconciliation. Les sorties sur la monarchie se sont aussi poursuivies, alors que le chef péquiste Paul Saint-Pierre Plamondon a précisé qu'un gouvernement péquiste échangerait avec le fédéral pour mettre fin à ce système. Ses rivaux de la coalition Avenir Québec et de Québec solidaire ont montré de l'ouverture à sa proposition. De son côté, le chef du Parti libéral du Québec, Charles Milliard, a qualifié Saint-Pierre Plamondon de belliqueux et chicanier pour sa proposition sur la monarchie. Au fédéral, le premier ministre Mark Carney doit annoncer aujourd'hui qu'un pipeline vers la côte ouest sera désigné comme projet d'intérêt national. Monsieur Carney doit se rendre à Fort McMurray en Alberta en compagnie de la première ministre Danielle Smith pour annoncer la nouvelle. Il s'agirait du premier projet à bénéficier de cette désignation depuis l'adoption par Ottawa du projet de loi C-5 il y a plus d'un an. Cette loi confère à Ottawa le pouvoir d'imposer des conditions spéciales pour les projets relevant d'une dizaine de lois fédérales afin de faciliter leur mise en œuvre. Les ministres du commerce du G20 doivent clore aujourd'hui deux jours de discussion dans le Wisconsin. Le ministre canadien du commerce international, Maninder Sidhu, devait s'entretenir avec le représentant américain au commerce, Jameson Greer. Au cours de cet événement de deux jours, M. Sidhu devait également rencontrer des responsables de l'Inde et de l'Union européenne. Et l'astronaute canadien Joshua Kuchrick doit s'envoler aujourd'hui vers la Station spatiale internationale pour une mission de 6 mois. Si les conditions météorologiques le permettent, il fera partie de l'équipage SpaceX Crew 13 de la NASA qui s'envolera à 11h10 heure de l'Est depuis le Centre spatial Kennedy. Au cours de sa mission, M. Kuchrick participera à plusieurs projets de recherche canadiens à long terme. C'est ce qui complète vos actualités Arsenal Media. Passez une bonne journée sur nos ondes.
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6: Ben dans le monde du Canadien, il se passe pas grand-chose. Le Canadien est en retraite fermée du côté de Pittsburgh. D'habitude, on faisait ça soit à Tremblant. Ouais. Parce qu'on faisait ça pendant le camp d'entraînement. Là, une journée où on pratique pas. C'est vraiment juste pour créer l'esprit d'équipe. Quoique, c'est à peu près tous les mêmes joueurs qui étaient là l'an passé qui sont là cette année. Là. Non, mais quand même, on a fait l'événement du côté de Pittsburgh. Fait que c'est pas passé rien hier. Personne s'est adressé aux médias. Pas de pratique. Et ben on est à Pittsburgh parce qu'on se prépare pour le prochain match du Canadien. C'est samedi soir contre les Pingouins. Pour vous dire une affaire, les Pingouins ont tout un début de saison. Sidney Crosby aussi. Hier, les Pingouins ont battu les Flyers de Philadelphie 7-0. Ils leur ont réglé leur problème. En plus, on était à Philadelphie pour la bataille de la Pennsylvanie. On leur

0: et les Padres de San Diego ont éliminé les Cubs de Chicago. Une équipe sur deux à Chicago, c'est quand même pas si mal. Et l'autre série, c'est celle entre les Phillies de Philadelphie et les Braves d'Atlanta. Ben, les Phillies ont gagné hier, fait qu'ils forcent la tenue d'un match ultime et c'est aujourd'hui 20h. Ça va être un match intéressant. Sinon, ben, les séries commencent là samedi. Les White Sox de Chicago vont affronter les Guardians de Cleveland. Les Yankees vont affronter les Rays à Tampa Bay et les Padres de San Diego vont affronter la meilleure équipe dans la ligue. Ben non, c'est pas les Dodgers, c'est les Brewers de Milwaukee. Les Dodgers, eux, attendent le gagnant de la série entre les Phillies et les Astros. Et dans la NFL, semaine numéro 4, ça part ce soir, jeudi, entre les Steelers de Pittsburgh et les Browns de Cleveland. Bataille de division. Et toujours des matchs bien intéressants. Quoique, les Browns en général, les Steelers mettent ça dans leur petite poche d'en arrière, comme à peu près toutes les autres équipes de la Ligue nationale de football. Là. Les Browns qui... C'est être partisan des Browns, là, tu gagnes ton ciel en tabac.
1: Le cœur solide.
0: Tu fais ça pendant... Ils gagnent une game dans la saison, puis là, tu fais ça pendant 3 semaines. Ah, y'a de gagner une cette année! Wow!
1: McDonald's s'en vient avec de la tarification dynamique. Votre Big Mac ne coûtera pas le même prix, tout dépendant de l'endroit et du moment de la journée. Ouais. Je vous explique comment et pourquoi, après Somber, My Body Isn't Ready. Ow!

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1: Bonjour, est-ce que je peux vous aider?
2: Big Mac, Médéleté, un quart de livre avec fromage et les poissons, un burger, un cheeseburger, un McPoulet, des McCrackers, des fédorés, un deux formes, salade du chef ou du jardin ou de poulet à l'oriental, voilà sûrement un vrai régal. 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
3: Les caissiers et caissières chez McDo à l'époque là, étaient cœurés d'entendre ça, je peux te le garantir.
4: C'est normal, avec raison.
3: Qu'est-ce que tu vas prendre? Big Mac.
4: Juste l'affaire, c'est un exploit, moi j'applaudirais. Oui. Votre Big Mac pourrait coûter plus cher à l'heure du dîner, le soir, qu'un... Ouais, je sais, on s'en vient vers la tarification dynamique. Les restaurants McDonald's ont de plus en plus opté pour le chemin de l'intelligence artificielle. Et là, ce qu'on est en train de faire, c'est de déterminer probablement une façon d'imposer la tarification dynamique. Ça fait beaucoup jaser à Guillaume Mathieu, cofondateur d'Ilo et expert en agroalimentaire, qui est en entrevue hier à TVA Nouvelle. Puis lui, ce qu'il racontait, c'est que ça s'en vient aux États-Unis, qu'on va commencer à le tester. Songe à l'appliquer dans certaines grandes villes. Ce qu'on veut, c'est être capable d'ajuster les prix à la hausse pour soit ralentir le trafic ou évidemment augmenter le profit. Parce qu'il y a des endroits où c'est complètement le bordel, le McDo, sur l'heure du dîner puis tout ça, pour être capable de gérer le trafic. On va augmenter un petit peu les prix, on va en faire plus, être obligé d'en servir moins, ça va générer moins de monde dans les restaurants puis tout ça. Plus concrètement, exemple, un restaurant McDonald's situé près d'un aréna après un match de hockey pourrait augmenter ses prix quand on sait que l'événement attire une foule importante. Quand on sait qu'on est sur une rue passante et que sur l'heure du lunch, c'est plein, les prix pourraient augmenter. Un burger pourrait être plus cher à 19h qu'à 15h. Fait que le temps d'aller manger changerait. Je trouve ça spécial.
3: Moi aussi.
4: Je trouve ça vraiment, vraiment spécial parce qu'on n'est pas habitué à ça. Toujours selon Guillaume Mathieu, lui, ce qu'il
3: dit.
4: Mais
3: c'est légal, ça. T'as le droit de faire ça.
4: Mais écoute.
3: Dans le fond, c'est toi qui m'as pris. Fait que tu mets ce que tu fais, ce que tu veux, là.
4: Tu mets ce que tu veux. Et il n'y a pas, le Parti québécois a notamment évoqué l'interdiction de la tarification dynamique dans le secteur de l'épicerie s'il formait le prochain gouvernement. Alors ça s'appliquerait à l'épicerie. Est-ce que ça pourrait devenir au Québec un sujet politique de l'interdire dans les restaurants également? Parce que à ma connaissance, au Québec, pas grand monde qui font ça présentement. Les experts disent que certains États américains ont adopté des mesures visant à encadrer ou interdire la forme de tarification dynamique dans le secteur alimentaire parce que les gens avaient commencé à le faire pis ça avait pas de saint bon sens. Je pense que c'est les restaurants Wendy's aux États-Unis qui avaient commencé à le faire justement. S'il va à midi, entre midi et midi 45, ton burger coûte plus cher. Mais tu sais, c'est... Pourquoi?
3: Ben, je sais pas.
4: Mais, en fait...
3: Les raisons qu'ils donnent, ça se... Ça se défend,
4: sauf que...
3: Mais on s'entend que la raison principale, c'est qu'ils vont augmenter leur profit, ça c'est sûr.
4: Ça c'est officiel. Là. Mais tu sais, est-ce que ça va vraiment dissuader quelqu'un? Dans la mesure où je vous explique, si, mettons, tu le sais, là, qu'entre midi et midi 45, ton burger est plus cher, mais là, t'as faim là, tu vas y aller là. Sauf que si t'es pas au courant de la tarification dynamique, puis tu te rends... Je sais pas vous autres, moi, si je suis rendu au McDo, je me rends compte que le Big Mac est une place plus chère. Ah, je sauterai pas dans mon auto pour aller faire trois coins de rue, ben, m'en trouver un ailleurs, je vais le manger là.
3: On va attendre 45 minutes qu'il revienne au prix qui était avant. Ouais,
4: c'est ça, là. J'en rendrai pas. Prends des verres d'eau, s'il vous plaît, puis on se revoit dans 45 minutes. Tu sais, il y a beaucoup de ça aussi. C'est que comment tu fais pour savoir que, puis quand tu sais que, est-ce que là, tu sais, allez-vous vraiment organiser vos horaires pour dîner avant ou dîner plus tard? Tu sais.
3: Tant qu'à ça, moi, j'irai pas, là. Déjà que j'y vais pas vraiment, là, fait que j'irai pas plus avec cette mesure-là. Moi, je me pose la question aussi, tu sais comment ils sont têtes sur le...
4: Ouais.
3: T'arrives à 11h01, puis non, monsieur, on s'est plus de déjeuner. Hey, toi, t'es là encore!
4: Ouais, je sais.
3: Fais-moi les, mon mec, mon fils! Non, parce que là, on fait des chalmettes. Fait que là, ça va être la même affaire. Madame, je m'excuse, mais là, il est encore 11h59, là. Tu sais, c'est à midi que votre prix de Big Mac cher, fait que tu me fais le prix pas cher. Ouais, mais non, non, madame.
4: Non, c'est ça.
3: C'est midi, là.
4: Ça va générer plus de mécontentement, ou à tout le moins le changement que ça va générer sur la première partie, justement, là, de cet essai-là, quand ils vont le faire, je pense que ça va faire jaser beaucoup. Mais c'est vraiment spécial, mais on s'en va vers là.
3: C'est surtout qu'ils vont en faire de l'argent parce que, comme tu dis, c'est pas tout le monde qui va être au courant de ça. Fait qu'ils vont arriver, on dit, hey, c'est plus
4: cher. Au début, c'est sûr.
3: On
4: va
3: se faire, là. Ah, ouais,
4: puis
3: ouais,
4: là,
3: okay.
4: Tu vas-tu commencer à faire, comme mettons, sur ton téléphone, sur l'app, on va-tu être capable de faire, mais...
3: Fait qu'il y a un paquet de monde qui vont se faire pogner une fois, puis après ça, soit ils iront plus, soit ils vont modifier leurs habitudes, mais, tu sais, c'est quand même une pièce de plus, fois le nombre de Big Mac qu'on sert dans le monde. Ça rapporte cher, cher. Ça, c'est le principe Fortnite, ça.
4: Non, c'est... Mais, tu sais, on s'en va vers là. Est-ce que les gouvernements vont sauter là-dedans pour l'interdire? Comment vous réagissez à ça, vous autres? Est-ce que vous trouvez ça normal? 855-407-2346. En musique, il était avec nous en studio cette semaine. Il a été excellent.
3: Pas de suite, Max. T'es en avance.
4: Hop, t'es en avance.
3: C'est moi qui t'ai pas mis la bonne image en face.
4: Ils étaient pas en studio avec nous autres cette semaine, mais ils sont excellents quand même. 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Ah oh.

0: 8h16 minutes dans vos 100 000 matins. Merci d'être là avec nous autres ce matin. Et ben, on vous salue, puis jusqu'à 9h, jusqu'à l'arrivée de Chuck Noël, on est là pour on vous accompagne. Très heureux. Gilbert Delhomme s'amène dans la game dans les prochaines minutes. Soyez là. Le Canadien est en action samedi du côté de Pittsburgh avant de revenir à la maison. Et j'ai ben hâte de voir le Canadien à la maison contre les Hurricanes. Ça s'en vient. Ouais. Vraiment, ce match d'ouverture-là, ça va être vraiment une belle soirée d'hockey.
1: À venir, quoi qu'ils l'ont choisi.
0: Ouais, mais avant, faut passer, par exemple, par-dessus les Penguins de Pittsburgh qui viennent de donner une petite tape sur le museau des Flyers hier, 7-0 à Philadelphie. On en parle avec Gilbert. Au retour, bougez pas.
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17: Bon jeudi, ici Louis-Philippe Arnoirel. Sunset Converting investit 30 millions de dollars pour agrandir ses installations à Saint-Jean-sur-Richelieu, accentuer l'automatisation de ses opérations et créer une quinzaine d'emplois spécialisés dans la région. L'entreprise, qui compte aujourd'hui 125 salariés, a récemment fait l'acquisition de l'immeuble situé au 597 boulevard industriel, adjacent à celui qu'elle occupe déjà. Le chantier doit permettre de relier les deux adresses, de même qu'à l'achat d'équipements robotisés et l'ajout de lignes de production. Environ 50% de sa production est exportée vers le marché américain, tandis que l'autre moitié est destinée à sa clientèle canadienne. Au judiciaire, le conducteur de camion qui a tué une mère et son fils en 2022 lors d'un carambolage sur l'autoroute 30 à Brossard a écopé d'une peine de 6 ans de prison hier, selon le Journal de Montréal. Elle est assortie d'une interdiction de conduire tout véhicule moteur au Canada. Baljit Singh était sur son téléphone cellulaire au moment des événements. Il avait fui le pays avant d'être retrouvé en Californie 3 ans plus tard. Une dizaine d'usagers avaient été blessés lors du drame. Les victimes décédées étaient Nancy Lefrançois, 42 ans, et son fils Loïc, 11 ans. Les villes de Chambly, Marieville et Richelieu et la société d'exploitation de la centrale de traitement d'eau ont conclu une nouvelle convention collective avec ses employés membres du syndicat canadien de la fonction publique. D'une durée de 5 ans, elle couvre la période du 1er janvier 2024 au 31 décembre 2028. Le contrat de travail augmente le nombre de jours de vacances et bonifie le nombre de jours fériés. Les conditions de retraite sont aussi améliorées. Les employés recevront des augmentations salariales totales de 32% en moyenne sur 5 ans. Et la saison des navettes fluviales s'est conclue hier, 6 ans après leur mise en place par la RTM. La période d'exploitation écourtée en fonction du financement disponible a entraîné une réduction de 16% du nombre de départs. Près de 500 000 déplacements ont tout de même été enregistrés cette saison, soit un niveau équivalent à l'an dernier. C'est ce qui complète vos actualités Arsenal Média. Passez une bonne journée sur nos ondes.
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18: Montérégie, aujourd'hui, c'est la première journée d'octobre. On va plutôt avoir l'impression d'être au mois de juillet. On prévoit un maximum à 24 aujourd'hui. Avec le facteur humidex, ça pourrait même tourner autour de 29. C'est pas mal la dernière journée chaude de même. En tout cas, pour un bon grand bout. Présentement, on a déjà 21 degrés pour Saint-Jean et les environs. Aujourd'hui, c'est correct. Alternance soleil-nuages pour toute la journée. La pluie devrait commencer au courant de la soirée. Ça se poursuit demain pour toute la journée. Mais on prévoit un super beau week-end, là. Samedi et dimanche, c'est du soleil. Je tiens à saluer Yann Roussel et toute son équipe de la Fondation du Cégep de Saint-Jean. Merci d'être avec nous autres ce matin. Bonne journée. Tout le monde.

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2: De BPM Sport, Gilbert Delorme, salut!
3: Comment ça va, les boys?
2: Ça va? Ben oui, certain. Oui. Hey, j'ai pas le Canadien est à Pittsburgh et le match est seulement samedi. On n'est pas revenu à la maison. On a amené les gars direct sur la route. Question de s'assurer de créer de la chimie un peu en ce début de saison. Je pense que, sans dire que le groupe en a besoin, mais on a besoin, je pense, de passer du temps ensemble avant que ça parte officiellement. Là, il y en a un, il en reste 83. C'est une bonne décision, Martin Saint-Louis, je pense.
3: Oui, absolument, tu sais, au lieu de revenir à la maison, tu sais, puis là, tu sais, se déplacer du côté de Brossard, pratiquer, puis là, retourner, tu sais, dans l'avion, puis retourner du côté de Pittsburgh, là, demain. Mais c'est correct, écoute, ils ont fait des activités, je pense qu'ils ont fait une activité d'équipe hier, je sais pas exactement c'était quoi, là, tu sais, nous autres, dans le temps, là, des fois, on allait jouer au bowling, tu sais, ou des fois, une gang de gars qui s'en allait prendre une bière aux danseuses aussi, là, ça sent...
2: C'est ça, vous autres.
4: Ben voyons
3: ça, c'est une activité d'équipe aussi, là.
2: Mais toi, pendant ce temps-là, j'ai pas tout allé à la bibliothèque, hein, c'est ça?
3: Non, pas trop la bibliothèque.
4: toi, t'es un joueur d'équipe, hein? Ouais, toi, tu suis l'équipe partout.
3: Ouais, c'est correct, parce que le camp d'entraînement a été très court. Puis moi, ce que j'aime encore plus, oui, on fait une activité d'équipe hier, c'est correct, là, tu sais, mais en même temps, moi, c'est de pratiquer, d'avoir deux bonnes pratiques encore, là, tu sais, aujourd'hui puis demain, là, c'est pour essayer de trouver, là, ça prend, il faut que ça clique, là, tu sais, on peut pas dire, les gars, que le premier trio, ça a cliqué, là, mardi, là, tu sais, ça a été difficile. Fait qu'il faut se trouver des affinités, puis je pense que c'est bon. T'sais, on va s'entraîner ensemble, on va se connaître un petit peu plus, puis c'est tout le monde, ça. Fait que non, je pense que c'est bon, puis tôt dans la saison comme ça, c'est parfait.
4: C'est drôle, j'ai de la misère à imaginer les notines aux danseuses. Ça que ça fasse de bébé, me semble.
3: Ouais.
4: C'est-tu que tu peux rentrer ici, toi?
3: Ouais, c'est ça, exact. Y a-tu le droit? Je sais pas, tu as 21 ans.
2: Ce qui va être important pour le prochain match samedi, c'est de connaître un meilleur début de match, mais surtout que la première unité ressorte. Puis tu sais, là, on a un match de fête, on leur cassera pas du sucre sur le dos tout de suite, mais ils savent exactement ce qu'ils doivent faire. Mais là, samedi, contre Sidney Crosby et les Pingouins, hier, ont rossé Philadelphie.
3: Incroyable.
2: 7-0 à Philly.
3: Ouais. Ils ont donné une volée aux Flyers. C'est une belle rivalité en plus, ça.
2: Ouais, hein. Puis Crosby, hier, il y a un point. Il y a une passe dans un match de 7-0 sur le but gagnant, le premier.
3: Ouais, mais en même temps, mais c'est fait ramasser en plus durant le match au milieu de la glace, mais en même temps, c'est ça. C'est une contribution un petit peu comme nous autres, Max, le Canadien. On a eu une contribution du quatrième trio. On a marqué des buts, puis c'est pas toujours... C'est le fun d'avoir une contribution d'un petit peu tout le monde. Tu sais, je sais que Monskin a marqué là, hier, correct, là. Mais en même temps, là, c'est quatre trios. T'es capable d'envoyer quatre trios sur la glace, puis les quatre trios sont capables de contribuer. Puis une fois de temps en temps, t'as amené des buts, t'as amené de l'offensive, et ça enlève de la pression sur les premiers trios. Mais il faut que définitivement notre premier trio soit meilleur. Écoute, on s'en cachera pas, là. Tout le monde est au courant. Là. T'sais, le premier trio, il faut qu'il amène de l'eau au moulin, puis. Mardi, ça a été très difficile. Tu sais, en partant là, avec Nick Suzuki, on en a parlé hier, là, le fameux stick check là, sur William Nylander, qui permet de rentrer dans l'enclave et qui marque un but. Puis j'ai trouvé un petit peu un step en arrière, Nick Suzuki, mardi. Tu sais, il était souvent à terre, tombait, se relevait, était mal positionné. Hey, on va dire que c'est la première game, puis il y avait peut-être une nervosité supplémentaire, mais je pense qu'on va avoir un Canadien encore meilleur, pas demain, mais samedi. Va falloir, parce que les Pingouins, encore une fois, faut pas les tasser du revers de la main trop vite, parce qu'eux autres, ils peuvent nous surprendre. Comme ils ont fait l'année passée, ils ont une bonne saison, ils ont beaucoup de joueurs, beaucoup de vétérans, avec beaucoup de fierté dans cette équipe-là, puis ils veulent bien performer. Puis quand ton leader, c'est Sidney Crosby, puis l'éthique de travail est à la Sidney Crosby, ben t'auras pas de problème.
4: Mais tu sais, Gilbert, t'as sûrement entendu l'expression « la crème remonte toujours sur le dessus », là. C'est certain que le premier trio du Canadien de Montréal, ils resteront pas flat de même pendant bien, bien longtemps, là. C'est les meilleurs joueurs de l'équipe. Ils vont être les meilleurs meilleur joueur de l'équipe à un moment donné, là.
3: Ben, absolument raison, Fred. Tu sais, 101 points pour Suzuki, 51 buts pour Cole Caulfield, puis tu sais, Chris Kreider, c'est un gars qui travaille, tu sais, puis en même temps, c'est lui-même qui l'a dit la semaine passée, il aurait aimé avoir une couple de games de plus hors concours pour trouver un petit peu de chimie avec les deux autres, mais regarde, là, on va avoir une opportunité de pratiquer, puis alors, moi, je suis pas inquiète, puis tu sais quoi, c'est le fun, parce que on a gagné une game, tu sais, on a gagné une game quand même serrée, 3-2, les Leafs se sont tenus dans la game, et tout ça, puis on n'a pas eu une contribution de tout le monde. Fait qu'on peut pas dire qu'on a joué notre meilleur match. Dobesh a été très bon, ça on va y donner, là. Il a, je pense qu'il a tenu le Canadien dans le game parce qu'il a fait des gros arrêts, surtout en première période. Mais le Canadien, moi, je suis persuadé que le Canadien va être beaucoup meilleur samedi, puis ça va faire place à une maudite bonne game de hockey contre Pittsburgh. Ça va être le fun, un beau samedi soir contre les Pingouins, là, c'est le fun, ça.
2: J'ai hâte de t'entendre là-dessus, Gilbert. Là, samedi contre les Pingouins, mardi à la maison contre les Hurricanes, on s'entend que c'est Dobesh qui rouvre la saison mardi prochain au Centre Bell. Est-ce que c'est Sam Montembeau samedi dans le net?
3: Non, je pense pas, moi. Moi, je pense qu'on va rider Dobesh. La cellule fait en sorte que tu peux faire jouer ton numéro un. Regarde, on a joué mardi, on joue samedi. C'est 3 jours de congé. Après ça, on va jouer juste mardi. Alors, moi, tu rides Dobesh, tu sais, puis j'en parlais hier avec Pascal Leclerc, qui est un ancien gardien de but. Et puis, tu sais, lui, il disait, non, regarde, moi, les 5 premiers matchs, là, je jouais quasiment 4 matchs à Dobesh, 1 match à Montembeau. Fait que je sais pas quand est-ce qu'on va spotter Montembeau dans le game, mais quand ton goaler est hot, là, quand ton goaler est hot, puis ton goaler a du temps pour récupérer, puis des journées de congé, mais vas-y, règle-le au coton, là, tu sais.
2: Mettons, là, que les Oilers Edmonton, dans 5 matchs, sont 0-5 avec Tristan Jarry puis Devin Levi, qui mesure à peu près 5 pieds 1, puis qui pèse 132 livres avec un piano dans les mains. Est-ce que Sam ne deviendrait pas intéressant pour les Oilers Edmonton ou un autre gardien de but?
3: Tu penses-tu qu'il est peut-être intéressant pour les Flyers de Philadelphie aussi?
2: Ouais.
3: C'est Dan Vladar hier, là, il est bonnant, c'est extraordinaire, là.
2: Oh, oui, oui. Il a scoré dans son lit, avec son patin, là.
3: Ouais, mais c'est une possibilité. La seule affaire, c'est que, tu sais, on a vu Sam l'année passée, puis c'est peut-être le souvenir qu'ils ont de Sam Montembeau aux autres années passées, une saison difficile. Faudrait le voir jouer une couple de fois cette année avant d'essayer peut-être de l'échanger. Je sais pas qu'est-ce qu'on va faire. Je sais pas, écoute, on souhaite que Dobesh aille super bien, tu sais, puis qui reste hot toute la saison. Mais en même temps, moi, je pense qu'éventuellement, on va avoir besoin d'un Samuel Montembeau aussi pour donner un break à l'autre. Puis, tu sais, Fowler, lui, est à Laval. On veut qu'il prenne du millage. Ça, c'est sûr. Mais on verra. Mais ça peut être intéressant, là, tu sais. Le retour pour un Samuel Montembeau, si Kent Hughes est patient... Puis les clubs, il y a des clubs qui commencent à piquer du nez parce que le goaler font pas le job. C'est là qu'on va pouvoir avoir un retour peut-être un petit peu plus important pour un gars comme Sam. Pas qu'on veut s'en départir, absolument, non. Parce qu'on l'aime bien ici à Montréal, tu sais, puis c'est un bon gars puis tout ça, mais en même temps, je pense que pour lui, s'il y a une opportunité, tu sais, de jouer plus puis d'être capable de goaler 40 de games par année, c'est peut-être ça qu'il veut là pour la suite de sa carrière.
2: Ça va être intéressant de voir ce que le Canadien va faire avec le dossier des gardiens buts. Gilbert, merci de ton temps. On se retrouve demain, même heure.
3: All right. Salut les boys. À demain.
2: Gilbert Dallard de BPM Sports.

0: Allez, 8h37 minutes dans vos 100 000 matins. C'est presque terminé. Encore une vingtaine de minutes. Le soleil est sorti. Fait super beau. Profitez-en aujourd'hui. Puis si vous travaillez dehors, ben, on a une pensée pour vous autres. Puis on vous salue. Puis on vous accompagne toute la journée ici à Haut. Manquez pas les gars de Larac Gonzalez sur l'heure du lunch. Encore une vingtaine de minutes à vos 100 000 matins à Haut.
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12: 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Et qu'on changera pas une formule gagnante ce matin, parce qu'en général, le jeudi, on rediffuse la chronique touristique qui a eu lieu la veille dans l'émission Le Trafic avec Julie Desjardins, qui a toutes les semaines s'entretient avec Dominique Provost de Tourisme Montérégie. Un gars qui connaît son affaire quand vient le temps de se trouver des activités à faire dans notre belle région. Fait que vous êtes chanceux, on rediffuse, comme à l'habitude, cette chronique touristique. Dans quelques minutes, on va retrouver Julie Desjardins et Dominique Provost de Tourisme Montérégie. Fait que restez bien branchés, ça s'en vient tout de suite après Kane Brown qui chante Two Pair dans le meilleur de la musique sur les ondes du Haut 104.1.

0: Qui dit milieu de semaine dans le trafic, dit l'arrivée de Dominique Provost de Tourisme Montérégie dans nos studios. Salut Dominique!
1: Salut, à parler de trafic, écoute, c'est quelque chose hein, chez vous.
0: Se rendre en studio ces temps-ci, c'est une épopée en soi. Là.
1: Oh,
0: on chialait sur les détours peut-être que certains ont fait en fin de semaine avec les cyclistes. Mais là, oui, t'es arrivé puis t'as fait, ben Caroline, hein, je suis brûlée.
1: Le paysage a changé, mais oui, effectivement. Écoute, ça a été une grosse fin de semaine.
0: Hey, bravo!
1: Super, merci, c'est gentil. Puis pour vrai, bravo à toutes les Montérégiens qui se sont amassés le long du parcours à Saint-Jean sur la 104. Il y avait beaucoup de monde à Saint-Hilaire. Honnêtement, les gens ont répondu présents, puis les images étaient incroyables. C'était vraiment le fun de voir tout le monde qui a embarqué. Fait qu'au final, nous autres, c'est mission accomplie.
0: Ah,
1: puis bravo
0: je comprends
1: à tout le monde,
0: donc. Mais je pense que le mot d'ordre, c'est un événement historique.
1: Oui.
0: Allez-y, tu sais, puis c'était pas si tôt que ça. Là. C'est pas comme s'il faut se lever, tu sais, en plein milieu de la nuit pour aller encourager des athlètes. Certains l'auraient fait, d'autres un peu moins, mais franchement, ils vont tellement vite.
1: C'est
0: tellement incroyable.
1: Pour vrai, c'est impressionnant. Là.
0: C'est quoi, du 60-quelques kilomètres?
1: Mais en fait, en règle générale, là, ils sont entre 45 et 55.
0: Oui.
1: Puis ce qui était très drôle là-dedans, là, c'est qu'on voyait des fois des radars sur le côté de la rue qui indiquent la vitesse, puis ça marque ralentir. Puis là, on les voyait que ça allumait, puis ça disait ralentir. Eux, ils n'avaient pas besoin de ralentir, là, mais c'était quand même drôle. Puis tu sais, ils atteignent des pointes à 80 km/h des fois.
0: C'est débile.
1: Écoute, en auto, ça va vite. En vélo, là,
0: ouais.
1: Collé sur 150 autres participants, là.
0: Ils sont franchement bons. Hey, c'est des athlètes, c'est pas pour rien. On s'en va complètement ailleurs en fin de semaine. On a envie de vous faire profiter de toutes sortes de beaux points, des attraits pour rallier tout le monde, la famille. Il y a la course, le remonte-pente du côté de Saint-Bruno-de-Montarville.
1: Oui, exactement. À la station de ski Saint-Bruno, on le sait actuellement, c'est le Festival des couleurs. Et là, ils font une activité, le remonte-pente, pour découvrir la course en sentier. C'est ce samedi, le 3 octobre. Donc, autant pour les coureurs du dimanche, les familles actives, les gens qui sont curieux, tu sais, naturellement, il y a plusieurs distances. Là, il y a la mini-loop de 500 mètres jusqu'à la grande boucle de 10 km. Puis ça, commencez pas avec ça de grâce, là, parce que vos chevilles vont peut-être pleurer à la fin de la journée.
0: Oui, parce que c'est complètement différent de la marche en sentier.
1: Vraiment, il faut vraiment regarder où nos pieds vont parce qu'il y a des racines, des trucs comme
0: ça.
1: Reste que Saint-Bruno, c'est quand même une montagne qui est accessible, mais faut quand même savoir ce qu'on fait. Fait que c'est peut-être bon d'y aller avec l'initiation. Et effectivement, ben en ce moment, on l'a vu aussi en fin de semaine durant les images des mondiaux. Les couleurs sont installées, donc
0: mais
1: c'est vraiment le fun de le vivre en ce moment. Et je le mentionnais, le Festival des couleurs a lieu. Ce qui est le fun, c'est que quand on s'inscrit à la course, on a accès au Festival des couleurs gratuitement en fin de semaine. C'est dans la mousse. Donc, il y a des canots à mousse, des grosses piscines de mousse. Puis en plus, des jeux gonflables, des jeux géants, la bouffe, la musique. Fait que bref, une belle activité du week-end, c'est environ 20$ par personne. Fait que pour tout ça, là, honnêtement, on en a pour notre argent.
0: Je comprends donc. Marcher avec les alpagas, vivre un moment avec les alpagas, c'est possible en Montérégie, entre autres, du côté de Mont-Saint-Hilaire.
1: Tu l'as-tu déjà fait, ça, cette balade?
0: Je l'ai jamais fait. Mais plein de monde dans ma famille m'en parle. Ils me montrent des photos à chaque fois. C'est mignon comme
1: tout.
0: Ah, c'est
1: craquant, un alpaga, pour vrai, avec la petite permanente et la petite face qu'ils ont, là.
0: Hey, j'en vois des ados qui ont ces cheveux-là, moi.
1: faut pas se tromper à tenir le bras de son ado en pensant que c'est l'alpaga. Mais effectivement, aux alpagas du domaine Poisson à Saint-Hilaire, ben, on est à l'automne. Qui dit automne dit Halloween. Donc, on arrive dans cette thématique-là. Donc, on peut se promener avec un alpaga dans un sentier qui va être vraiment décoré aux ambiances de l'Halloween. Une balade avec une petite touche de magie, un peu de frisson. Mais tu sais, je dis frisson, là, on s'entend, c'est des
0: faut
1: petits,
0: pas qu'il y ait peur,
1: petits frissons.
0: Là, cette
1: ben non,
0: pauvre,
1: c'est ça, exactement.
0: Pour
1: partir à courir, pense c'est difficile à rattraper un alpaga. Même pour les coureurs du dimanche de tantôt.
0: J'ai l'image.
1: Puis ce qui est le fun aussi pour les plus jeunes, c'est qu'il y a une chasse aux bonbons aussi dans cette journée-là. Fait que ça peut être le fun aussi de le vivre. Je peux aller voir aussi sur le site, il y a des balades en soirée qui sont vraiment différentes.
0: Ben
1: l'ambiance
0: oui,
1: est totalement différente. Donc, vraiment une belle activité. On les aime beaucoup, les alpagas.
0: Puis on parlait beaucoup de temps des pommes puis tout ça parce que c'est typique de l'automne, mais mettons en fin de soirée, en mode apéro, là, puis je dis fin de soirée, fin d'après-midi, ça commence tôt, l'apéro
1: parce que
0: quand même.
1: En fin de soirée, ça se peut que ça soit fermé, ces endroits-là.
0: Il y a personne qui vous répond. C'est le temps des vendanges aussi en Montérégie.
1: Mais oui, quel moment pour aller voir nos vignobles, aller goûter nos produits, aller s'inspirer, s'informer aussi, parce que durant ce temps-là, les vignerons sont là, ils savent que c'est la plus grosse période, donc ils ont le temps de prendre avec vous, vous expliquer le processus de la vigne jusqu'au raisin, jusqu'aux produits.
0: Du monde passionné.
1: Ouais, vraiment.
0: Travaille fort.
1: Puis on le dit souvent, là, puis vous le savez, si vous avez déjà dégusté des vins dans un vignoble, le vin, quand que le vigneron t'explique tous les notes, on dirait qu'il goûte tellement meilleur.
0: C'est sûr.
1: Après ça, t'achètes des bouteilles, t'es comme, ah, il est bon, mais il y a plusieurs bons produits.
0: Ils ont tellement un meilleur vocabulaire que nous autres.
1: Oui, vraiment.
0: Puis vraiment, c'est super instructif. Puis il y a des endroits qui vous reçoivent, puis c'est familial aussi. Là, tu sais, on pense qu'il faut juste être entre
1: c'est
0: adultes.
1: Pas 18 ans et plus, absolument
0: mais il y en a qui sont
1: vraiment. Ce qui est le fun aussi, c'est qu'il y a certains vignobles qui invitent les gens à participer aussi aux vendanges. Je pense au domaine Vité de sera du côté de Mont-Saint-Hilaire. Faut s'inscrire. Je sais pas s'il reste de la place. Peut-être que je vais les mettre dans le pétrin, mais
0: on peut s'inscrire. Les pieds aussi, j'imagine.
1: Oui, il y a tout le côté sanitaire, tout ça est respecté, mais les gens peuvent participer à aller cueillir les raisins, participer à tout ça. Donc, ça peut être une belle façon de le découvrir. Mais c'est le meilleur moment pour profiter de nos produits en Montérégie.
0: Le bal des sorcières, tiens, pour ceux qui ont le cœur solide, à la petite grange du Randouble, c'est donc à Rougemont.
1: Ah, c'est à Rougemont. Ouais. Pas besoin d'avoir le cœur si solide que ça. Là. C'est des petites sorcières gentilles. Là,
0: okay,
1: on va se
0: parfait.
1: Le dire. Il n'y a pas de...
0: Fais pas de cauchemar pas de en venant de là.
1: C'est pas ça qu'on veut. La petite grange du Randouble, c'était un petit nouveau dans le paysage montérégien. Ça fait peut-être un an et quelques qui ont ouvert leurs portes. Et durant le week-end, le bal des sorcières, donc il va y avoir un rassemblement de sorcières qui vont être là pour célébrer l'Halloween. On parle d'une ambiance magique. Là, fait que tu vois qu'on n'est peut-être pas dans les grands frissons qu'on pourrait avoir ailleurs. Il va y avoir une belle marche qu'on peut faire aussi, découvrir une foule de trouvailles. On peut fabriquer notre propre baguette magique ou notre mini balai de sorcière. Fait que ça, c'est le fun avec les enfants. Ils peuvent décorer ça
0: trop
1: comme ils veulent. Vraiment le fun. Il va y avoir... actuellement, on a toujours accès à la mini-ferme. Il y a des jeux de grimpe qui sont sur place. On peut faire un pique-nique aussi. C'est un bel endroit. Et il y a également aussi la bombe de couleurs dans les champs. Donc, on va être dans les champs et on va avec les espèces de poudres de couleurs. Quelque chose de vraiment cool. Et pour ceux qui le veulent, faut réserver à l'avance, mais il va y avoir une photographe, Kim Savard, qui va être là pour refaire des photos. Puis ça, là, nous, on le fait souvent à l'automne, là, faire des photos de famille. C'est un excellent cadeau de Noël pour les grands-parents, les oncles, les tantes. Tu fais ça, là, c'est magique. Fait que joindre l'utile à l'agréable, vous pouvez faire ça en fin de semaine du côté de la petite grange du Randouble.
0: C'est un père d'expérience qui vous parle, là.
1: Oui.
0: Et finalement, dernier point d'arrêt, on fait une halte à Châteauguay.
1: Ouais, au manoir Black Swan. C'est un manoir qui est privé, fait que les gens pas toujours accès à cet endroit-là. Puis pour vrai, je vous dis, les gens, allez voir sur Google, allez voir les photos de cet endroit-là. C'est vraiment, je m'excuse l'expression, c'est vraiment pété, là. C'est très coloré, c'est très éclectique. Et la salle principale, on arrive, je pense qu'il y a quelque chose comme 30 chandeliers au plafond.
0: Oh c'est... mon Dieu, c'est quasiment des pièces de film ou tu sais, un endroit où...
1: Ils utilisent beaucoup des fois des endroits là-dedans
0: pour faire
1: des
0: tournages.
1: Ouais, absolument. Et là, en fin de semaine, ils font une activité ouverte à tous. Il y a 40 places seulement, donc faut s'inscrire. C'est le samedi 3 octobre et c'est le souffle d'octobre. Donc pour les parents ou les adultes qui veulent prendre une pause avant l'arrivée de l'Halloween puis les roches de sucre à venir. Une belle activité de 10h à 15h. Donc, on commence avec un 90 minutes de yoga, de méditation, de respiration. Puis pas besoin d'être un pro en yoga. N'importe qui, c'est hyper accessible. Ils rendent ça très le fun. Ensuite, on a un moment de détente. Il y a une piscine chauffée qu'on peut aller plonger là-dedans. Sinon, on peut explorer le manoir, aller prendre des photos. Je vous le dis, c'est vraiment incroyable, les photos, allez voir. Et on termine ça avec un bain sonore, donc qui est une expérience immersive où il y a des sons et des vibrations qui vont vous permettre de ralentir, décrocher. Moi, je t'avoue qu'en tant que parent, juste le silence, ça m'invite à décrocher.
0: Ah, il est rare, hein, le silence comme parent, je t'avoue. Puis quand on l'entend, c'est parce qu'il y a quelque chose
1: c'est quelque
0: de
1: quelque
0: louche
1: chose qui se passe.
0: C'est un grand classique.
1: Tous les parents savent de quoi on parle. Mais bref, c'est vraiment une belle occasion de découvrir ce beau domaine privé-là, puis de vivre, ralentir un peu. Donc, profitez-en, allez voir sur le site du Madame Black Swan là, pour plus d'informations.
0: Ben oui, pour ceux qui ont besoin de bien-être puis de s'évader, là, c'est un super beau prétexte. Merci, Dominique, pour toutes ces belles idées-là.
1: Va te reposer.
0: T'as eu un gros week-end, là, ça lâche pas cette semaine. Merci Dominique,
1: merci.
0: Salut.

0: Alors voilà, c'est fini pour vos 100 000 matins. On se retrouve demain 5h58. Demain, on sera là, on est jeudi, vendredi, la dernière de la semaine, demain. Avant un beau week-end en prévision, un peu partout au Québec quand même, là, des journées ensoleillées pour samedi majoritairement. Peut-être un peu de pluie dimanche, on va s'en tirer assurément pour les prochains jours. Merci d'être là avec nous autres ce matin. Merci d'avoir été là. Chuck s'en vient dans les prochains. Manquez pas la Rack Gonzalez sur l'heure du lunch. À demain. Salut!
1: C'est aussi simple que ça. Salut!
0: Ah oui, bye bye. Oh! Oh!

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3: Bon début de journée, bon jeudi. Mon nom est Chuck, je m'installe avec le meilleur de la musique au travail en ce 1er octobre. Le mois d'octobre qui est commencé, on va en plus avoir des élections. On est comme en pleine campagne en ce moment. C'est aussi le mois de l'Halloween, évidemment. Je sais pas si t'as déjà pensé à ton costume d'Halloween. L'action de grâce qui approche aussi. Et 1er octobre, tu vois ce que je veux dire? Il y a aussi qu'on doit réveiller Billy Joe.

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L'indémodable Jean Leloup s'en vient sur le meilleur de la musique au travail. Le temps d'écouter du grunge des années 90. Ça, l'automne, au mois d'octobre, c'est encore meilleur. Une musique un peu plus ténébreuse, c'est About a Girl et Nirvana sur le meilleur de la musique à haut.

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1: Le New Country va être à l'honneur si t'es fan de country, de rodéo, de taureau mécanique. Eh bien, reste à l'écoute parce que Rodéo Joseph Poirier s'en vient. Et à celui qui est en prestation il y a maintenant une semaine à la Place Belle de Laval, ça a été tout un show, un gros party de New Country avec Shabuzi qui, après ça, je sais pas, s'est déplacé assez rapidement parce qu'il était en prestation au Video Music Awards le dimanche. Fait qu'il n'a pas peur de faire de la route un vrai cowboy. On l'écoute avec Cargirl, ça s'en vient sur le meilleur de la musique à haut.
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Shine Down et Young Again. Ça s'en vient sur le meilleur de la musique au travail. Juste avant Sarah Dufour. Et selon elle, il y a une légende qui dit que chaque village aurait son Dan Tucker. On écoute vieux Dan Tucker sur le meilleur de la musique en haut.

Temper City a tout fracassé en 2026 avec leur première chanson lancée en carrière. C'est complètement fou comme histoire. Ouais, Self-Aware a été tout un hit. Elle est toujours dans le hit 15. Ça a bien performé dans notre décompte du samedi à 9h. Elle est toujours là, sur ce petit scope. Elle va être dans le hit 15 samedi. Et il y a une nouvelle chanson qui est sortie, Reverse Psychology, qui pourrait être un hit.

0: Ce sera à surveiller, toujours de la pression après un gros hit comme ça. Une chanson qu'on va surveiller, bien sûr. Et parlant de Temper City, ils s'en viennent avec Self Aware sur le meilleur de la musique. Ah, oh, bon jeudi!
1: Ce qui s'en vient, encore des...

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19: Bon jeudi, ici Louis-Philippe Arnoirel. Sunset Converting investit 30 millions de dollars pour agrandir ses installations à Saint-Jean-sur-Richelieu, accentuer l'automatisation de ses opérations et créer une quinzaine d'emplois spécialisés dans la région. L'entreprise, qui compte aujourd'hui 125 salariés, a récemment fait l'acquisition de l'immeuble situé au 597 boulevard industriel, adjacent à celui qu'elle occupe déjà. Le chantier doit permettre de relier les deux adresses, de même qu'à l'achat d'équipements robotisés et l'ajout de lignes de production. Et des fermetures sont prévues ce soir et cette nuit sur l'autoroute 20 à la hauteur de Boucherville. Ces entraves doivent permettre au ministère des Transports d'effectuer des travaux d'asphaltage. En direction est, la circulation sera interdite entre la sortie et l'entrée du boulevard de Montarville de 22h ce soir à 5h demain matin. Ce même secteur en ouest sera entravé complètement entre 23h et 8h. C'est ce qui complète vos actualités Arsenal Média. Passez une bonne journée sur nos ondes.

Le McDo pourrait rentrer l'intelligence artificielle dans ses prix. Je te raconte toute l'histoire dans les prochaines minutes. Le temps d'entendre du Fouki et juste avant Cupid Show Cold. Jim Classy Rose sur le meilleur de la musique à haut.

0: 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L'intelligence artificielle s'invite chez McDo. Dans les dernières semaines, je t'ai parlé du service à l'auto qui pourrait être fait par l'intelligence artificielle avec une voix qui prend les commandes. Et la prochaine étape, ça pourrait être la tarification dynamique. Concrètement, un restaurant McDo situé près d'un aréna, exemple Sandel, ben, pourrait ajuster ses prix quand il y a un show ou quand il y a une game de hockey pour soit attirer une foule plus importante ou bien on monte le prix parce que là, on est déjà trop dans le rush. Puis un peu comme les Uber, dans le fond, tu sais, essaye d'avoir un Uber à 3h le matin quand tout le monde en veut un, ou en tout cas quand plusieurs personnes en veulent un en même temps, ben le prix va être bien plus élevé que si t'en veux un, exemple, à cette heure-ci. Là, c'est vraiment quelque chose à discuter parce que ça me semble que c'est compliqué. Je suis pas sûr, à moins que ça devienne vraiment moins cher à certains moments, ça peut être avantageux, mais on dirait que j'ai comme pas ce feeling-là. On a Beaches in Tennessee de KHDLFN qui s'en vient à haut.
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Non, c'est pas une invitation, c'est ça la prochaine chanson du groupe rock italien Maneskin qui s'en vient. Le temps d'entendre Jonas sur le meilleur de la musique à haut.

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1: On dit souvent qu'au cinéma, il n'y a plus de sorties de grosses comédies comme dans les années 2000-2010, avec exemple les Hangover ou même 21 Jump Street. Et je suis extrêmement content d'apprendre qu'il y a un 24 Jump Street qui va sortir en décembre 2027, le 10 décembre, avec le casting original Jonah Hill, Channing Tatum et Ice Cube sera aussi de la partie dans un film qui est très attendu pour les amateurs de comédie. Moi, j'ai adoré 21 Jump Street, le 22 aussi. Et pourquoi on saute au 24, il n'y a pas de 23 là-dedans. On a niaisé un peu le concept d'une suite au générique du deuxième. Fait que j'imagine c'est pour ça qu'on a juste décidé de skipper le 23. On a une chanson qui justement est sortie dans les mêmes années que le premier 21 Jump Street. C'est Pump Up Kicks de 2011. C'est Foster the People qui sera là juste avant Cameron Whitcomb. Ça s'en vient en haut. Oh!

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4: Bon jeudi, ici Louis-Philippe Arnoirel. Sunset Converting investit 30 millions de dollars pour agrandir ses installations à Saint-Jean-sur-Richelieu, accentuer l'automatisation de ses opérations et créer une quinzaine d'emplois spécialisés dans la région. L'entreprise, qui compte aujourd'hui 125 salariés, a récemment fait l'acquisition de l'immeuble situé au 597 boulevard industriel, adjacent à celui qu'elle occupe déjà. Le chantier doit permettre de relier les deux adresses, de même qu'à l'achat d'équipements robotisés et l'ajout de lignes de production. Et des fermetures sont prévues ce soir et cette nuit sur l'autoroute 20 à la hauteur de Boucherville. Ces entraves doivent permettre au ministère des Transports d'effectuer des travaux d'asphaltage. En direction est, la circulation sera interdite entre la sortie et l'entrée du boulevard de Montarville de 22h ce soir à 5h demain matin. Ce même secteur en ouest sera entravé complètement entre 23h et 8h. C'est ce qui complète vos actualités Arsenal Média. Passez une bonne journée sur nos ondes.

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On a maintenant Lincoln Park en ce jeudi sur le meilleur, la musique à haut.

0: musique. C'est demain que ça se passe, le show d'Almost Monday à Montréal. Le groupe californien qui sera du côté de la Toscadura à partir de 19h. Un show qui semble être leur premier show au Québec. Donc, c'est la chance d'aller les voir pour une première fois dans une petite salle en plus avant que ça explose, parce que les prochaines fois qu'ils vont revenir, c'est pas mal sûr que ça va être à la Place Belle ou des plus grandes salles. Peut-être le MTLUS aussi pour la prochaine étape à Almost Monday, qui c'est vraiment gros aux États-Unis. Là, ici, au Québec, ça commence à se faire connaître et vous adorez ça parce qu'elle a monté tellement rapidement dans le Hit 15. Notre décompte, c'est complètement fou, l'ascension de cette chanson-là qui s'en vient dans les prochaines minutes. On va se faire croire qu'on est déjà le week-end avec No More Regret, Almost Monday. Ça s'en vient sur le meilleur, la musique à haut.
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0: 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Manque pas dans les prochaines minutes. 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Ben, des choses à jaser encore une fois sur l'heure du lunch. En ce jeudi, jour de paye en plus. Tu te payes un petit resto, là, avec Lara et Gonzalez, là. Un setup parfait pour ce midi. Et on a aussi Julie Desjardins qui sera là à partir de 13h pour le meilleur de la musique au travail en après-midi. Mon nom est Chuck. Je te souhaite un très beau début de mois d'octobre. Un bon jeudi. Goodbye.
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20: Bonjour, ici Boris Chassaigne. Un rapport produit par le bureau de la directrice parlementaire du budget, Annette Ryan, conclut que le projet de train à grande vitesse reliant Toronto à Québec coûterait entre 75 et 113 milliards de dollars. Le rapport note aussi que les travaux de construction stimuleraient légèrement l'économie à court terme. Les villes de Montréal et Québec ont été retenues pour présenter la Coupe du monde de volleyball féminin en salle en 2027. Ce tournoi va regrouper 32 pays du 20 au 5 septembre. Et le premier ministre Mark Carney doit annoncer aujourd'hui qu'un pipeline vers la côte ouest sera désigné comme projet d'intérêt national. Il s'agirait d'un premier projet à bénéficier de cette désignation depuis l'adoption par Ottawa du projet de loi C-5 il y a plus d'un an. C'était vos manchettes.

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7: Oh, 1er octobre. 1er octobre, bienvenue dans la Larac Gonzalez. J'espère que vous allez bien, que vous passez une belle journée. Les gars, je suis content de vous retrouver en ce beau studio. Il me semble qu'il fait frais aujourd'hui. On est bien?
8: On est bien. Hein? R2D2 est nettoyé.
7: C'est grâce à R2D2.
8: On est content, Big.
7: La porte est ouverte également. Ça, ça fait une différence. Au niveau de la circulation de l'air dans la bâtisse, ça va un petit peu mieux. Comme ça,
9: ça s'en vient, là.
7: Ouais, ouais.
9: T'sais, ce qu'ils disent, un éléphant, ça se mange une tranche à la fois.
7: C'est ce qu'on dit?
9: Ouais, c'est ce qu'on dit.
7: J'ai jamais entendu celle-là.
9: Non, je viens de l'entendre.
7: Ah, un éléphant, ça se mange
9: une tranche à la fois. Voilà.
7: Ah, ça coûtait ça, l'éléphant.
9: Un éléphant, hein?
7: Georges, sur bord tes couleurs, Snoop Doggy Dogg.
8: Ben, Gonzo, je me suis dit, vu qu'il fait un peu frais, je peux commencer à mettre mes hoodies de Death Row, parce que, tu sais, Snoop, j'ai toute sa collection complète qu'il m'a donnée. Fait que je peux commencer à tous les jours à mettre un hoodie différent de sa collection pour m'amuser. Puis qu'il fait un peu plus frais, fait que je peux... Il faisait trop chaud l'été pour mettre ça. Mais là, j'en mets des différents, puis vous me direz celui que vous préférez le plus. Puis éventuellement, j'en ferai tirer une coupe, parce que j'en ai énormément.
7: T'en as beaucoup, hein?
8: J'en ai trop. Mais ceux que je vais faire tirer, c'est bien entendu ceux qui vont pouvoir rentrer dedans, là. Parce que c'est des 3X.
9: Hey, justement, au dernier match international au Brésil, j'ai-tu halluciné ça, moi? Snoop, là, c'est ton chum, là, couche-tu avec la NFL? Il me semble qu'il est toujours avec les événements de la
8: comment,
9: NFL.
8: Comment il est payé?
9: Non, mais c'est quoi? Pourquoi est-ce qu'il...
7: Non, mais il est pas juste la NFL.
9: Un ambassadeur, c'est quoi?
7: Il a été aux Jeux Olympiques, il a été impliqué, je pense, c'était avec ABC.
8: Hey, aux Jeux Olympiques.
7: Football, c'est hockey.
8: C'est comment l'argent qu'il faisait aux Jeux Olympiques?
7: Ouais, beaucoup.
8: C'est comment l'argent qu'il faisait?
9: Non. Tu me le dis?
8: Il faisait genre, c'était pas genre un demi-million par jour.
7: Je pense que c'était sorti, là.
8: 500 000 par jour.
9: Mais c'est quoi? C'est qu'il attire bien du monde et...
8: Il attire une différente démographique puis les Olympiques, ils l'ont vu puis ils veulent la faire revenir, là. L'impact que ça a eu de l'ajouter...
9: OK.
8: Au point de vue démographique, des gens qui ont regardé encore plus à cause de lui...
9: OK.
8: Ça a été exceptionnel.
7: Ah, écoute, aux Jeux Olympiques, il faisait des entrevues avec des athlètes. Les athlètes voulaient le rencontrer pour faire des entrevues avec lui parce que c'est quand même un personnage assez important. Puis... Lui, surtout sur la côte ouest, là, parce que bon, il est basé à Los Angeles, c'est sûr, quand il est pas en tournée, là, il est tout le temps dans des, tu sais, je veux dire, il a fait beaucoup d'événements avec les Kings de Los Angeles aussi,
8: ouais, au hockey. Aussi.
7: Il est tout le temps présent, il va voir des games, quand il va voir les games, il est tout le temps accessible aussi, il fait des entrevues, jase des joueurs, tu sais, au football, il est tout le temps là. Moi, je suis allé voir un match, une année des Rams, à l'époque où il y avait pas encore SoFi, il jouait au stade de USC, au Colisée, c'était un match des éliminatoires contre les Faucons, puis c'était Snoop Dogg au halftime. Pour le fun, là, tu sais, c'était un petit spectacle de Snoop Dogg.
9: Okay.
8: D'ailleurs, vous avez vos chandails que je vous ai donné, ma collab avec Snoop.
7: Oui. J'ai un t-shirt, moi.
8: Ouais, c'est
7: un
8: ça,
7: t-shirt.
8: J'en ai aussi.
7: Oui, t'en avais eu un.
9: Hein?
7: Ils nous en avaient amené un chaque, un t-shirt.
8: Moi, Snoop, là, une photo que je me bats avec Snoop, là, que c'est une collab de Snoop de
7: c'est
8: Death Row.
7: Georges qui se bat dessus avec Death Row Records.
9: J'ai jamais eu ça.
8: Oui, t'en as eu un.
9: Ben non. Je l'aurais mis.
7: Ben, il me semble qu'il a fait la distribution.
8: Ça fait longtemps.
7: Ouais, ça fait peut-être deux ans, trois ans.
8: Deux ans.
7: Quand on allait voir le show de Snoop, ouais, effectivement.
9: OK.
7: C'est un petit bout.
8: On le mettra, puis ça va être le fun.
9: Ben oui.
7: Ben, écoute, c'est quand le prochain show qu'on va voir, là?
8: Ben là, c'est toi. Moi, là, je compte sur toi.
7: J'ai vu quelque chose qui est sorti dernièrement qui t'aurait vraiment appelé. C'est le Slipknot revient.
8: Ah oh, oui, ça, il faut y aller.
7: Ça, d'après moi, c'est dans tes cartes. Sauf que ça, c'est gros, là.
9: Ah ouais.
7: Ça, c'est au Parc Jean-Drapeau, là.
9: M'en vais au Fouf, moi, vendredi. Demain, le 9.
7: Qu'est-ce que t'en vas voir?
9: M'en vais au Fouf.
7: Qu'est-ce que t'en vas voir au Fouf?
9: On va voir du synthé gothique.
7: Ouais, du gothique.
9: Dark Wave.
7: OK. Tout seul contre le mur, là.
9: Ah, je serai pas seul.
7: Non?
9: Il y a pas mal de billets
7: contre le mur.
9: C'est sûr, je danse contre le mur.
7: Okay.
9: Ouais, m'en vais au Fouf, comme dans le temps.
7: Bon, c'est pas, ça fait longtemps que je suis pas allé au Fouf. Ça fait longtemps. Grosse émission pour vous aujourd'hui. Est-ce que c'est jeudi de paye?
9: Pas pour nous.
7: Pas pour nous? Ok.
9: Pas pour nous.
7: Jeudi de paye. Mais c'est un beau jeudi pareil. Parce
9: un
7: que
9: beau,
7: jeudi...
9: très beau, très beau.
7: Et d'ailleurs, les gars, on va parler de football dans les prochaines minutes. J'ai pas eu la chance d'aller visiter le lieu où on va enregistrer le gros blitz demain. Ben, est-ce que t'as eu la chance de visiter le...
9: Vous êtes pas allé au troisième, les
7: gars? Non, on n'est pas encore allé au troisième.
9: Sérieusement, les gars, prenez le temps d'aller au troisième, voir notre gang là-bas. C'est la maison mère d'Arsenal.
7: Ben oui, je sais.
9: Mais après ça, quand vous sortez du troisième, prenez les marches, vous allez pogner de quoi. Moi, j'ai pogné de quoi hier. J'ai amené les gars du matin.
7: Ouais.
9: Ils ont pogné de quoi.
8: En pognant les marches.
9: Regarde bien ça. Vous allez au troisième, maison mère, saluer ouais. tout le monde. Après ça, vous prenez les marches qui mènent à la terrasse.
7: Oh, il y a une terrasse?
9: Il y a une terrasse sur le toit. Pour nous, là. Pour tout le monde dans, pour tout le monde dans le building, mais pour nous, avec barbecue, vue spectaculaire sur le mât du stade, sur le pont Jean-Cartier, et sur les écluses du pont Victoria, c'est fabuleux. Je vous le dis, puis il y a vraiment, c'est pour chiller au bout, là.
7: Mais non,
9: hein. On a ça ici, sur le toit, pour nous.
7: Y a même personne qui nous a rien dit, là.
9: Ben là, je vous le dis, moi. Bon. Viens voir.
7: Là, on va aller faire
9: un événement. On va faire quelque chose, là.
8: Avec le peuple. On invite le peuple.
9: Ben, attends, on pourra pas être 3000 sur le toit, là, mais...
7: Oh, c'est des douaniers. On est bien reçus.
8: On fait un événement avec le peuple, sur le toit.
9: Allez voir, ça vaut la peine.
7: Okay. Non, écoute, j'ai croisé, tu sais, une firme de comptables à côté, là. Napoli et Bertrand, là. C'est nos voisins ici. Bertrand, c'est le bassiste d'un band punk. Que je connais très bien.
9: Mais ouais.
7: Ben, je te jure, je l'ai croisé dans l'ascenseur. Yann Bertrand, que je salue. C'est le bassiste de 50 Knots. Un band de la rive sud d'ici, là, qui fait du punk. Qu'est-ce que c'était?
9: Qui est avocat en plus.
7: Ah oui, il est là. Fait que regarde, tu sais, on l'invitera sur la terrasse aussi.
9: Ben ouais.
7: On a un bel accueil ici à Saint-Lambert.
8: Moi, je dis qu'on invite le peuple sur la terrasse.
7: Mais il faut que tu fasses le feu, tu demanderas pour le feu vert.
9: On installe un écran. Bon, faut demander, là. Parce qu'un accident est vite arrivé, non, mais on installe un écran avec du son. Je vous dis, allez voir.
8: On installe l'écran avec du son, puis on fait un rassemblement
7: sur le toit.
8: Pour un match.
9: Je vous le dis, vous allez pogner de quoi. Allez voir.
7: Ouais, faudrait vérifier par contre avec les gens ici, parce qu'avec niveau des assurances.
9: Demander, c'est ça, s'il y en a un moment donné trop pacté qui tombe en bas du building, ça c'est moins bon.
8: Ah, y a pas de clôture?
9: Ben, en tout cas.
8: Y a-t-il une clôture? Y en a pas.
9: Y a pas de clôture.
8: Y a pas de clôture.
9: Mais c'est ça, mais
7: pas de clôture.
9: Tu peux pas. C'est quand même
7: pas de rassemblement.
9: Mais quelqu'un.
8: Non, il n'y a pas de rassemblement.
7: Il n'y a pas de rassemblement.
8: Ouais, il n'y a pas de clôture.
7: Pas de clôture, pas de rassemblement. Ouais.
9: Il va pas être une centaine non plus là-dessus.
7: Ah non, de toute façon, il y a sûrement quelqu'un qui est à l'écoute qui a une compagnie de clôture qui va nous contacter pour en installer une en haut.
9: Là, on allez voir ça.
7: OK, on va le faire. Ça, c'est sûr et certain. David Etecki, vous voulez pas rater David qui va être avec nous à compter de jeudi aujourd'hui. Olivier Brett aussi va être avec nous. On va s'amuser avec le Canadien de Montréal aujourd'hui. On le fait à chaque année, cet exercice-là. Et il est très populaire auprès de vous, partisans du Canadien de Montréal. On va vous demander votre surprise et votre déception cette saison chez le Canadien de Montréal. On parle de joueurs ici. On parle de joueurs. On va parler de football. Fait que toi, pour compléter sur le troisième étage, t'as vu là où on va enregistrer le gros blitz demain?
9: Oui, je l'ai vu, moi.
7: OK. Tout va bien, à ton avis?
9: Tout est installé.
7: Parfait.
9: C'est temporaire, mais ça va être bon pour demain.
7: Parfait, merci.
8: Moi, je suis pas inquiet.
7: Non, moi, je suis pas inquiet, c'est juste...
8: Moi, j'aime mieux la surprise.
7: Tu veux la surprise?
8: Ouais, moi, je vais arriver quand c'est temps
9: pour moi. Ah oui? Mais OK, ouais. Mais dans ce cas-là, va pas au troisième, passe tout droit, puis va-t'en voir la terrasse direct.
7: OK. Moi, j'aime pas les surprises.
9: Vas-y.
8: Pour vrai, t'aimes pas ça?
7: Dans la vie, je déteste les surprises.
9: Ouais, puis on a de l'eau filtrée fraîche en haut, là.
7: De l'eau filtrée?
9: Ouais.
7: Mon Dieu, c'est le gros luxe.
9: Ah non, ça soigne.
7: Après, le gros blé, c'est le gros blé, c'est le gros luxe.
9: Ça soigne, là.
8: Ça serait pas mal mieux que ta bouteille de plastique.
7: Ouais, je sais. Mais, tu sais, en attendant, on n'a pas d'eau potable, là.
9: Non, mais attends,
7: deuxième.
8: T'as un beau. Tu sais, le plastique, c'est pas le problème, hein?
9: Ben oui, c'est ça.
7: Les microplastiques.
8: C'est storé dans des entrepôts que le plastique, après ça...
7: Ouais, il y a eu chaud.
8: Se retrouve dans l'eau que tu bois.
7: Ben, quand j'ai soif, tu sais. J'ai pas le choix.
8: Ouais, je sais.
7: Malheureusement. Mais actuellement, j'ai ma gourde.
9: T'as ta gourde? T'as de l'eau filtrée au troisième.
7: Bon, merci, Ben, c'est comme notre... Et d'ailleurs, Ben, salutations. On va le faire en nombre parce qu'on n'a pas le temps de se voir avant, mais les gens d'Underground te saluent. Parce que hier, je suis allé
9: j'ai su que t'étais passé. J'ai su que t'étais passé, Steve.
7: Charlotte aussi.
9: Oui, Charlotte et
7: il
9: Steve.
7: Il te salue.
9: L'image sonore dans
8: c'est quoi ça?
7: L'imagerie sonore de...
9: L'imagerie sonore de BPM Sport. Tout ce qui sonne comme une tonne de briques, ça vient d'eux autres.
7: Alors, c'est pour ça.
9: Steve Labbé étant pour moi un des top ingénieurs son au Québec.
7: C'est dit.
9: Voilà.
8: Hein? L'abbé Guy?
9: Steve Labbé.
7: L'abbé. C'est dit.
9: Pas l'abbé Window. Là.
7: Énormément de gens qui nous écrivent sur la messagerie texte sur le chat également. Ils sont contents du retour d'R2-D2. D'ailleurs, cette vidéo-là a fait fureur.
8: J'en reviens pas.
7: L'entrée avec... Puis là, il y a beaucoup de gens... Tommy, là, il a fait le montage de cette vidéo-là, mais il aurait dû mettre une photo côte à côte de lui et de Paul Bearer. D'après moi, c'est pas vrai. Un grand fan de lutte, mais côte à côte, séparé à la naissance.
8: Mais j'en viens pas comment que la vidéo, elle a pogné. Ben,
9: juste moi, là, je l'ai regardé à peu près 7-8 fois. Tu sais, ça repart, tu peux les repartir, là, les reels, les stories.
8: Ça l'a plus pogné que quand on parlait du CH.
7: C'est quand même fou, hein?
8: Oui, c'est malade.
7: Mais je vous ai tagué pour l'autre parce que je voulais qu'on complète avec le gros câlin, parce que le gros câlin a pas été mis non plus sa vidéo. Je trouvais que c'était un beau moment quand même d'équipe.
9: Super, avec Georges par-dessus toi.
7: La prise de l'ours inversée comme ça. Hein, avec un poignard dans le dos. Non, c'était pas un poignard.
9: De toute beauté.
7: C'était magnifique.
9: Magnifique.
7: Ouais, il est revenu, il est là. Il a pas sa caméra aujourd'hui, mais il est là.
8: Mais peux-tu tourner, s'il te plaît? Tourner vers
9: là, il va l'avoir dans les fesses.
8: Non, mais c'est correct.
9: C'est pas grave, OK.
8: On sent pas, là. Tourne, s'il te plaît. Comme ça? Merci, Big White. Là, je sens.
7: C'est parce que le fil est au bout. Alors, je peux pas le mettre plus loin. Mais allez voir la vidéo en question, là. C'est un beau câlin. C'est un câlin d'équipe.
9: C'était chaleureux.
7: On est maintenant 4 dans cette équipe.
9: Exact. Ben, 5.
7: Ben, 6.
9: Ben, OK, 7.
7: Qui dit mieux? Même Hugo Reich est en studio aujourd'hui. C'est sa première présence à nos côtés. Je veux dire, on est honoré d'avoir ta présence. Mes condoléances pour tes Cubs, par exemple. Ben, c'est pas grave. T'sais. On t'aime pareil, Hugo. On t'aime pareil. Les gars, George, les Jets et les Bills, on a rendez-vous et il reste encore quelques places pour ce beau voyage. D'ailleurs, on a croisé une gang au premier rassemblement qui nous ont dit qu'elle allait être avec nous. Guy, entre autres, Guy de Varenne qui va être là.
8: Exact.
7: Ça va être un gros party pour l'armée, un gros party. Ça va être un tailgate du pop!
8: Ouais, on est déjà en train de remplir un cinquième autobus. Voyage en

0: pourcentage de fans des Jets versus des Bills qui
1: les
0: vont
1: Jets
0: être là.
1: Les Jets sont pas pires, les boys, en plus.
0: Ouais. Non, il y a une bonne équipe. Il y a une bonne équipe offensive. Ça va être un bon match.
1: T'sais, t'as parlé du prix, là, mais faut vous dire, c'est l'autobus, c'est la bouffe, l'alcool dans le tailgate. Ouais.
0: L'hôtel,
1: le billet pour le match, tout est inclus,
0: ouais,
1: là.
0: Aller-retour, là, ça vaut vraiment la peine, pour vrai, puis c'est vraiment le fun. Puis on a tous hâte de vous voir là, on va rire ensemble, ça va être écœurant.
1: Alors, voyagegendron.com, c'est le dimanche 15 novembre. 15 novembre, les Bills au MetLife contre les Jets.
0: Puis en même temps, parlant de ça, le 30 janvier...
1: Oui, c'est aussi...
0: À Edmonton, Canadien Edmonton, il y a aussi un forfait aussi, voyagegendron, vous pouvez voir si vous voulez venir voir un match du Canadien Edmonton contre les Oilers. Puis là, il y a nuitée, souper, il y a plein de choses d'inclus là-dedans. Je vais être là, j'attends la confirmation de Gonzo pour confirmer qu'il va être là aussi.
1: Ça sent bon, mais je voulais juste être sûr pour voir s'il n'y a pas de compétition de danse de ma fille ou de tournoi de hockey ce week-end.
0: Fait que ceux qui n'ont jamais été à Edmonton, mais c'est votre chance de non seulement voir le Canadien là-bas, l'ambiance qui est folle, mais surtout le super centre d'achat. Si vous avez jamais vu ça, tu sais, je comprends que si vous êtes... Ben, le centre d'achat, si t'es jamais été, ça vaut la peine.
1: À
0: le centre d'achat Edmonton, oui. Non, mais dedans, il y a des glissades d'eau, il y a la ronde, il y a tout là-dedans.
2: Le centre d'achat à côté du MetLife.
1: Ça, j'allais dire. Celui à côté du MetLife avec la pente de ski, là, qui a été construit sur mesure, là.
0: Oui, c'est ça, mais c'est malade, mais.
2: Ça ressemble à ça, genre?
0: Oui, ça ressemble à ça.
1: Fait que nous, dans le fond, on fait des rassemblements comme ça, des voyages sportifs à côté de centres d'achat monstrueux. T'sais, on s'en va au MetLife en novembre, il y a le centre d'achat à côté qui a une piste de ski, puis après en janvier, il y a celui d'Edmonton avec les montagnes russes puis
0: les glissades. Attends, le centre d'achat à côté du MetLife, c'est le Mall of America?
1: Ouais.
0: Que ça, lui, c'est le plus gros monde.
1: C'est le plus gros monde. C'est le New Jersey, ouais.
0: C'est le New Jersey, c'est le plus gros monde. Puis West Edmonton Mall, il est pas loin en arrière. Puis c'est le même propriétaire des deux.
1: Pour vrai?
0: Ah, ouais.
1: OK. Hey, tu connais un centre d'achat, toi, hein?
0: Ah non, mais je
1: quand je vous dis qu'il est dangereux dans un centre d'achat, là, il a beau me niaiser avec mon magasin de mode japonaise, il est dangereux dans un centre d'achat, Georges Larac.
0: Là, j'ai acheté mon bol tibétain, oui.
1: Je sais.
0: Mais non, mais Big, c'est parce que les Gurmésiennes, qui sont propriétaires à West Edmonton, quand je jouais à Edmonton, j'étais ami avec eux, beaucoup, et eux qui y avaient beaucoup dans les centres d'achat et tout, alors c'est pour ça que je prenais pas mal les loyers, comment ça fonctionne et tout.
1: Écoute, on va faire ça. Deux événements. Deux tailgates puis deux gros centres d'achat. Un à côté de l'autre.
0: Ah, mais là, pour ça, faut que tu sois là, Big. Faut que tu sois là.
1: Ça
0: fait des années que j'essaie d'être en Edmonton.
1: Je sais.
0: Ça fait des années.
1: Si c'est pas ça, ça va être en série. Ah, oh, attends un peu, je suis pas sûr qu'ils vont les faire.
0: Big, franchement. Franchement.
1: Ah, hey, Tristan.
0: Ben non, mais Big, il gaulera plus.
1: Attends, ouais, Frédéric Anderson revient pas tout de suite, là.
0: Non, mais en passant, ils ont-tu dit qu'est-ce qu'il y avait?
1: Ben, il est blessé.
0: Non, oui, je sais, mais on te dit, c'est quoi sa blessure?
1: J'ai même pas regardé. Il collectionne les blessures, là,
0: Frédéric Anderson. Non, mais c'est pas vrai.
1: De toute façon, son bonus, quoi, faut qu'il joue 20 matchs pour toucher son bonus de 2.8, je pense. Fait qu'il va en jouer 20, là.
0: De toute façon, on s'entend, Anderson, c'est mieux que Tristan. Moi, j'étais sûr que Tristan allait être acheté. J'étais sûr.
1: Ben,
0: pourquoi tu rachètes pas?
1: Parce que Freddie Anderson, mettons que tu rachètes Jarry cet été puis que Freddie Anderson est blessé pour commencer la saison, tu commences avec Devin Levi et quelqu'un qui t'a claimé au ballotage?
0: Oui. T'as pas le choix.
1: Ça devient un peu ridicule leur situation.
0: Qu'est-ce qui est arrivé à Levi? Qui était supposé être le prochain Carey Price, tu viens?
1: Bah, prochain qui... Attention, là.
0: Non, mais attention, il y avait des comparaisons au début, là.
1: Ça reste un gardien de, et je le dis entre guillemets, de petite stature dans le hockey d'aujourd'hui. Il est 6 pieds Devin Levi, là.
0: Combien mesure, ça rosse?
1: 5 et 11, je pense. C'est peut-être un des derniers, là. Tu sais, lui, Dustin Wolfe aussi. Dustin Wolfe est 6 pieds, je pense.
2: Donc, si tu fais pas 6 pieds.
1: Si tu fais pas 6 pieds,
2: pense pas.
0: Non, 6 pieds 4. Ouais, les gardiens, maintenant, ils regardent la grandeur avant même de juger.
2: Un jeune, là, qui va être gardien de but, qui est barré aux douanes à 5 pieds 8.
0: C'est très tard. Ça va être très tard.
2: OK.
1: À 5 ça pieds 8.
0: C'est presque impossible.
2: Ah, ouais, hein. Alors, même s'il était cœurant, là.
0: Le plus petit gardien dans l'histoire de la Ligue nationale, c'est Derek Pang.
1: Ah, ça doit.
2: 6 pieds 1. Puis il a pas été repêché parce qu'il était trop petit.
1: Ah, il y en a plusieurs, mais c'est Levi, ça? Non, c'est pas Levi.
0: Maintenant, c'est tellement à position, le gardien là, qui est plus imposant, qui prend plus de place.
2: Donc, si t'es plus grand, plus gros, moins talentueux que le 5 pieds 8, ils vont prendre le plus grand, plus gros.
1: Ah ouais, c'est des gros gardiens de but maintenant, là. Et Fowler aussi, c'est pas un énorme gardien de but, là.
0: Pourquoi tu vas pas juste chercher un gars qui fait du sumo en Chine pour aller gauler? il prend toute la net?

0: T'imagines si les Oilers faisaient ça?
1: Ça l'aiderait.
0: Puis goal en Kodiak.
1: Il serait plus carré 5-0.
0: Oh man. Pour faire un clin d'œil, ouais, à ce choix de...
1: Non mais, tu sais, j'ai entendu Babcock, comment il a chialé du premier match, inacceptable et tout. Mais l'affaire là-dedans, les Oilers ont rien à se critiquer, c'est le gardien de but. Les ZZ qui sont rentrés, tu sais, il a dit, c'est pas normal, tu marques 5 buts, tu gagnes pas le match. Mais, tu sais, c'est Jean-Ry, big, là. Tout le monde le sait, là. Mais t'as pas le choix, tu sais, tu peux pas trop planter parce que t'as rien d'autre.
0: Ouais, ben t'as rien d'autre. T'es allé chercher deux autres gardiens de but. Freddie Anderson et Devin Levi. Ouais,
1: je sais, big, mais Anderson est blessé, puis Levi va falloir que le sauveur le match 2.
0: La stat assassine, là. Tu sais, en fin de calendrier, on parle des Oilers aujourd'hui, mais en fin de calendrier, là, il avait pas gardé les buts, là. C'était Connor Ingram, là, vers la fin. La stat qui assassine, là, écoutez bien celle-là. Il a alloué 4 buts ou plus dans 10 de ses 12 derniers départs.
1: Il est généreux, hein?
0: 4 buts ou plus dans 10 des 12 derniers.
1: Il est généreux.
0: Ça a été un beau premier match pour lui. C'était un énorme premier match pour lui. Les boys, on va se chaser de football?
1: Ben oui, let's go.
0: C'est ce soir, on a un match de division qui m'intéresse ce soir. Un match qui va être important pour la suite, pour mon club également. Alors parlons du jeudi soir, du football.
2: Semaine numéro 4 dans la NFL. Georges, peux-tu nous rappeler notre début de saison catastrophique, s'il te plaît?
1: Sur 47 prédictions, Ben, t'es à 25. Moi et Gonzo, on est égal à 27.
2: Alors, je suis à 2 de vous. Je suis déjà dans le trouble.
1: Ouais.
2: Et ce soir, on aura un match. Oh.
3: Ça, c'est pas réglé.
2: C'est pas grave. On va dire une affaire. Ça boucane dedans la caboche.
1: Fait que là, vu que j'ai gagné la dernière semaine, je suis premier, Gonzo deuxième, Ben troisième.
0: Donc c'est toi qui commence cette semaine,
1: ouais. OK. Fait que là...
2: Ce soir, c'est à Cleveland, les Browns qui reçoivent les Steelers.
1: Là, pour ce match-là, c'est deux équipes qui se ressemblent. Deux fiches de 2-1, les deux. Points par match, les Steelers, 17.7 par match, puis les Browns, 18. Verges par match, 303 par les Steelers, 266. Les Browns, puis les Sacks, 8, les Steelers, 7. Fait que c'est un match qui va se finir par un placement. Du côté des Browns, la ligne offensive est blessée. Du côté des Steelers, les demi-coins Porter puis Ramsey sont blessés. Ouais. Fait que là, dans un coin toss, parce que ça va tellement être serré, parce que les Browns sont surprenants aussi, puis sont à la maison, Deshaun est surprenant. J'y vais avec mon oncle Rogers quand même, sur la route.
2: Ah!
1: Fait que dans un match très serré, je dis les Steelers par 3.
0: Je vais être super transparent avec vous autres, les gars. J'avais pris mon choix, c'était les Steelers. OK? Deshaun me fait un peu douter dernièrement. Là, j'ai vu une couple de stats ce matin, je me dis, Colin, les Steelers, c'est un peu comme, sont allergiques, ok? Écoutez bien ça. Sont 0-9 sur la route dans des matchs de division les jeudis soirs. Ils sont pas capables. Et ils sont pas bons à Cleveland. C'est 6 des 7 derniers matchs, je pense, qu'ils ont perdu à Cleveland. Mais ça a été vraiment fort la semaine passée. Je m'attends à beaucoup de pression sur Deshaun, et moi aussi, je pense que ça va être par un placement. Et je garde mon choix initial, je prends les Steelers. Un genre de 27 ce soir.
1: T'es deux en arrière, Ben.
0: Browns are gonna be Browns? Ou tu t'en vas avec les Steelers?
2: Je suis deux en arrière.
0: Tu l'aimes pas, Aaron Rodgers?
1: T'es deux en arrière, fait que tu vas-tu dans le brun?
0: Hey, non, mais lequel des... T'es deux en arrière.
2: Je suis deux en arrière, je vais dans le brun.
1: That's it, Ben.
2: Je vais dans le brun parce que... Vous venez de le dire, là. Ça va être un placement. Ça va se décider sur un placement. Là, ça, c'est un 30 sous, ça. OK?
0: Tu peux le noter pour ton montage de la semaine.
2: Ah, ben là, le montage de la semaine, ça va à la semaine prochaine.
1: T'as du stock?
2: Non.
0: Ah, il est sur les tablettes.
2: Oh, pas un petit peu, là.
1: Ça sera un montage d'une minute.
2: Ouais, c'est pas ça. Il y a beaucoup de choses à penser.
0: Ça va être un montage de Ben qui râle toute la semaine.
1: Peux-tu lire qu'est-ce que ça dit dans
0: besoin de vacances?
1: Peux-tu lire qu'est-ce qui est écrit? Lis-le.
2: Sur le site de la NFL, carrément, là, NFL.com. J'ai une publicité qui dit « On garde le brun ».
1: Je niaise pas.
2: Non, mais triez vos matières organiques. Là. On parle ici de compost. Là.
1: Ça, c'est un signe.
0: Quand on dit que les ordinateurs nous écoutent.
1: Ça, c'est un signe,
2: on
1: Ben.
2: Je garde le brun. Alors, je serai soit à 3 dans le trouble solide ou à 1. Je ramène ça à 1, peut-être.
0: Tu seras soit dans le brun ou soit bien correct. Ça te ferait bien, le brun, Ben.
2: Bon, ouais, c'est bien.
0: Ça te ferait
2: bien. De toute façon, moi, sérieusement, cette année, là, Il n'y a pas personne entre nous trois
0: non.
2: qui peut se péter les bretelles.
0: Hey, je pourrais être, non, je pourrais être cinq en arrière que ce serait... C'est fou. Là. Depuis que les Bears ont battu les Eagles, de toute façon, maintenant...
2: Voilà.
1: En passant, le monde dit que c'est un 10.
0: Salut à Ben ou...
1: Non, c'est moi qui ai initié le tout avec ça. Regarde le peuple.
0: Qu'est-ce que t'as initié?
1: Le jeu de mots?
0: Ouais.
2: Oh, mais là, on est trop tard, là.
0: On est trop en retard.
2: Le punch est pas bon, là, son
1: port. Ouais, c'est vrai,
0: J'avais pas le chat ouvert.
2: Je te connais, genre.
0: T'auras une chance de te reprendre, hein.
2: C'est vrai, on regarde le brun.
0: Reste une heure et demie, quand même.
1: Ouais.
0: T'en as eu deux hier aussi, là. C'était toute une lancée. OK, on va aller en pause. Au retour, on jase CH.
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0: Alors, on le disait, prochain match du Canadien de Montréal, samedi, on fera nos prédictions demain. Les boys, déjà vendredi, demain, la semaine passe vite. Et on va jaser du Canadien de Montréal, puis tantôt on va jaser aussi de Jakub Dobesch avec David Etegui. Et on jasera de la situation chez le Canadien de Montréal devant le filet. Mais aujourd'hui, on fait un exercice qu'on fait à chaque année et qui est assez intéressant, Georges. Surprise, déception chez le Canadien de Montréal.
1: On commence avec le négatif.
0: Tu veux commencer avec le négatif?
1: On finit déjà avec le positif, Big.
0: Ce qui est tough cette année, je trouve, c'est que pour les surprises... Vu que le Canadien de Montréal a un alignement profond, il y a moins de candidats à surprise que par les années passées. Est-ce que tu es d'accord avec moi?
1: Je suis d'accord avec toi 100%. C'est pour ça que peut-être que je vais te surprendre avec ma surprise. Ça va être plus ça, la surprise.
0: Ben, ça peut être une surprise pour plusieurs raisons. T'sais, ça dépend pourquoi tu penses que c'est une surprise chez le Canadien de Montréal.
1: Mais
0: tu veux qu'on commence avec la déception, malheureusement.
1: Ouais, déception, malheureusement.
0: Ça, il y a certains candidats qui peuvent
1: pour moi,
0: être
1: c'était
0: là.
1: Facile, Big.
0: Ouais.
1: Okay. Moi, Big, tu vas dire, j'ai pas vraiment creusé trop loin, mais ça va être Kirby Doc.
0: Ben là.
1: Puis la raison pour laquelle je vais dire que c'est lui, c'est que moi, je pense que Kirby Doc va éventuellement rentrer dans une rotation, sortir, puis rentrer dans le line-up, comme un joueur d'extra. Un gars qui est 6 pieds 4 avec le patin qu'il a, puis la carrure qu'il a et tout, Gonzo, s'il rentre dans une rotation, c'est une déception. Parce que il est exactement le physique que le Canadien a besoin pour les trios. Dernier match, il a bien joué, il était correct, mais on a besoin d'une constance, puis je pense pas qu'on va avoir cette constance-là à tous les matchs. Puis quand tu regardes dans l'équipe, parce que l'affaire là-dedans, quand tu regardes déception, OK, je touche personne à la défense. Fait que si je regarde à l'attaque...
0: Mais attends un peu, si tu touches un bon point, par exemple, avec la défense. Tu sais, qui pourrait être une déception à la défense chez le Canadien de Montréal?
1: C'est parce que l'affaire, c'est que je peux pas en nommer, parce que regarde, notre top 4, le travail qu'ils font, sont exceptionnels. Carrier sera jamais déception. Hudson, oublie ça, puis Madison, tu sais, puis...
0: Non, mais c'est parce que Jacka et Struble, est-ce qu'on peut vraiment les mettre comme une déception?
1: Non, parce que le rôle est déjà limité.
0: Exact.
1: Fait que, tu sais, quand tu les vois, ça serait plus une surprise si je jouerais plus que ce qu'on est habitué de voir. Fait que c'est dur de les mettre là, tu comprends? Fait que,
0: moi, j'en ai un en défense, par exemple.
1: Ah, oh, pas vrai?
0: Ouais. Malheureusement, je dis pas que c'est le mien. Parce que...
1: Mais non, il faut choisir le tien. Okay. Si tu le nommes, c'est
0: non,
1: le tien.
0: Non, mais là, on parle de la défense. Je veux pas être prophète de malheur. Si tu veux pas que je le nomme, je pourrais juste te dire ça.
1: Ben là, je sais déjà qu'est-ce que tu vas aller, mais explique pourquoi il pourrait être une déception.
0: Non, mais ben, la déception serait pas son jeu. Ce serait la blessure. Et je parle ici de Caden Gooley.
1: Oui, je sais, mais tu peux-tu vraiment... Parce qu'un gars, s'il se blesse...
0: Mais c'est une déception. Non, mais je comprends. Ce serait une déception pour le Canadien de Montréal cette saison de voir Caden Gooley blessé à répétition encore.
1: Oui, mais c'est juste...
0: Non, pas en raison de ses performances.
1: C'est une autre question. Ben. C'est trop fort, Ben.
0: Benoît?
1: Ben. On t'attend, Ben, là.
0: Merci, okay. Ben.
1: Merci, Ben.
0: Ça sortait en...
1: Ça sortait partout, là.
0: Oh, ça sortait partout.
1: Ben. Ouais, là, ça sort plus, mais ça sortait partout. Non, mais Gonzo, parce que ça, c'est une autre question. Tu sais, ça serait décevant pour le Canadien, mais si on te demande le joueur, parce que moi,
0: alors
1: je vois plus...
0: qui sera décevant par ses performances.
1: Oui, exactement.
0: Et non pas décevant pour le Canadien.
1: Et si on te demande par ses performances, qui tu dis?
0: Ah, j'ai pas le choix d'y aller avec Kirby Doc.
1: Mais c'est, avoue que c'est top. Moi, je regardais...
0: Okay, mais attends,
1: moi, j'essaie d'aller ailleurs. Admettons qu'on dit ça en Kirby Doc, parce que tout le monde va le nommer. Admettons qu'on l'enlève.
0: Mais ça dépend comment tu le vires, je veux dire...
1: Au point de vue performance.
0: Performance?
1: Ouais.
0: OK.
1: Attends,
0: j'en ai une bonne, OK. Sur le chat, si on enlève Kirby Doc, pour vous, c'est qui? Ce serait qui le joueur le plus susceptible d'être une déception?
1: Moi, j'ai plein de candidats.
0: Je te dis pas que c'est le mien.
1: Moi, j'en ai un.
0: Veux-tu t'en nommer à la volée?
1: Non.
0: Tu choisiras le tien après.
1: J'en ai un là.
0: T'en ai un, vas-y.
1: Puis tu en ça, tu m'en nommeras un.
0: OK.
1: Kapanen.
0: Ouais.
1: À cause des attentes qui sont placées vers lui comme deuxième joueur de centre. Puis on s'attend à beaucoup de lui. Il est avec Demidov et tout. Et je pense que ses performances vont forcer le Canadien à trancher plus vite pour un deuxième joueur de centre.
0: Je comprends. Veux-tu que je t'en rajoute deux à la liste?
1: Vas-y.
0: Alex Newhook.
1: Ah, moi, ce gars-là,
0: il est toujours
1: à fond de train.
0: Je te dis juste, il est parmi la liste.
1: Mais pour moi, je le mettrais pas dans cette liste-là.
0: Puis il y en a un autre aussi.
1: Mais qui était l'MVP dans la série l'année passée.
0: Je te dis pas que c'est le mien, j'étais juste dans la courte liste.
1: Oui, mais tu peux pas... Je suis en désaccord de mettre Alex Newhook dans cette liste-là.
0: Ah, moi, je pense qu'il peut.
1: Mais c'est un des gars qui travaille le plus fort. C'est un des gars qui est tout le temps en fond de train, qui est tout le temps... Tu le mets n'importe où, c'est... Big, c'est une joke, là.
0: Non, je te dis pas qu'il va avoir une mauvaise saison. Et en raison des attentes envers lui, je crois que Chris Kreider doit être sur cette liste ou peut être sur cette liste.
1: Ça peut. Ça, c'est très possible. On l'a mis sous premier trio. Fait que ça, oui. Ça, c'est
0: non,
1: un excellent
0: choix.
1: Non, mais
0: parce que, de ce qu'on entend, tu sais, moi, je veux qu'il performe bien. Je trouve que ça a été... J'ai applaudi l'acquisition de Chris Kreider.
1: Ouais.
0: Par contre, les gens ont tellement applaudi que ça a gonflé la ballonne, ouais. Ça a gonflé les attentes. Les gens se disent...
1: Il faut qu'il fasse 20 goals cette année.
0: Ah, non, mais les gens, il va en marquer 30, il va en marquer ci, il va en marquer ça. Faites attention. Ses scores, 20-25 buts, c'est correct.
1: Ouais.
0: Mais pensez pas qu'il va en marquer 40, là.
1: Fait que si je nomme Kapanen, qui tu nommes, toi, en enlevant Kirby Doc? Parce que c'est trop facile.
0: Ah, man. J'ai pas le goût de dire Chris Kreider.
1: Mais non, mais tu peux. C'est un excellent choix.
0: Non, moi, je sais, c'est Kapanen aussi. J'essaie juste de faire différent.
1: Ouais.
0: J'y crois pas complètement
1: mais
0: Kapanen.
1: Sais-tu qu'est-ce qui est hot là-dedans, Big? C'est que si on pose une question qui est dure à répondre, Ça te dit-tu à quel point que les gars maintenant poussent dans la même direction puis t'as pas beaucoup de passagers? Pense-y, là. C'est tough de nommer un gars. Il y a une couple d'années, là, on pose la question, là, on aurait un bassin de joueurs qu'on pourrait nommer. Puis là, maintenant, on réfléchit, puis c'est comme, on veut même pas en nommer un tellement que cette équipe-là est unie, les gars se défoncent, fait que c'est dur de répondre.
0: Ben, check, il y en a plusieurs qui nous disent des candidats, là. Dobson est un candidat qui revient souvent.
1: Moi, je trouve pas. Avec les minutes qu'il joue contre les mères offensives, non.
0: Non, mais il y a des gens qui, il y en a beaucoup de gens qui disent, ah, 9.5. Le 9.5 dérange dans le cas de Dobson. T'sais, ça, je comprends. Kapanen est un choix qui revient souvent. Kreider est un choix qui revient souvent. Bolduc est un gars qui revient souvent. Texier également. Et il y en a un autre, souvent, c'est Dobesch. Les gardiens de but à Montréal, ça peut être une déception. Est-ce que Dobesch peut vraiment l'échapper? Moi, je pense pas.
1: Non, moi
0: mais je comprends que c'est un candidat aussi. T'sais, mais pour moi, ça va être... C'est bizarre parce qu'on veut comme pas que ce soit une déception, Kapanen, parce que si c'est une déception, ça va compliquer le travail chez le Canadien de Montréal. C'est quoi l'alternative? C'est New York au centre ou d'aller faire une transaction?
1: C'est bien ma surprise, par exemple.
0: Ah, moi, je l'ai, ma surprise. Le problème, c'est que d'après moi, j'espère qu'on n'a pas la même, là.
1: Ah, si tu dis ça, sûrement, on a la même.
0: On a la même?
1: Je suis sûr qu'on a la même.
0: Ben, vas-y. Ça aussi, il n'y en a pas beaucoup. Des candidats pour la surprise.
1: Moi, je sais pas combien de personnes qui vont être... En tout cas, il y en a peut-être pas beaucoup qui seront d'accord avec moi. Mais moi, je te dis, Gonzo, que cette année, Dobesch est top 5 meilleur gardien dans la ligue.
0: Fait que c'est Dobesch, t'as surpris.
1: Ouais. Top 5. Moi, je dis que l'année passée, ce que vous avez dans les séries, là, dans les séries, Big, là, ça dicte énormément comment un gardien va être. Comment
0: top
1: un gardien,
0: 5?
1: Ça, top 5 dans la ligue cette année. C'est ça ma surprise. Il va avoir des stats de fou. Parce que Gonzo, Dobesch, dans les séries, là, ce qu'il a fait avec le volume de matchs qu'il a joué, là, ce qu'il a fait dans les séries l'année passée, en saison régulière, on s'attend que c'est aussi arrêtant qu'en série. Il est tellement solide. T'as vu le premier match, comment il est solide, puis comment il a pas laissé le succès du passé, il a enflé la tête. Ce gars-là veut toujours s'améliorer. Puis pas juste ça.
0: Ah, il utilise même les détracteurs maintenant, Dobesch.
1: Ce qui est hot là-dedans, le Big, là, c'est Dobesch, là, la plus grosse motivation qu'il a, là, c'est que tout le monde, encore aujourd'hui, disent que Fowler, c'est le gardien d'avenir. Puis lui, il est comme, non, ça va être moi. Checkez-moi bien aller. Parce qu'il y a rien qui est garanti que ça va être Fowler. Mais Dobesch, là, s'il continue de même, puis je vous l'ai dit, là, il y a une couple de shows de tout ça. Si Fowler supplante Dobesch, c'est un Vezina à chaque année dans la Ligue nationale. Parce que Dobesch est tellement solide que si Fowler meilleur que ça, t'imagines-tu comment il va faire qu'il soit?
0: Attends, il y a beaucoup de choses là-dedans. Je veux dire, Dobesch, lui aussi va avoir une progression puis un développement, puis s'il avance puis qu'il s'améliore.
1: Mais avec Marciano, là, tu vois, ce qui est hot, c'est que Marciano, là, a laissé Dobesch être Dobesch. Dobesch, c'est qui Big Dobesch dans le but? C'est un gardien qui challenge,
0: il sort du net.
1: Il l'a pas fait changer ça, là. Dobesch, il est gros, il sort du net, il coupe les angles, il prend... T'as-tu vu comment les... Mais Tavares, ça va être poussé un peu... Le monde commence à aller le déranger parce qu'ils sont pas capables de le battre. C'est Dobesch, Big. C'est quand, la dernière fois, c'était Price qui se faisait déranger parce qu'on peut pas le battre.
0: Dobesch, tu sais comment... déranger.
1: Non.
0: Il s'embarquait pas.
1: Non, je sais, mais tu sais que quand même, quand tu essaies de le provoquer un peu.
0: Non, mais moi, je l'adore, son attitude. J'aime ça qu'il soit comme ça. Tu sais, il est cocky, Dobesch. Tu sais, il est agressif dans ses déplacements. Des fois, c'est contre lui que ça joue. Mais en même temps, comme on disait pour le premier match, il était tellement gros, il était tellement confiant, il défiait les rondelles, mais, il a faim, il en veut, tu sais.
1: Il y a combien de monde qui aurait pu penser qu'elle allait supplanter Vasilevskiy? Puis Vasilevskiy avait des bons chefs dans la série, là, l'année passée.
0: Ouais, mais t'as entendu
1: mais
0: l'histoire.
1: Mais Dobesch, c'est encore mieux.
0: T'as entendu l'histoire de Dobesch, là? D'ailleurs, c'est son coach de visualisation, là, qui l'a sorti cet été.
1: Vas-y.
0: Lui, là, dans la vie, il travaille avec ce gars-là. C'est Pete Fry, je pense, son nom.
6: T'as-tu dit son coach de visualisation?
0: Ouais. Okay. Lui, mais là, il y a un entraîneur pas d'hypnose, là, mais il fait faire de la visualisation.
6: Okay. Okay?
0: Fait qu'il part avec Dobesch, là, puis il l'amène dans son cerveau à lui répéter que c'est le meilleur, puis si, puis ça. Okay. Il lance ça dans l'univers, Georges. Okay? Et Dobesch, son gardien préféré, c'était Vasilevskiy. Okay? Puis il lui a fait visualiser la scène où il allait serrer la main à Vasilevskiy après son élimination.
1: Wow!
0: Qu'est-ce qui est arrivé avec le Canadien de Montréal?
1: Exactement ça. Il a dit, je t'en remercie. Regarde-moi continuer.
0: Donc, tu sais, lui, c'est un spécial d'auberge, puis il travaille avec un coach comme ça qui est dans la visualisation. Puis il est là à essayer de se projeter puis à reprogrammer son cerveau pour y croire.
1: Check bien ses...
0: il devient confiant, puis il devient...
1: Check bien ses chiffres cette année, Vic. Check bien ses chiffres.
0: Fait que pour toi, c'est Dobèche, la surprise.
1: Fait que si toi, c'est pas ça, d'abord, c'est un attaquant.
0: Ouais, c'est un attaquant.
1: Ouais, c'est... Je peux-tu agacer?
0: Ouais, vas-y.
1: Demidov.
0: Non.
1: Non?
0: Non.
1: Okay, vas-y. J'ai aucune idée.
0: Moi, ma surprise cette année... Je veux que ce soit Zach Bolduc. Je veux qu'on revoie le Zach Bolduc qu'on voyait lors de son arrivée avec les Blues de Saint-Louis. C'est un gars qui a du chien, c'est un gars qui a des aptitudes, qui a un lancer, qui a un patin. Je veux qu'on soit capable de l'utiliser ailleurs dans le line-up pour pouvoir l'avantager à retrouver des statistiques qui lui collent et qui lui vont bien.
1: C'est quoi, Big? J'adorerais ça, mais j'ai une question pour toi. Est-ce que ça a 4 avec Anderson, tu penses que ça peut arriver?
0: Non.
1: Donc, tu vois possiblement une graduation de son côté.
0: Ouais. Je le vois graduer éventuellement. J'aimerais bien le voir éventuellement et je souhaite pas de...
1: Graduer avec...
0: Je souhaite pas de mal à personne.
1: Graduer avec...
0: Ben, il y a deux places qu'il peut jouer.
1: Demidov et un autre joueur de centre.
0: Exact. Sinon, c'est je pense pas qu'on va le remettre avec Caulfield et Suzuki. Il y a eu son audition l'année passée, à deux reprises de jouer.
1: Moi, je pense que c'est juste une question de temps avant qu'on voit Slav retourner là.
0: Moi, je pense que Slav va y retourner. Là, tu sais, je souhaite pas de mal à personne. C'est pour ça que je dis, tu sais, est-ce que Kreider qui est blessé éventuellement, est-ce que tu as un autre? Il y en aura des blessures dans une saison de 84 matchs. Est-ce que ça va ouvrir une porte pour un gars comme Bolduc? Je lui souhaite de retrouver une chance de jouer sur un top 6. Et on l'a jamais vu jouer avec Demidov. Toute la saison dernière, on a voulu le voir avec Demidov. C'est jamais arrivé.
1: Qui fait le plus de buts cette année, Bolduc ou Kreider?
0: En santé, Kreider. Toi?
1: Ben, normalement, ça devrait être ça, mais Bolduc, son challenge, ça doit être ça. Lui, il doit vouloir supplanter Kreider.
0: Ah, il peut en marquer 20, là,
1: ouais,
0: Bolduc.
1: Il peut en marquer plus que Kreider, mais ça dépend, c'est sûr, comment il va être utilisé, ça, c'est sûr.
0: Exactement. Quel rôle on va lui confier? T'en as-tu une en tête, Ben?
1: Surprise-déception.
6: J'avais Bolduc en tête aussi. J'avais Bolduc en tête.
0: Ce serait le fun de le voir retrouver ses...
6: comme tu dis.
0: Ses chiffres de Saint-Louis.
1: Je l'adore, ce joueur.
0: Moi, je l'aime beaucoup.
1: La façon qu'il joue, là, puis comment il frappe, comment il est physique, là, c'est un élément qu'on avait besoin des ailiers qui n'ont pas peur de forechecker. Ils font pas juste domper la rondelle, puis courir après la rondelle, puis virer de bord. Il finit ses mises en échec, puis ça, c'est fatigant, puis c'est des joueurs qui sont durs à jouer contre.
0: Mais ça,
1: lui, il fait, ça.
0: Le Canadien en a, là. Le Canadien en a.
1: Mais Tessier aussi, il fait, ça. Tessier finit toujours ses mises en échec.
0: Je pose une question.
6: Lui, il est tellement sous-estimé. Là.
0: Oui, mais en même temps, on parle c'est de lui comme incroyable. C'est lui qui va tasser. Il va être tassé. Là. C'est entre lui et Doc là, pour être tassé du line-up. Texas cette année, y a-t-il plus de chances d'être une surprise ou une déception?
1: Il peut pas être une déception.
6: Non.
1: À chaque fois que ce gars-là joue, là, il se donne toujours à fond de train.
0: Il y a beaucoup de gens qui l'ont nommé comme déception.
1: Il peut pas être une déception. Il va faire partie d'une rotation alors qu'on... Tout le monde le mettait en avant de Kirby Dach.
0: Je suis d'accord. C'est comme si tu dis, mettons, Struble ou Jack Eye, ça va être une déception cette année. Puis il y a beaucoup de surprises qui vont pour un nom qui revient beaucoup. Voulez-vous son nom? Sam Montembeau.
1: Ça serait hot pour lui. Mais la seule chose, Ben, s'il est une surprise,
0: c'est pas du Chandabèche.
1: Non, pas ça.
0: Ou sinon, c'est la transaction.
1: Exact. Ouais. Moi, je pense que qu'il soit une surprise ou pas, c'est sûr qu'il est transjugé. Mais sa valeur va être à la hausse, fait qu'on va avoir beaucoup plus en retour que ce qu'on a eu maintenant ou cet été. Parce que c'est sûr, Gonzo, que le Canadien ne le re-signe pas. Là.
0: Il devient joueur autonome sans compensation à la fin de la saison.
1: Il est transjugé. D'ici le deadline, c'est sûr que Montembeau n'est plus là. Mais s'il goal bien, les équipes vont courir après, dont Edmonton encore.
0: Ah, mais un petit package Edmonton, mettons Kirby Doc puis Sam Montembeau, là.
1: Oui.
0: C'est juste que ça fait comme 7 millions sans masse, fait que vous avez pas ça, là, mais...
1: Non, mais tu t'en es John Hawkins.
0: Juste ça.
1: En passant...
0: Je pense pas qu'il les changerait, New John Hawkins.
1: Tant mieux, fais pas un...
0: Un real like ça.
1: Je dis ça à la joke. Edmonton va pas passer.
0: Non, je pense pas. Mais oui, Sam Montembeau, on le voit là, il y a beaucoup d'équipes qui cherchent des gardiens de but, puis ça va bouger. Fait que s'il garde bien les buts, ça peut être bon pour la suite de sa carrière.
1: Ouais, exact.
0: À Montréal. On verra. Faut aller en pause, nous autres.
1: Hein? Oui, on
0: va aller en pause rapidement. On va continuer avec vous, en vous demandant vos surprises et déceptions chez le Canadien de Montréal. Il y en a qui vont avec Doc, avec Montembeau, avec Bolduc, avec Dobesh, dans une ou l'autre des colonnes. Vous pourrez contribuer tantôt. Les lignes ne marchent pas, par exemple. Hein? Les lignes ne fonctionnent pas, mais on pourra vous le demander sur les demain, différentes demain. Plateformes. Demain, finalement. Vendredi, ça devrait fonctionner. J'aime ça, ça. Au retour, on fait le même exercice, mais avec les équipes de la Ligue nationale de hockey dans l'univers.
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0: Hey, merci beaucoup de votre participation à ce petit jeu. Vous aimez beaucoup. C'est rendu qui se pointe entre eux autres. Il y en a beaucoup qui parlent de la game de la deuxième année pour Kapanen. Il y en a même qui évoquent la game de la deuxième année pour Demidov. Ça, je crois
1: non.
0: pas.
1: Non, moi, je crois pas non plus.
0: Ça, non plus, je n'y crois pas. Mais
1: Demidov va faire beaucoup plus de points que l'an passé.
0: Il y en a eu plusieurs surprises. Tu sais, l'année passée, ceux qui avaient pris Sam Montembeau comme déception, vous avez vu juste. Ouais. Il y a bien des choses qui peuvent survenir et affecter chez le Canadien de Montréal. Alors, continuez à nous écrire vos choix. Quand on fait l'exercice dans la Ligue nationale de hockey, genre, on va y aller avec les équipes. Tiens, si je te demande une équipe qui va être... Veux-tu commencer avec la déception encore?
1: Oui, toujours.
0: OK, commençons avec la déception. Quelle équipe va être une déception cette saison dans la Ligue nationale de hockey?
1: Ben, moi, je vais dire les Jets de Winnipeg. Je vais te dire pourquoi, OK?
0: Jets? C'est parce qu'ils ont fini avant-dernier.
1: Non, mais je vais te dire pourquoi. Ils vont être une déception. Check bien ça. Les Jets, la situation avec Hellebuyck, moi, ce que le propriétaire est en train de faire, là, il s'assure que son équipe va finir dans les bas-fonds derniers. Tu veux faire tu peux punir un gardien, OK? Puis je comprends que ce que les Bucks fait, c'est chiant, OK? Mais ton organisation, tes fans et tout vont en souffrir par rapport à ça. Puis moi, la raison pour laquelle je te dis ça, Big, là, c'est que la situation de les Bucks va faire en sorte qu'une excellente équipe que tu avais sur papier, là, va faire en sorte que tout le monde va vouloir s'en aller d'être là. Déjà que c'est pas une place de choix à aller jouer. La situation de les Bucks va enluminer ce vestiaire-là, que le monde voudront plus être là. Ils vont finir dernier. Puis, mec, je suis désolé, mais avec Scheifele, Connor, puis tous les joueurs qui sont là, là.
0: Ouais, Morrissey, Velarde,
1: Je suis désolé, Big, mais c'est une équipe qui devrait pas être en dernière place. Mais la situation de l'époque va tellement
0: empoisonner. Ils vont finir en arrière des Hawks.
1: OK, Big.
0: Avant-dernier, comme l'année passée. L'année passée, on finit avant-dernier.
1: Non, mais Big, sauf que la situation qui est là en ce moment avec tout ce qui se passe, moi, le propriétaire, comment il gère ce dossier-là, il y a aucune urgence en ce moment. Hey, on dit même, Big, que... Puis c'est pour ça que je l'ai nommé, c'est que cet été, il y avait du bon stock qui avait en retour là quand même. Puis là, plus ça va avancer, ce que tu avais cet été, ça va baisser. La valeur de l'époque va baisser, plus ça va avancer.
0: Ben, la majorité des offres que tu avais cet été sont plus à la table. Non. Parce que les offres du repêchage, ben les choix ont été faits.
1: Exactement.
0: Fait que t'as pas donné les choix.
1: Pour moi, j'aimais là, par rapport à l'organisation, comment qu'ils deal avec tout ça, c'est pas bon.
0: Je me ferai pas d'amis, mais pour moi, la déception cette année, ça va être les Sénateurs d'Ottawa.
1: Oh.
0: Les Sénateurs d'Ottawa, la perte de Brady Tkachuk va être plus importante qu'on le pense. C'est un joueur qui amenait énormément d'énergie quand même. C'est un joueur qui était contesté quand même, là, tu sais, Brady Tkachuk. Mais tu peux pas enlever Brady Tkachuk puis mettre un William Eklund puis penser que William Eklund, ça va être la même chose. C'est un très bon joueur, William Eklund, mais c'est un joueur qui est plus de finesse que de joueur robuste. T'sais.
1: D'ailleurs, t'as vu que le choix du capitaine, on l'a fait?
0: Ouais, Thomas Chabot.
1: Puis, tu sais, qu'est-ce que tu penses? Est-ce que tu penses que... Tu sais, à un moment donné, on disait que c'était Stutzla qui allait l'avoir. Qu'est-ce qui est arrivé, tu penses?
0: Brad Marchand est sorti.
1: Non, mais pour vrai.
0: Il a ri tout le monde.
1: Non, mais tu penses-tu que ce qui est arrivé avec Brad Marchand... a fait en sorte peut-être que Stutzla le voulait pas.
0: Non.
1: Non, mais pense-y. C'était un peu naturel que ça allait à lui, non?
0: À Stutzla?
1: Ouais.
0: Ben, ça dépend si tu veux y aller avec le jeune joueur de concession, si tu veux y aller. Je veux dire, Thomas Chabot est un vétéran quand même, qui a grandi dans l'organisation, qui parle français et anglais pour aller chercher les deux marchés.
1: Mais pourquoi les rapports disaient que c'est Stutzla, puis tout d'un coup, là, on apprend que c'est Chabot?
0: Ben non, Stutzla était parmi la courte liste de candidats, mais Chabot a tout le temps été dans les candidats aussi.
1: Ouais, non, mais c'est parce que, tu sais, de ce qu'on avait entendu, c'était pas mal un lock, tu sais, Stutzla allait l'avoir.
0: Tu sais, mettons, je te pose une question. T'as un travail à faire, t'es le propriétaire, Michael Endlauer, tu le sais que t'as un travail à faire de séduction auprès de la région. Pour le marché francophone, pour le marché anglophone, pour être sûr de ramener, d'être plus proche de ta communauté, puis d'être impliqué. C'est rien contre Stutzla. Mais je pense que t'as plus de chances de faire ça avec un porte-parole comme Thomas Chabot qu'avec un gars comme Tim Stutzla.
1: Mais c'est quoi? Ce que je te dis par rapport à ça, Endlauer, il a manqué le bateau. Parce que le monde de Gatineau l'a encore sur le cœur, le fait qu'il pouvait pas écouter un match canadien. T'en souviens-tu? On pouvait pas. Ottawa avait bloqué ça. Ottawa, ils ont bloqué ça. Fait que si tu veux...
0: Ah, mais je te dis pas que c'est ça, c'est une hypothèse, là.
1: Non, je comprends, mais
0: je pense pas qu'on va prendre le capitaine selon les événements hors glace, là, tu sais.
1: Tu sais, commencer à faire des choses à Gatineau pour attirer les fans, d'encourager leur équipe, qui est l'autre côté du pont, là. Je veux dire, pourquoi que les fans de Gatineau sont majoritairement fans du Canadien? Ils ont une équipe là. Ils préfèrent faire la route, aller au Centre Bell.
0: Ben, y en a plusieurs qui nous ont dit que finalement, tu sais, c'était un peu comme le Québec contre l'Ontario.
1: Mais tu trouves pas ça bizarre, pareil?
0: Ben, le club est proche, mais c'est pas dans la même province. Fait que, tu sais, les francophones
1: de... C'est quand même à côté. Souvent, tu vas prendre pour une équipe qui est à côté de toi, t'sais.
0: Oui, mais, tu sais, le fait francophone reste pareil. Il y a beaucoup de francophones de Gatineau qui vont prendre le Canadien de Montréal et comme le club francophone de la Ligue. Tandis que, c'est pas les Sénateurs de Gatineau, c'est les Sénateurs d'Ottawa. Il y a déjà une rivalité, tu le sais, là. Je veux dire, combien d'années ils se sont malheureusement tapés sa gueule sur le pont, entre les gens de Gatineau pis d'Ottawa, tu sais.
1: Mais là, il y en a plus, là. Gatineau va finir, Ottawa va finir derrière Canadien pendant les 10 prochaines années.
0: Mais ils ont une bonne équipe. Je dis pas qu'ils ont une bonne équipe. Non, tu regardes le line-up pis tu te dis, ben, Stutzla, Batterson, Eklund, Dylan Cousins, Shane Pinto, Claude Giroux.
1: Lui, le gars de caractère.
0: Ben, c'est ça.
1: Qu'est-ce qu'ils vont faire contre Washington? Qu'est-ce qu'ils vont faire contre la Floride?
0: Non, c'est maintenant c'est Nick Cousins là.
1: Non, ça je te dis.
0: Ridley Gregg, là, comme je disais.
1: Ils sont moins manchés que le Canadien pour aller à la guerre, là, encore pire. Au moins Kachuk, quand il était là, c'était un gars qui veut y aller à la guerre.
0: Ouais, complètement.
1: Là, t'as pas de leader comme ça qui va aller à la guerre.
0: Fait que c'est pour ça que pour moi, c'est quand même une.
1: C'est un bon choix.
0: Ta surprise maintenant? Faut y aller rapidement, malheureusement, faut aller en pause ouais, en une minute. Ouais.
1: Surprise, Gonzo. Ben, je vais te donner des noms puis tu me diras rapidement, ok? Sherwood, Smith, Stanford, Missa,
0: ben ouais,
1: Marchment, Toffoli,
0: Celebrini. C'est
1: une surprise, ça? Ben, Gonzo, ils font une série.
0: Ben oui, ils font une série.
1: Alors, c'est pour ça que je dis...
0: Je vais te chier encore plus loin.
1: Vas-y.
0: Ils gagnent peut-être la division.
1: C'est vrai que ça pourrait.
0: Ça serait une méchante surprise.
1: Ouais, c'est vrai que ça pourrait.
0: Ils gagnent peut-être la division. On parle ici des Sharks de San Jose, si vous n'avez pas reconnu.
1: L'ajout du Marchment à cette équipe-là, Big, là... Il y a tellement du chien, ce gars-là, en plus, là, avec une équipe qui est comme ça. C'est tellement beau à voir. Puis Celebrini, là, tu sais, je sais, il a fait 100 points l'année passée, mais regardez comment ce gars-là est intense à chaque chiffre, comment il patine, ses replis, puis comment il est tout le temps à fond de train. C'est un exemple.
0: Darnell Nurse, Kessel Ring, Jacob Trouba.
1: J'aurais nommé tout le monde sauf Darnell Nurse, par exemple.
0: Je vais avec le Mammouth de Utah, qui va finir top 3 dans la centrale cette année.
1: Ouais,
0: top 3 dans la centrale.
1: Ça serait une surprise.
0: Ça serait une grosse surprise sur le top 3, sous le temps l'Avalanche, les Stars puis le Wild. Alors, je vais avec le Mammouth, tu y vas avec les Sharks de San Jose pour les surprises. Les boys, on va aller en pause. Au retour, grosse raclée des Pingouins avec Sidney Crosby contre les Flyers. Et tranquillement, on s'en va vers David Détégué à compter 13h.
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0: Oh, Toronto. Deux jours en ligne, Toronto. Deux matchs du côté des Leafs. Puis hier, les partisans sont pas partis à 3-1 parce que leurs Leafs ont gagné hier. Ça fait deux matchs de suite, un 2-2, et déjà à Toronto, on se pose la question, est-ce que Easton Cowan devrait jouer plus que Gavin McKenna? Deux matchs. Puis on dit qu'on est intense à Montréal. Non, eux aussi Big, peuvent être intenses.
1: Non, mais Big, ouais, mais... Tu sais, on en a parlé, Big, de ça. McKenna va falloir qu'il se ressaisisse assez rapidement.
0: Ben, Easton Cowan, lui, il se dit, attendez, là, moi, j'étais la saveur du mois l'année passée.
1: Ouais.
0: Puis là, vous allez chercher Marchenko, McKenna est repêché premier, puis moi, j'existe plus, puis je suis sur une 3. C'est quand même un bon joueur d'hockey.
1: Ben oui, c'est un bon joueur d'hockey. Tant mieux pour eux, Big.
0: Qu'est-ce qui est arrivé avec les Pingouins qui ont gagné par un toucher contre les Flyers sur la route, genre?
1: Ça, j'aurais jamais vu ça. J'aurais jamais pensé ça. Pour vrai, j'ai tellement été surpris.
0: Dan Vladar.
1: On a vu Vintage Malkin, hein, son petit one-timer de la slot.
0: Mais c'est tout le temps le cas.
1: Ouais. Non, mais c'est solide.
0: T'as-tu vu la mise en échec d'Ristolainen sur Sidney Crosby?
1: Ouais. Mais non, mais...
0: Finalement, ils ont marqué après avec Nick Robertson, mais...
1: Non, mais Big, ils ont une grosse équipe, les Flyers, quand même, là. Une grosse équipe.
0: Ouais, Tuckett était pas content. Et avec Heyman.
1: Mais tu peux pas perdre un match de division de même, tu peux pas perdre ça comme
0: ça. Un match d'ouverture à la maison, tu fais rosser 7-0, la bataille de la Pennsylvanie. Par les Pingouins. Est-ce que les Pingouins vont encore être là dans le portrait des séries cette année?
1: Ça serait hot. C'est le dernier tour de piste. C'est le dernier tour de piste, ensemble.
0: Parce que tu sais que depuis le début de la saison, on entend encore le nom de Sidney Crosby, là.
1: Ouais.
0: Il est là, il veut pas partir. Si jamais les Pingouins font pas les séries, est-ce que Sidney Crosby va lever la main pour dire « Je veux gagner une dernière fois? »
1: Il veut pas s'en aller, Vic.
0: Je sais qu'il veut pas s'en aller, mais ce qui est weird, c'est qu'on l'entend chaque année de la part de certains insiders à gauche, à droite.
1: Ben ouais, mais on entend tout le monde sauf de lui.
0: Lui, il continue à livrer les billets de saison comme il fait.
1: Ouais.
0: Ça, non, c'est un vrai, man.
1: Il s'en va pas.
0: Ça, c'est un vrai et pas à peu près, mais hier, ça a été une volée.
1: Il y a ses coupes. Tu sais, qu'est-ce que tu veux qu'il y ait de plus?
0: Mais est-ce qu'il veut en gagner une autre? C'est ça l'affaire. Est-ce qu'il veut en gagner une autre? Et l'Avalanche, qui, on le sait, est une puissance offensive.
1: Ça aussi, j'ai pas vu l'Avalanche marquer autant de buts contre LA. Je pensais pas.
0: Los Angeles, honnêtement, tu sais, moi, j'ai pas beaucoup d'attentes envers eux. Mais sinon, ça aurait pu être un candidat à être la déception cette année.
1: Ouais. Ce qui m'a marqué plus dans le match, c'est de voir McKinnon se battre.
0: Se battre?
1: Ouais.
0: Il est venu manger Kermaker.
1: Je comprends, c'est Brent Clark, là, c'est correct, mais... De le voir comme ça, jeter les gants, puis il s'est passé, hein?
0: Oui, pas juste ça, il était...
1: Il a l'air méchant,
0: tu sais, quand on dit que quand tu te bats sur une glace, après, t'es comme animé, là, de l'adrénaline, tu sais, il garoche son casque à l'autre bout, puis il en a donné pour son cash, là.
1: Ouais.
0: Mais ils vont être dangereux, l'Avalanche, on le sait, là. C'est une des puissances, puis pas à peu près, là.
1: On a dit, mais au sommet de la division, pas pour rien.
0: Ouais. Oh, mais les Kings, moi, j'y crois pas. Je pense que ça va être très difficile pour eux cette année. Ça va être très, très, très difficile. Ce soir, gros calendrier dans la Ligue nationale de hockey. On va surveiller les débuts de Matthew Nyes avec les Blue Jackets.
1: Ouais.
0: D'ailleurs, Jean-Luc va être avec nous demain, donc on pourra revenir là-dessus.
1: T'as-tu vu... J'ai trouvé ça weird, la conversation. T'as-tu vu la conversation avec le GM, Waddell, puis Nyes?
0: Ouais.
1: Tu sais, Nyes va pas rien dire, là. Mais c'est sûr qu'il est déçu.
0: Ben oui.
1: Comment tu peux partir de Toronto à Columbus et dire que t'es excité? Tu sais, il n'y a pas le choix de dire les bonnes choses, mais... Tu sais, c'est un peu... Mais t'as-tu vu comment Waddell il a dit, ça fait une couple de semaines qu'on discute de cet échange-là?
0: Oh, oui.
1: Une couple de semaines.
0: Ça fait un
1: lui, il est comme, man, tu t'en vas de Toronto à...
0: Ben, quand le nom de Matthew Nyes est là, regarde, Don Waddell, c'était, dans sa tête, c'était fait.
1: Mais non, mais...
0: C'est normal, là.
1: Ouais, exact.
0: Et autre rencontre ce soir que moi, je vais surveiller, à compter de 22h ce soir, les Panthers de la Floride en visite à San Jose contre les Sharks.
1: Ça va être
0: Panthers contre Sharks ce soir, ça va être un gros match. Ouais.
1: D'ailleurs, t'as-tu vu, Marchand, il est out pendant un petit bout encore, là? Il est pas encore.
0: Ouais, mais il va mieux. C'est plutôt prévu son retour. Plutôt que prévu. Et à compter de 22h ce soir, est-ce que Devon Levi va faire mieux que Tristan Jarry? C'est pas dur à battre.
1: Ouais, c'est pas dur à battre.
0: Les Oilers d'Edmonton en visite à Vancouver contre les Canucks encore.
1: Ouais, mais Big, un back-to-back, on va tellement les rosser, là. Là, ça sera pas
0: possible. Ce soir, c'est une victoire des Oilers.
1: Ouais, en temps réglementaire.
0: Combien de points pour Evan Bouchard ce soir?
1: Au moins un.
0: Alors, c'est ça votre combo ce soir. Victoire des Oilers avec un point d'Evan Bouchard. D'après moi, ça va être un point également pour Connor McDavid.
1: Ben oui, facilement.
0: Un gros point. Merci beaucoup d'avoir été avec nous sur le réseau O. Venez nous rejoindre sur YouTube au retour parce qu'on est là jusqu'à 14h de l'autre côté. De l'autre côté, David Etegui va être avec nous aussi, va réagir à cette transaction Marchenko et Nyes. Et également, il est arrivé en studio. Il est bien présent malgré le pont de la Rive-Sud, Olivier Brett.
1: Il est content qu'R2D2 soit là.
0: R2D2, le party se poursuit de l'autre côté de la pause.
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18: Bonjour, ici Boris Chassaigne. Un rapport produit par le bureau de la directrice parlementaire du budget, Annette Ryan, conclut que le projet de train à grande vitesse reliant Toronto à Québec coûterait entre 75 et 113 milliards de dollars. Le rapport note aussi que les travaux de construction stimuleraient légèrement l'économie à court terme. Les villes de Montréal et Québec ont été retenues pour présenter la Coupe du monde de volleyball féminin en salle en 2027. Ce tournoi va regrouper 32 pays du 20 au 5 septembre. Et le premier ministre Mark Carney doit annoncer aujourd'hui qu'un pipeline vers la côte ouest sera désigné comme projet d'intérêt national. Il s'agirait d'un premier projet à bénéficier de cette désignation depuis l'adoption par Ottawa du projet de loi C-5 il y a plus d'un an. C'était vos manchettes.

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2: Bon jeudi 1er octobre, j'espère que vous allez bien. On est à 2 jours de votre fin de semaine. Ça, c'est le fun. Et à 2 jours du prochain match des Canadiens également. Julie Desjardins s'installe avec le meilleur de la musique, avec les Hot Swamp notamment. À notre tour s'en vient Ex-Ambassadors avec une chanson Renegades qui a été écrite notamment par les deux complices. Le duo, je devrais dire comme ça, parce que ils étaient vraiment extrêmement créatifs ensemble. Sam Harris, Alex The Kid également. Les gars avaient même enregistré jusqu'à 6 versions du refrain. Bon, on en a retenu une. Toujours bien pour la chanson. Somber d'abord pour votre jeudi après-midi.

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1: 1996, année importante, ça a été le plus récent disque de la formation Sublime, formation originale, j'entends, parce que cette année, on a sorti du matériel. C'est Jacob Nowak, justement, en hommage à son père, qu'il a décidé de rassembler les membres originaux du groupe pour pouvoir offrir du nouveau matériel qui s'appelle Until the Sun Explodes. Là, on retombe à il y a 30 ans avec What I Got.

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1: Pendant que c'est la semaine de la mode du côté de Paris, mode féminine, donc printemps-été 2027, je vous ramène à ça. Il y a quelques mois, on faisait justement le même genre de gros événements, mais pour la mode masculine. Et les gars, je préfère vous avertir que l'an prochain, il va y avoir des shorts ben courtes ou encore des bermudas très longs avec des textures comme du cuir. On a aussi des textures un peu vintage, quasi comme du velours pour certains mannequins. Et il y a même des défilés qui ont réussi à mélanger les codes masculins et féminins qui se sont donc entrecroisés. On a vu défiler des gars en robe, c'était il y a quelques mois du côté de l'Europe. Donc, tout ça devient possible pour l'an prochain. Moi, c'est toujours d'analyser la face des mannequins pris sur des photos. On dirait qu'ils sont vraiment pas contents de porter ce qu'ils ont sur eux. Ça, c'est moi. C'est comme si on pouvait ajouter des sous-titres puis les faire parler, ça me ferait bien rire. The Calling, on remonte au tout début de la carrière du band avec Wherever You Will Go. 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

0: Je souhaite à l'avance un bon lancement d'album ce soir. Francis de Grandpré sera devant ses fans et demain son troisième album en carrière sera disponible pour tous. Le voici avec Si j'avais su. 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
1: C'est fou.

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1: À part le fait que l'enregistrement de leur deuxième album s'était fait du côté de Nashville, les membres de Mumford & Sons sont complètement conscients qu'ils ont exploré de nouveaux horizons musicaux grâce à la chanson Here. Est-ce que ça fait qu'ils vont se faire accepter sur la scène country? Ils sont conscients que peut-être pas toujours, mais ça aide quand même quand on a une chanson béton avec, entre autres, la participation de Chris Templeton. Ça aide à connaître l'ampleur du succès qui est autour en ce moment de la chanson. Here, Mumford & Sons et Chris Templeton à Ouf!

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11: Bonjour, ici Boris Chassaigne. Un rapport produit par le bureau de la directrice parlementaire du budget, Annette Ryan, conclut que le projet de train à grande vitesse reliant Toronto à Québec coûterait entre 75 et 113 milliards de dollars. Le rapport note aussi que les travaux de construction stimuleraient légèrement l'économie à court terme. Les villes de Montréal et Québec ont été retenues pour présenter la Coupe du monde de volleyball féminin en salle en 2027. Ce tournoi va regrouper 32 pays du 20 ou 5 septembre. Et le premier ministre Mark Carney doit annoncer aujourd'hui qu'un pipeline vers la côte ouest sera désigné comme projet d'intérêt national. Il s'agirait d'un premier projet à bénéficier de cette désignation depuis l'adoption par Ottawa du projet de loi C-5 il y a plus d'un an. C'était vos manchettes.

Un groupe qu'on était habitué d'entendre en mode funk, metal, puis avec cette chanson-là, avec des notes reggae, avec la collaboration du DJ jamaïcain Super Cat, ben là, ça a été davantage la catégorie pop-rock. Fait du bien, tellement ensoleillé, ça se prend bien sur un 1er octobre. Sugar Ray et Fly.

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1: C'est intéressant ce soir l'exposition qu'on vous présente à, chez Artaud, la coop créative à Saint-Jean-sur-Richelieu. C'est en collaboration avec Symbiose au Richelieu qui est propulsé par la CCIHR. Donc, il y a 11 entreprises régionales qui vous laissent départir de certains matériaux. Et au lieu de les jeter, ben ça a été revalorisé par des artistes, par des créateurs. Ça a été complètement transformé, réinventé. Et donc, il y a deux expositions qui sont à découvrir dès ce soir de 17h à 19h, que ce soit l'exposition Symbiose à la Petite Galerie ou encore l'exposition Les Veilleurs à la Galerie Gilles Gemme. Donc, Artaud, rue Saint-Jacques, dans le centre-ville de Saint-Jean-sur-Richelieu. Franchement, bravo à tous ceux et celles qui font en sorte qu'on en jette moins d'affaires, qu'on récupère puis qu'on mette ça au profit de l'art, c'est encore mieux. Au 181 avec la musique de Yellow Card et de Good Charlotte à venir.
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1: On est jeudi, on se fera pas de cachette, c'est la journée de prédilection pour des 5 à 7 avec Corias qui était là dans le meilleur de la musique de votre jeudi après-midi à Haut. On a le choix du 5 à 7, on a le choix de s'en aller dans le bois et chacun, on a des artistes qui nous viennent en tête. Sarah Dufour se charge de la suite. Merci de nous avoir choisis.

Dernière édition pour le trafic dans les prochaines minutes, avec notamment la musique de Louise Attaque et Tu dis rien pour nous hymner. Je vous souhaite également une belle soirée avec La Game, Oli Paiement et FX Bénard ce soir dès 17h55. On passe un 3 heures de musique ensemble demain à compter de 13h, tout de suite après Larac et Gonzo. Bonne fin de journée tout le monde!

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24: Ici Michel Scarpino, voici vos manchettes. Un train à grande vitesse reliant Toronto et Québec, comme celui que propose de construire le gouvernement fédéral, coûterait entre 75 et 113 milliards de dollars. C'est la conclusion à laquelle arrive le bureau de la directrice parlementaire du budget, Annette Ryan, après avoir analysé des projets de TGV réalisés ailleurs dans le monde. Plus d'une centaine de personnes perdront leur emploi en raison de la fin des activités du détaillant québécois d'articles de plein air L'Accordé. Un total de 127 employés se retrouveront sans travail en octobre, selon les avis de licenciement collectif publiés par le ministère du Travail aujourd'hui. Et puis le premier ministre français a convoqué une réunion de crise et annulé les déplacements de ses ministres afin de se concentrer sur la propagation à l'échelle nationale des manifestations parfois violentes menées par des étudiants du secondaire qui dénoncent le manque de moyens dans le réseau de l'éducation. 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
1: Au son du meilleur de la musique, mais aussi de certains effets sonores, gracieuseté, le domaine de la construction. Hein? La station étant entourée d'un chantier. Depuis les dernières journées, je pense que je m'en suis tirée pas si mal, là, mais si jamais vous entendez toutes sortes de sons là, qui évoquent un chantier de construction, sachez que c'est bien malgré moi et que ça fera partie donc de votre émission Le Trafic à O104.1, O106.5 aujourd'hui. Tu sais, les espèces d'avertissements qu'ils mettent avant les émissions, là, ben, c'est un peu ça. Ah, je pourrais offusquer certains auditeurs avec tout ce que j'entends ici. J'espère que ça entrera pas nécessairement dans le micro. Cameron Whittam pour votre début de show pour Le Trafic et les Red Hot Chili Peppers. J'adore. Give it away. Ici même. Ah, oh, merci de nous avoir

Ah, je m'étonne pas de Cameron Whitcomb et Kingdom of Fear à O101, O105. J'aime beaucoup les initiatives qui font en sorte qu'on met de l'avant nos exposants, nos producteurs, nos entreprises locales aussi. Comment faire en sorte de dépenser encore mieux chez nous? Je vous parle de ces deux idées-là qui sont d'ailleurs en action. Là, on va pouvoir prendre part à ça. D'abord, la musique de Tank et d'Imagine Dragons. Voici Wrecked.

Le meilleur de la musique à O101, O106.5. 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Ça, c'est clair. 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Non, mais de revaloriser les entreprises de chez nous, ça fait toujours, toujours du bien. 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

0: facebook.com/nossaveurslocales. Deux belles initiatives avec lesquelles on va emboîter le pas, ça c'est sûr et certain. Invitation de O-181-O-165. Lola Young qui passe à peu près tout son mois d'octobre du côté du Texas pour différents spectacles. Merci, Samuel.
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0: On a dépassé les 20 degrés aujourd'hui. C'était prévu jusqu'à 24, puis on n'était pas loin de ça pile dessus. Facteur humidex, l'avez-vous ressenti un peu? Peut-être que vos enfants, tantôt, en revenant de l'école, vont vous le dire. Tu m'as habillé trop chaudement. Ben, pour ceux qui en ont des plus petits, les ados, ça se gère seul. Les averses qui devraient d'ailleurs commencer ce soir en Montérégie, minimum à 15 degrés. Demain, cette même pluie devrait cesser tard en après-midi. Donc, très nuageux demain avec des températures en plein sur les valeurs de saison. 15 degrés, un peu plus bon et un peu plus chaud à prévu pour cette fin de semaine. Heureusement, en Montérégie, entre 17 et 20 degrés.

Étiez-vous du tout dernier spectacle en formule festival pour la formation 15? Ça s'est fait à Farnham samedi soir dernier avec notamment sur les réseaux sociaux de bons mots pour tous ceux et celles qui ont suivi le band de ces dernières années, pour tous les musiciens également qui ont partagé la scène. Alors le festival Belle banlieue de Farnham qui a vécu quelque chose de gros quand même le week-end dernier avec cette finalité entre guillemets parce qu'il reste encore plein de spectacles en salle pour la formation 15. 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La game avec Gilbert Delorme dans les 100 000 matins à 7h05 et 8h30 ce matin. On a mis la table en prévision du prochain match du CH. C'est prévu ce samedi contre les Penguins de Pittsburgh. La game avec Gilbert Delorme tout juste après Shaboozy et Cowgirl à O181, O165.

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1: 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De BPM Sport, Gilbert Delorme, salut!
2: Comment ça va les boys?
1: Ça va? Ben oui, certain. Hey, Gilbert, le Canadien est à Pittsburgh et le match est seulement samedi. On n'est pas revenu à la maison, on a amené les gars direct sur la route. Question de s'assurer de créer de la chimie un peu en ce début de saison. Je pense que, sans dire que le groupe en a besoin, mais on a besoin, je pense, de passer du temps ensemble avant que ça parte officiellement. Là, il y en a un, il en reste 83. C'est une bonne décision, Martin Saint-Louis, je pense.
2: Oui, absolument. T'sais, au lieu de revenir à la maison, puis là, se déplacer du côté de Brossard, pratiquer, puis là, retourner dans l'avion, puis retourner du côté de Pittsburgh là demain. Ben, c'est correct. Écoute, ils ont fait des activités. Je pense qu'ils ont fait une activité d'équipe hier. Je sais pas exactement c'était quoi. Là. T'sais, nous autres, dans le temps, là, des fois, on allait jouer au bowling, ou des fois, une gang de gars qui s'en allait prendre une bière aux danseuses aussi. Là, ça sent... Ça, c'est une activité d'équipe aussi, là.
1: Mais toi, pendant ce temps-là, j'ai pas tout à la bibliothèque, hein, c'est ça?
2: Ah, non, pas trop la bibliothèque.
3: toi, t'es un joueur d'équipe, hein. Ouais, toi, tu suis l'équipe partout.
2: Ouais, c'est ça, mais c'est correct parce que le camp d'entraînement était très court, puis moi, ce que j'aime encore plus, oui, on fait une activité d'équipe hier, c'est correct, là, tu sais. Mais en même temps, moi, c'est de pratiquer, d'avoir deux bonnes pratiques encore, là, tu sais, aujourd'hui puis demain, là. C'est pour essayer de trouver, là. Ça prend, faut que ça clique, là, tu sais. On peut pas dire, les gars, que le premier trio, ça a cliqué, là, mardi, là, tu sais. Ça a été difficile. Fait qu'il faut se trouver des affinités, puis je pense que c'est bon. Tu sais, on va s'entraîner ensemble, on va se connaître un petit peu plus. Puis tu sais, tout le monde, ça. Fait que non, je pense que c'est bon, puis tôt dans la saison comme ça, c'est parfait.
3: C'est drôle, j'ai de la misère à imaginer les notines aux danseuses. Fait que ça passe de bébé, me semble.
2: Ouais.
3: C'est-tu le gars qui peut rentrer ça, toi?
2: Ouais, c'est ça, exact. Y a-tu le droit? C'est pas que 21 ans.
1: Ce qui va être important pour le prochain match samedi, c'est de connaître un meilleur début de match, mais surtout que la première unité ressorte. Puis tu sais, là, on a un match de fête, on leur cassera pas du sucre sur le dos tout de suite, mais ils savent exactement ce qu'ils doivent faire. Mais là, samedi, contre Sidney Crosby et les Pingouins hier ont rossé Philadelphie.
2: Incroyable.
1: 7-0 à Philly.
2: Ouais. Ils ont donné une volée aux Flyers. C'est une belle rivalité en plus, ça.
1: Ouais, hein. Puis Crosby, hier, il y a un point. Il y a une passe dans un match de 7-0 sur le but gagnant le premier.
2: Ouais, mais en même temps, c'est fait ramasser en plus durant le match au milieu de la glace, mais en même temps, c'est ça. C'est une contribution. Un petit peu comme nous autres, Max, le Canadien, tu sais, on a eu une contribution du quatrième trio, tu sais, on a marqué des buts, puis c'est pas toujours. C'est le fun d'avoir une contribution d'un petit peu tout le monde. Tu sais, je sais que Monfils a marqué là, hier, ouais. Correct, là. Mais en même temps, là, c'est quatre trios. T'es capable d'envoyer quatre trios sur la glace, puis les quatre trios sont capables de contribuer, puis une fois de temps en temps, t'amener des buts, t'amener de l'offensive, et ça enlève de la pression sur les premiers trios. Ben, il faut que définitivement notre premier trio soit meilleur. Écoute, on s'en cachera pas, là. Tout le monde est au courant. Là. Le premier trio, il faut qu'il amène de l'eau au moulin, puis. Mardi, ça a été très difficile. Tu sais, en partant là, avec Nick Suzuki, on en a parlé hier, là, le fameux stick check là, sur William Nylander, qui permet de rentrer dans l'entente et qui marque un but. Puis j'ai trouvé un petit peu un step en arrière, Nick Suzuki, mardi. Tu sais, il était souvent à terre, tombait, se relevait, était mal positionné. Hey, on va dire que c'est la première game, puis il y avait peut-être une nervosité supplémentaire, mais je pense qu'on va avoir un Canadien encore meilleur, pas demain, mais samedi. Va falloir, parce que les Pingouins, encore une fois, faut pas les tasser du revers de la main trop vite, parce qu'eux autres, ils peuvent nous surprendre. Comme ils ont fait l'année passée, ils ont connu une bonne saison, ils ont beaucoup de joueurs, beaucoup de vétérans, avec beaucoup de fierté dans cette équipe-là, puis ils veulent bien performer. Puis quand ton leader, c'est Sidney Crosby, puis l'éthique de travail est à la Sidney Crosby, ben t'auras pas de problème.
3: Mais tu sais, Gilbert, t'as sûrement entendu l'expression « la crème remonte toujours sur le dessus », là. C'est certain que le premier trio du Canadien de Montréal, ils resteront pas flat de même pendant bien longtemps, là. C'est les meilleurs joueurs de l'équipe. Ils vont être les meilleurs meilleur joueur de l'équipe à un moment donné, là.
2: Ben, t'as absolument raison, Fred. Tu sais, 101 points pour Suzuki, 51 buts pour Cole Caulfield, puis tu sais, Chris Kreider, c'est un gars qui travaille, tu sais, en même temps, c'est lui-même qui l'a dit la semaine passée, il aurait aimé avoir une couple de games de plus hors concours pour trouver un petit peu de chimie avec les deux autres, mais regarde, là, on va avoir une opportunité de pratiquer. Puis alors, moi, je suis pas inquiète, puis tu sais quoi, c'est le fun parce que on a gagné une game, tu sais, on a gagné une game quand même serrée, 3-2, les Leafs se sont tenus dans la game et tout ça, puis on n'a pas eu une contribution de tout le monde. Fait qu'on peut pas dire qu'on a joué notre meilleur match. Dobesh a été très bon, ça on va y donner là. Il a, je pense qu'il a tenu le Canadien dans le game parce qu'il a fait des gros arrêts surtout en première période. Mais le Canadien, moi je suis persuadé que le Canadien va être beaucoup meilleur samedi, puis ça va faire place à une maudite bonne game de hockey contre Pittsburgh. Ça va être le fun, un beau samedi soir contre les Pingouins là, c'est le fun ça.
1: J'ai hâte de t'entendre là-dessus, Gilbert. Là samedi contre les Pingouins, mardi à la maison contre les Hurricanes. On s'entend que c'est Dobesh qui rouvre la saison mardi prochain au Centre Bell. Est-ce que c'est Sam Montembeau samedi dans le net?
2: Non, je pense pas, moi. Moi, je pense qu'on va rider Dobesh. La cellule fait en sorte que tu peux faire jouer ton numéro un. Regarde, on a joué mardi, on joue samedi. C'est 3 jours de congé. Après ça, on va jouer juste mardi. Alors, moi, tu rides Dobesh, tu sais, puis j'en parlais hier avec Pascal Leclerc, qui est un ancien gardien de but. Et puis, tu sais, lui, il disait, là, regarde, moi, les 5 premiers matchs, je jouais quasiment 4 matchs à Dobesh, un match à Montembeau. Fait que je sais pas quand est-ce qu'on va spotter Montembeau dans le game, mais quand ton goaler est hot, là.
1: Ouais.
2: Hey, tant que ton goaler est hot, puis ton goaler a du temps pour récupérer, puis des journées de congé, mais vas-y, raide-le au coton, là.
1: Mais mettons là, que les Oilers d'Edmonton, dans 5 matchs, sont 0-5 avec Tristan Jarry puis Devin Levi, qui mesure à peu près 5 pieds 1 puis qui paye 132 livres avec un piano dans les mains. Est-ce que Sam deviendrait pas intéressant pour les Oilers d'Edmonton ou un autre gardien de but?
2: Tu penses-tu qu'il est peut-être intéressant pour les Flyers de Philadelphie aussi?
1: Ouais.
2: C'est Dan Vladar hier, là, il est bonnant, c'est extraordinaire, là.
1: Oh, oui. Il a scoré dans son patin, là.
2: Ouais, mais c'est une possibilité. La seule affaire, c'est que, tu sais, on a vu Sam l'année passée, puis c'est peut-être le souvenir qu'ils ont de Sam Montembeau aux autres années passées, une saison difficile. Faudrait le voir jouer une couple de fois cette année avant d'essayer peut-être de l'échanger. Je sais pas qu'est-ce qu'on va faire. Je sais pas, écoute, on souhaite que Dobesh aille super bien, tu sais, puis qui reste hot toute la saison, mais en même temps, moi je pense qu'éventuellement on va avoir besoin d'un Samuel Montembeau aussi pour donner un break à l'autre. Puis tu sais, Fowler lui est à Laval, on veut qu'il prenne du millage, ça c'est sûr, mais on verra, mais ça peut être intéressant là, tu sais, le retour pour un Samuel Montembeau si Kent Hughes est patient. Puis les clubs, il y a des clubs qui commencent à piquer du nez parce que le goaler font pas le job. C'est là qu'on va pouvoir avoir un retour peut-être un petit peu plus important pour un gars comme Sam. Pas qu'on veut s'en départir, absolument, non, parce qu'on l'aime bien ici à Montréal, tu sais, puis c'est un bon gars puis tout ça, mais en même temps, je pense que pour lui, s'il y a une opportunité, tu sais, de jouer plus puis d'être capable de goaler une quarantaine de games par année, c'est peut-être ça qu'il veut là pour la suite de sa carrière.
1: Va être intéressant de voir ce que le Canadien va faire avec le dossier des gardiens buts. Gilbert, merci de ton temps. On se retrouve demain, même heure.
2: All right. Salut les boys. À demain.
1: Gilbert Delorme de BIM Sports.
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0: Salutations à toute l'équipe de Centraide Richelieu-Yamaska. On a donné le coup d'envoi à la plus récente campagne de financement. Tous les détails, évidemment, sur le site de cet organisme-là qui est absolument nécessaire et essentiel pour aider les familles les plus vulnérables. Bonjour à l'équipe de Nissan Saint-Hyacinthe. Bonjour à Valérie Mercier également du Café Lala. Merci de nous choisir pour votre fin de journée partout en Montérégie. Dans les prochaines minutes, plein d'offres à au moins 50% via boutiquelecargo.com. On se fait une belle liste d'épiceries qui vous coûtera pas trop cher à part de ça dans la prochaine heure. Puis on va partir ça avec un groupe. Je me rappelle, ça fait tellement d'années, mais j'étais allée encourager avec mon chum puis mon bébé. On avait juste un à ce moment-là. À Lac Placide, un de nos grands amis, Dan, qui est extraordinaire puis qui fait des Iron Man. T'sais, c'est une machine. Puis c'est cette toune-là qu'il avait mis au début de la compétition quand tout le monde se dirige vers le lac pour amorcer, évidemment, cette première épreuve. Je me rappelle qu'un Ironman, c'est beaucoup de nage, c'est beaucoup de vélo et c'est beaucoup de courses. YouTube, Beautiful Day, Samin.
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4: Ici Michel Scarpino, voici le bilan de l'actualité. Tout d'abord, un futur pipeline de 1250 km, transportant plus d'un million de barils de pétrole brut par jour sur la côte ouest canadienne, vient de recevoir la désignation de projet d'intérêt national. Le pipeline, basé Pacific Link, doit transporter le pétrole de Bruderheim, en Alberta, vers un port près de Delta, en Colombie-Britannique, pour être expédié sur les marchés internationaux. Le coût du projet est estimé entre 35 et 43,7 milliards. La facture doit être partagée entre Trans Mountain, une société d'État fédéral, et le gouvernement de l'Alberta. Les communautés autochtones se verront offrir une participation minimale de 10% financée par des programmes de prêts fédéraux et provinciaux. Un train à grande vitesse reliant Toronto à Québec, comme celui que propose de construire le gouvernement fédéral, coûterait entre 75 et 113 milliards, selon les calculs de la directrice parlementaire du budget. Le bureau d'Annette Ryan est arrivé à cette conclusion après avoir analysé des projets de TGV réalisés ailleurs dans le monde comme en Europe. Cela contredit les estimations du gouvernement fédéral et de la société d'État Alto, qui font état de 60 à 90 milliards. Et puis l'astronaute canadien Joshua Kotchwick s'est envolé pour l'espace, réalisant ainsi le rêve de toute une vie. Âgé de 44 ans, il fait partie des quatre membres de la mission de la NASA et de SpaceX qui a décollé aujourd'hui de Cap Canaveral en Floride. L'équipage passera 6 mois à bord de la station spatiale pour mener des expériences, effectuer des recherches et participer à des travaux de maintenance essentiels. Ces derniers mois ont été remarquables pour l'exploration spatiale canadienne. L'astronaute canadien Jeremy Hansen a participé à la mission Artemis II, qui a marqué le retour de l'humanité autour de la Lune pour la première fois depuis plus de 50 ans. Voilà, ça complète le bilan de l'actualité Arsenal Média. On vous souhaite une bonne fin de journée à notre antenne.
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6: Ça me monte en beau.
7: Ça serait hot pour lui. Mais la seule chose, Ben, s'il est une surprise,
6: C'est la transaction.
7: Exact. Moi, je pense que, qu'il soit une surprise ou pas, c'est sûr qu'il est transjugé. Mais sa valeur va être à la hausse. Fait qu'on va avoir beaucoup plus en retour que ce qu'on a eu maintenant ou cet été. Parce que, c'est sûr, Gonzo, que le Canadien ne le re-signe pas, là.
6: Il devient joueur autonome sans compensation à la fin de la saison.
7: Il est transjugé. D'ici le deadline, c'est sûr que de Montembeau est plus là.
8: 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Fallait vraiment être à l'extérieur là pour la première portion de cette journée de ce jeudi. On avait pas mal plus de soleil en avant-midi qu'actuellement. Puis même on prévoit des averses pour ce soir et la nuit prochaine. Des averses presque toute la journée de demain. Ça devrait cesser tard en après-midi avec un maximum à 15 demain quand même. Alors qu'on a connu du presque 28-29 avec humidex et un beau week-end somme toute là, entre 17 et 20 degrés et des rayons de soleil en Montérégie. YouTube Beautiful Day à Au 104.1, Au 106.5.

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1: Les dates du 9 et du 10 octobre seront réservées à Saint-Hyacinthe pour le Bronco Experience Country. Pour nous en parler dans à peu près une trentaine de minutes, Phil Lauzon sera avec nous autres, notamment en spectacle le 9 octobre, justement. 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

0: 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L'entendez-vous, la vibration dans mon micro? Je suis pas folle, il y a vraiment un chantier pas loin de la station. Je réitère cet avertissement que ça se pourrait que vous entendiez toutes sortes d'effets sonores un peu bizarres dans une émission de radio, mais c'est vraiment parce qu'il y a beaucoup de travaux autour de la station. Sunburst, ça mène, il va me sortir de là, lui, je crée bien. My body is in ready à O101, O106.
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17: Vous savez que le flag football est arrivé dans notre famille pas plus tard que cette année parce qu'il y a ce sport en parascolaire qui est offert à l'école secondaire de ma fille. Son premier match, c'est quand? C'est demain alors qu'on prévoit de la pluie ce soir, cette nuit, demain, toute la journée, un beau terrain mouillé pour son premier match de flag. Ce sera de toute beauté. Minimum à 15 degrés pour ce soir et la nuit prochaine et le minimum de cette nuit devient aussi le maximum de demain. Température bien stable, comme on dit, avec 15 degrés pour la journée de samedi et de dimanche en Montérégie, du soleil.

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1: 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Dans le décor du parc Les Salines, il y a du nouveau depuis aujourd'hui, 1er octobre, une œuvre d'art public qui demeurera d'ailleurs jusqu'au 1er novembre prochain. Et Célestia, vous en avez sans doute entendu parler. Donc, c'est ce bel événement qui va se dérouler avec des soirées sous les étoiles, avec plein d'activités en lien avec l'astronomie. Ça, ce sera davantage concentré pour le long week-end du 9 au 11 octobre. Dès 18h, vous pouvez déjà vous procurer des billets. Évidemment, si vous êtes dans le coin de Saint-Hyacinthe, ce sera un incontournable pour octobre et particulièrement le long week-end de l'Action de grâce. Et parlant de cette même fin de semaine et parlant toujours de Saint-Hyacinthe, il y aura le Bronco Experience Country les 9 et 10 octobre. Et qui de mieux pour nous en parler qu'un gars qui va être justement en show le 9 octobre avec la musique country qui va vous faire tant plaisir. Phil Lauzon s'amène dans l'émission Le Trafic tout juste après un gars qui est pas pire aussi en country. Morgan Wallen au 181 au 106.5.
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1: Je vous souhaite une bonne fin de journée. Merci d'avoir choisi O181, O165 pour votre émission Le Trafic. Là, il y a un gros événement qui s'en vient pour la fin de semaine de l'Action de grâce à Saint-Hyacinthe, les 9 et 10 octobre. Le Bronco Experience Country, pour nous en parler, qui de mieux que l'une des têtes d'affiche de 2026, c'est Phil Lauzon qui est là. Salut Phil!
2: Salut, ça va bien?
1: Ben, ça va très bien toi-même?
2: Ben oui, ça va bien.
1: Tu nous invites à quel genre de soirée, toi, le 9 octobre?
2: On vient de sortir de la saison des festivals l'été.
1: Ouais.
2: Déjà là, septembre, là, on dit qu'on retombe dans l'hiver, ça en vient, puis c'est le fun parce que le Bronco, c'est comme ça vient tirer un peu plus longtemps le plaisir qu'on a eu dans les shows de l'été. T'sais, cet intérieur, c'est grand, il y a de la place. On croirait vraiment qu'on est dans le festival du coin avec la belle énergie des danseurs puis des shows. C'est le fun.
1: C'est à côté de chez nous. Tu sais, des fois, faut faire des heures de route pour avoir peut-être un condensé de country comme ça. Puis là, on a ça à côté de chez nous à Saint-Hyacinthe. Phil, toi, ta grande force, évidemment, là, c'est que t'es un artiste musical qui va bien s'entourer le 9 octobre. Qu'est-ce qui va se passer justement pendant ton show?
2: Dans mon spectacle, moi, de mon côté, je loue les plus grands succès des barbus de la musique country. Ceux qui ont jamais vu le spectacle, c'est un peu un survol de justement de plein de chanteurs que j'aimais. Je me suis rendu compte qu'il y a beaucoup de chanteurs que j'aimais avaient une barbe. Puis je me suis amusé à trouver des concepts originaux. Fait que je suis parti autour de ça. Fait que c'est que ceux comme Zach Brandon, Chris Stapleton, Luke Combs, Jelly Roll, tous les grands noms là, de la musique country, j'ai un beau spectacle qui touche un peu à tout ça, avec toutes sortes de thématiques. Fait qu'on joue des chansons plus récentes, on joue aussi des classiques de la musique country. À travers de ça, il y a une piste de danse. Fait que ceux qui dansent le country, il y en a aussi qui dansent pendant le spectacle. Mais il y a une piste qui est un peu plus à l'arrière quand le show est là. C'est ça qui est le fun. C'est que ceux qui veulent voir le spectacle de proche, ils viennent proche. Ceux qui sont des danseurs, ben ils peuvent danser quand même. Ils ont leur espace pour ça. Puis au travers de ça, il y a des professionnels de la musique de la danse country qui sont là. Fait que les profs de danse, puis tout. Toute l'ambiance autour, là, il y a des boutiques, il y a l'assaut qui est là, il y a du linge, des chapeaux à vendre, des bijoux, bars sur place. Fait que, je vous l'ai dit, on se croirait l'été.
1: Mais on s'imprègne tellement, mais tu sais, toi, tu sembles être un passionné de country depuis toujours, là, tu sais, les icônes que tu nous nommes, tu les as certainement pas découvert hier. Fait que tu baignes là-dedans. L'engouement des dernières années, est-ce que toi, ça te renverse ou tu savais avec ton flair de gars qui s'y connaît que ça allait connaître cette ampleur? Alors là, c'est complètement fou le country en ce moment.
2: Oui, moi, j'écoute de la musique depuis que je suis jeune, la musique country. J'en ai toujours joué un peu avant, mais c'était pas mon style principal. En vieillissant, je pense que on s'affirme dans un style de musique plus en particulier. Surtout que là, j'ai mes propres chansons qui sont dans le country, justement. Je sais pas si la COVID a aidé, parce qu'on est retourné un petit peu plus aux sources. Les gens avaient besoin de se retrouver en chum, sur le bord d'un barbecue. Puis là, je voyais le mouvement. Il y avait de plus en plus de monde dans les festivals country. Puis là, ça a pris de l'ampleur. Aujourd'hui, je pense qu'on peut se rendre compte que le country fait maintenant partie des racines du Québec. Là,
1: Complètement. On dirait qu'il y a des initiés. À chaque année, il y en a qui se rallient justement à ce mouvement positif-là. Toi, tu pousses la note, mais est-ce que tu danses aussi, Phil?
2: Non, moi, je sais pas ce talent-là. Je me suis toujours concentré à faire plus les spectacles. Je regarde les gens qui dansent, mais moi, je suis plus un petit poisson dans l'eau sur le stage.
1: OK, t'es plus dans ton élément. Je regardais la programmation. Il y a énormément de cours de danse. Il y a beaucoup, beaucoup, beaucoup de choses pour essayer d'aller chercher les gens qui ont envie d'essayer ça ou encore de satisfaire les habitués. Puis là, on va se parler d'une autre soirée également, d'un autre volet de cette fin de semaine du Bronco Experience Country, et c'est le Country Crush.
2: Ça faisait longtemps que j'avais pas vu des soirées thématiques comme ça, puisque c'était plus populaire quand j'étais jeune. Puis je trouve ça cool de ramener ce concept-là, qui est justement d'avoir un bracelet qui indique une couleur, qui veut dire si t'es célibataire, si t'es en couple, si t'es... C'est compliqué. Fait que les gens arrivent sur place au moment d'arriver à la billetterie. On peut acheter nos billets à l'avance en passant, puis on peut acheter aussi nos billets sur place en argent comptant. Là, on remet un billet à l'entrée, donc rouge pour ceux qui sont en couple, qui sont pas intéressés, qui vont là juste pour avoir du fun, puis ils veulent pas se faire échaler. C'est libertaire. En plus, dans le country, il y a beaucoup des danses de couple qu'on appelle, là, qu'on danse avec deux personnes. Fait que ça peut être une façon le fun de le savoir, quelqu'un qui est célibataire, il y a moins de gêne un peu d'aller faire, hey, je peux-tu danser une chanson avec toi? Je
1: suis tellement d'accord. C'est comme une ouverture indirecte. Puis pour ceux qui ont envie de jumeler ben la danse avec plus d'interaction, ben ça s'installe un petit peu mieux justement quand on a le code de couleur du Country Crush. Je trouvais ça bien intéressant. C'est un bel événement sur deux jours, puis je pense que vous auriez pu en faire un troisième vraiment. Là, il y a énormément de choses. 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Puis Phil, on va être là, le 9 octobre à 20h30.
2: C'est un rendez-vous, tout le monde. J'ai hâte de vous voir.
1: Ben, t'es un bon vendeur. Merci beaucoup de ton temps aujourd'hui. Je te souhaite un beau show pour la semaine prochaine.
2: Un gros merci.
1: Merci, salut.
2: Bye bye.
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C'est un article que j'ai lu deux fois. Le chanteur est guitariste et je devrais ajouter même acteur, producteur. Bref, il a un beau CV. Lenny Kravitz vient d'être immortalisé à titre de personnage de la collection Ken Ambassadors de Mattel. Oui, il y a une Barbie à l'effigie, Barbie entre guillemets, il y a un Ken à l'effigie de Lenny Kravitz. Pas pire, hein? On a décidé d'y aller pour une première figurine du côté du sport, mais là, la deuxième, c'est imprégné du monde rock et du monde musical. Et ben là, de ce que j'ai vu, il y a vraiment des tatous sur les bras. On a reproduit du mieux possible les cheveux également. Donc, on a figé dans le temps un look qui a été photographié à plus d'une occasion pour Lenny Kravitz. Et donc, vous avez ce petit Lenny Kravitz miniature. C'est pas pire. Mattel a osé faire ça. C'est bon. Lenny Kravitz, d'ailleurs, sur notre liste pour votre émission Le Trafic à O181, O106.5.

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4: Ici Michel Scarpino, voici le bilan de l'actualité. Tout d'abord, un futur pipeline de 1250 km, transportant plus d'un million de barils de pétrole brut par jour sur la côte ouest canadienne, vient de recevoir la désignation de projet d'intérêt national. Le pipeline, basé Pacific Link, doit transporter le pétrole de Bruderheim, en Alberta, vers un port près de Delta, en Colombie-Britannique, pour être expédié sur les marchés internationaux. Le coût du projet est estimé entre 35 et 43,7 milliards. La facture doit être partagée entre Trans Mountain, une société d'État fédéral, et le gouvernement de l'Alberta. Les communautés autochtones se verront offrir une participation minimale de 10%, financée par des programmes de prêts fédéraux et provinciaux. Un train à grande vitesse reliant Toronto à Québec, comme celui que propose de construire le gouvernement fédéral, coûterait entre 75 et 113 milliards selon les calculs de la directrice parlementaire du budget. Le bureau d'Annette Ryan est arrivé à cette conclusion après avoir analysé des projets de TGV réalisés ailleurs dans le monde comme en Europe. Cela contredit les estimations du gouvernement fédéral et de la société d'État Alto qui font état de 60 à 90 milliards. Et puis l'astronaute canadien Joshua Kotchwick s'est envolé pour l'espace, réalisant ainsi le rêve de toute une vie. Âgé de 44 ans, il fait partie des quatre membres de la mission de la NASA et de SpaceX qui a décollé aujourd'hui de Cap Canaveral en Floride. L'équipage passera 6 mois à bord de la station spatiale pour mener des expériences, effectuer des recherches et participer à des travaux de maintenance essentiels. Ces derniers mois ont été remarquables pour l'exploration spatiale canadienne. L'astronaute canadien Jeremy Hansen a participé à la mission Artemis 2 qui a marqué le retour de l'humanité autour de la Lune pour la première fois depuis plus de 50 ans. Voilà, ça complète le bilan de l'actualité Arsenal Média. On vous souhaite une bonne fin de journée à notre antenne. 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
5: Flash. L'une des meilleures hockeyeuses du Canada a annoncé qu'elle allait prendre sa retraite du sport pour devenir médecin. Claire Thompson, ça vous dit quelque chose? Défenseuse de 28 ans qui a annoncé ça aujourd'hui là, sur Instagram lors d'une entrevue exclusive notamment. Elle a déjà son actif remporté la médaille d'or avec le Canada aux Jeux de Pékin en 2022. Médaille d'argent plus tôt cette année à Milan-Cortina également. Elle a déjà établi un record olympique du nombre de points marqués par une défenseuse avec 13 points. C'était du côté de Pékin. Et elle a terminé sa carrière olympique avec 17 points en 14 matchs. On salue toujours le chantier autour de la station qui nous permet d'avoir des petits effets sonores comme ça, absolument indésirables. Donc, carrière d'études pour devenir médecin, c'est formidable. Vraiment, elle a toute mon admiration. Côté météo pour la Montérégie, c'est la grisaille pour les prochaines presque 24 heures. Il y a beaucoup de nuages en ce moment. Il y aura de la pluie ce soir. La nuit prochaine, une grosse partie de la journée également, alors qu'on prévoit quand même température davantage de saison. Faut s'habiller chaudement demain, avec un maximum à 15 degrés. Heureusement, du soleil attendu en Montérégie samedi et dimanche.
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5: Oh. Toujours bon de donner une deuxième vie à certaines chansons qui ont déjà connu un certain succès de Guess Who. Donc, cette formation canadienne, il est allé en 70 d'une interprétation d'American Woman. Il y a Lenny Kravitz en 98 également, chanson pour laquelle il a été récompensé au Grammy. Puis c'était sa période Fly Away aussi. Bref, ça allait bien, là. Une belle récolte de statuettes. Et c'est une chanson que vous avez également entendue dans certains films. C'était notamment sur la trame sonore d'Austin Powers 2, American Woman, signé Lenny Kravitz cette fois.
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0: l'occasion de la semaine de la prévention des incendies qui se déroule d'ailleurs un petit peu partout au Québec, mais aussi bien sûr en Montérégie, bien, il y a différents services de sécurité incendie qui vous offrent la chance d'aller à leur rencontre en visitant la caserne avec des activités familiales. C'est le cas pour cette journée porte ouverte à la nouvelle caserne 3 de Saint-Jean-sur-Richelieu ce samedi 3 octobre entre 12h30 et 16h30. On va prendre en fait le temps aussi de souligner les 150 ans d'histoire. C'est vrai, on profite de cette activité-là pour le souligner. Donc, vous aurez la chance d'aller sur le boulevard Saint-Luc ce samedi à Saint-Jean-sur-Richelieu. Je sais qu'on le fait aussi, bon, ça s'appelle pas la caserne 3, là, mais je vous envoie dans une autre municipalité où vous avez la chance à Sainte-Julie également de vous y rendre entre 10h et 15h. Puis, il y aura des simulations, c'est ça qui est le fun. On rend ça super intéressant pour ceux et celles qui ont plein de questions. Donc, on apprend à faire, par exemple, le massage cardiaque à éteindre littéralement des feux. Surveillez ça, il y a des activités un petit peu partout en lien avec les casernes de pompiers. Linkin Park s'amène dans votre émission Le Trafic à O181, O165.
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3: Ciel nuageux et même des averses pour ce soir et la nuit prochaine en Montérégie, minimum à 15. Ce minimum devient également le maximum à atteindre pour la journée de demain. Bref, ça reste stable. Demain, c'est 15 degrés également pour boucler la semaine. Samedi, jusqu'à 17 degrés, scénario ensoleillé, mélange de soleil et de nuages pour ce dimanche, alors qu'on prévoit 20 degrés. Ce matin, François Charron, chroniqueur techno, était dans les 100 000 matins avec Max et Fred. Il a été question notamment du Prime Day. Faites attention aux fraudes, c'est la recommandation à François. Et vous pourriez être payé pour changer votre voiture électrique. Tiens, tiens, rediffusion justement de ce moment radio après Arpin, Lépine, Sum 41 et Linkin Park à O101, O106.5.

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1: Salut François.
2: Hello.
1: Comment ça va?
2: Vraiment bien.
1: Hey, le Prime Day s'en vient. Moi, c'est encerclé sur le calendrier à la maison. Et c'est pas moi qui l'ai encerclé, c'est quelqu'un qui habite chez nous.
2: Ah, OK. Oui. Fait que vous êtes deux dépensiers, finalement.
1: Oui, mais pas pour les mêmes affaires. Elle, c'est les affaires utiles. Moi, c'est les niaiseries.
2: Caroline Debin, j'espère que la progéniture va aller à l'école, parce que...
1: juste un des deux.
2: L'héritage va être léger.
1: C'est ça, plein ça.
2: Mais ce que ça veut dire, deux choses, ouvrez l'œil, parce que c'est rendu une tradition, là, le Prime Day, où vraiment le monde se garoche, parce que il y a effectivement, quand tu magasines comme du monde, des bons deals à travers, et comme il y a un gros volume de transactions, ben, il y a un gros volume de fraudeurs qui débarquent.
1: Ben, c'est sûr.
2: Bon, on vous a monté un top 10 des fraudes qui peuvent tourner autour d'Amazon. Allant des classiques, là, tu sais, le paquet, il est pas livré, puis tout ce qui se passe en dehors d'Amazon. Mais il y a même également, à l'intérieur même d'Amazon, comme c'est un marketplace, ben, il y a des parfums qui réussissent à s'immiscer. Comment reconnaître un faux vendeur? Comment reconnaître un produit de boîte sur Amazon? On vous donne un petit cours 101. Et je vous rappelle que c'est rendu une tradition épuisante pour ma gang. Ils prennent des vitamines Flintstone pendant une semaine avant. Le 6 et le 7 sur la page Facebook François Charon officiel, c'est vous allez pouvoir nous poser vos questions et mon équipe quasiment jour et nuit vous répond à c'est quoi la meilleure paire d'écouteurs avec la meilleure deal, c'est quoi les meilleurs.
1: Ouais, c'est ça.
2: Parce que ma gang, on réalise que sans le vouloir, on est devenu des professionnels shoppers parce qu'on connaît les produits.
1: Ben oui.
2: On est là-dedans journée longue, on connaît les prix. On sait si le rabais, si c'est un bon deal. Fait que envahissez ma page Facebook et ma gang, on devient vos concierges comme dans les hôtels chics, puis on vous garoche des liens, puis on vous dit c'est quoi les meilleurs deals. Puis on peut même pas poser de questions, juste venir dans ma page. Il va tellement avoir de suggestions. C'est des milliers là, de gens qui posent des questions. C'est le zoo pendant les deux jours. Donc,
1: passez
2: par ma page Facebook.
1: Là, les affaires gratis, il faut faire attention à ça, comme quand une promo vous dit on vous livre un téléphone gratuitement.
2: Écoute, c'est tel... Moi, là, les fraudeurs, là, sont brillants. Ça a plus de saint
1: mots. C'est les fraudeurs qui sont brillants, le monde qui se font pogner qu'ils ne sont pas.
2: Non. Hey,
1: pose la question.
2: S'avoue que c'est des gens... Les gens brillants qui ont de l'argent, c'est eux qui sont les victimes des fraudeurs. Fait que là, la gang, là, arrêtez de vous penser au-dessus de la mêlée, là. Des pauvres imbéciles, là, ça, c'est pas payant. Fait qu'on vise d'autres mondes.
1: Ah oui.
2: Là, ce qu'ils font, c'est que parce que t'as pas verrouillé ton crédit chez Equifax et TransUnion, entre autres, ils peuvent relativement facilement réussir à avoir une ligne téléphonique dans une compagnie de cellulaire à ton nom. Il y a souvent des promotions, tu sais, viens-t'en chez nous, tu vas avoir un téléphone. Fait que là, eux autres, ils organisent leur flûte, parce que on connaît les mécaniques, là. J'ouvre un compte, ça prend genre deux jours après, la personne en reçoit ses affaires. C'est assez mécanique, là. Ben là, imagine-toi donc qu'ils ouvrent une ligne à ton nom, et là, le délai après, genre 3 jours après, 2 jours après, communique avec toi en disant, ouais, bonjour, ici François Charon de la compagnie de téléphone ABC, puis ils savent la compagnie, c'est eux autres qui ont ouvert un compte, comprends-tu? Puis là, ils disent, vous avez reçu un téléphone, malheureusement, c'est pas le bon modèle qu'on vous a envoyé. Fait que là, on va vous donner l'adresse, retourner le modèle, puis on va retourner le bon, parce que sinon, il y aura une surfacturation. Puis là, tu fais, ah non, je voulais avoir le téléphone gratis, moi, là, hein? Et tu renvoies le téléphone. T'as-tu compris que t'envoies le téléphone pas à la compagnie? T'envoies le téléphone au crosseur?
1: Ah, tabarouette.
2: Hein?
1: Ah non, c'est vraiment
2: brillant.
1: Ah oui, c'est brillant.
2: C'est brillant. Fait que, si jamais tu reçois un téléphone non sollicité chez vous, ben regarde sa boîte, c'est quoi, c'est quelle compagnie de téléphone, pardon, cette compagnie-là en question en disant, hey, je viens le recevoir, et vous allez probablement découvrir que il y avait aussi une ligne qui venait d'être faite à votre nom.
1: Les gens qui ont des voitures électriques peuvent être payés pour charger leur véhicule.
2: Moi, je voyais ça passer. Puis, je comprenais à peu près moitié. Je fais, là, faut vraiment comprendre comment ça marche, là, être payé pour recharger son char. Vous connaissez le principe des crédits carbone.
1: Oui. Hein,
2: on en entend beaucoup parler, là, entre autres, dans la campagne électorale. Oui. Les gens qui polluent peuvent acheter des crédits de gens qui, eux, font des gestes verts, leur donnant le droit de continuer à polluer. Et comment c'est de même que ça marche?
1: Ah oui, c'est ça.
2: Les compagnies de pétrole, les compagnies, eux autres, ils désespèrent d'en avoir du crédit carbone parce qu'eux autres, ils polluent bien en masse. Il existe plusieurs programmes. Puis là, je vous ai fait une chronique pour vous démêler, là. Mais ça peut être drôlement rentable. Au Québec, là, ça nous coûte, c'est toi et moi, quand on recharge nos chars, là, entre 6, 7, 8 cents, mettons, là, grosso modo, si on tourne les coins ronds, le kilowatt, OK?
1: Ouais.
2: Ben, tu peux être payé en vendant tes crédits carbone à un des programmes entre un sou allant jusqu'à 10 sous le kilowatt. Fait qu'il y a des scénarios, pas pour tout le monde, où ça te coûte gratis. remplir ton char.
1: Ben oui.
2: Et tout ce que tu fais, c'est que tu envoies, c'est pas tes informations personnelles. Ils veulent prouver que c'est vraiment ton char, numéro de série, un tel, ta, donc parce que c'est du crédit carbone. Et comme là, ils commencent à avoir bien des programmes, c'est un peu mêlant. Il y a un outil de comparaison de programmes qui vous est plugué dans la chronique pour aller voir, parce que des fois, comme un tel, comme mettons, rouler vert, vous en entendez beaucoup parler, là.
1: Oh, mais, oui.
2: Rouler vert, faut que tu achètes la borne d'eux autres. Ben, si t'as pas la borne d'eux autres, que comme moi, t'as John Bond, ben, c'est peut-être pas le programme intéressant. Mais assurément, message à retenir, là. Vous avez une voiture électrique, faut absolument venir voir la chronique. Vous devez embarquer dans un des programmes, sinon vous perdez de l'argent à chaque semaine.
1: Ouais, puis tu sais, ce qui est intéressant là-dedans, là, dans ces programmes-là, c'est que c'est tellement simple en plus. Là,
2: tu remplis un formulaire une fois, après tu fais rien.
1: Non, c'est ça.
2: Puis toi et moi, on est bons là-dedans, faire rien.
1: Oui, t'as raison. Je m'apprête à aller faire ça cet après-midi, rien. Pendant un long moment, moi, te le dire. François, merci de ton temps ce matin, très gentil. On se reparle la semaine prochaine.
2: Vendredi sur françoischaron.com. Tous les liens sont là.
1: Oui, tout est là et vous pouvez cliquer dessus très, très, très facilement, sinon sur les différents sites de haut.
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complices de début de soirée, Oli Paiement et FX Bénard, la game s'amène. C'était la dernière édition pour le trafic, mais on passe tout l'après-midi ensemble. On commence toujours les fins de semaine ensemble. On les commence de bonne heure, vous me direz. Mais demain, 13h, je serai là pour le meilleur de la musique à Au 104.1, Au 106.5. Bonne soirée!

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10: Ici Michel Scarpino, les ministres de la Santé de l'ensemble du pays estiment que le gouvernement fédéral doit renouveler le financement d'1,2 milliard destiné à la santé mentale, à la lutte contre les dépendances et aux soins à domicile qui doit expirer l'an prochain. Ils avancent que cette expiration équivaut à un précipice budgétaire qui aura des effets tangibles sur les patients. Un futur pipeline de 1250 km transportant plus d'un million de barils de pétrole brut par jour sur la côte ouest canadienne vient de recevoir la désignation de projet d'intérêt national. Le pipeline, baptisé Pacific Link, doit transporter le pétrole de Bruderheim, en Alberta, vers un port près de Delta, en Colombie-Britannique, pour être expédié sur les marchés internationaux. Et puis un train à grande vitesse reliant Toronto à Québec, comme celui que propose de construire le gouvernement fédéral, coûterait entre 75 et 113 milliards, selon les calculs de la directrice parlementaire du budget. 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

0: Il y a un petit peu de vérité dans ce que les deux disaient, mais c'était vraiment intéressant. On va vous le faire entendre et on va bien évidemment réagir par la suite. Andréanne Barbeau aussi, analyste, ben évidemment hôte des entractes à RDS, qui est aussi collaboratrice dans le Club du Matin. Elle avait des points intéressants. On va revenir sur ce qu'elle a dit. Et comme c'est notre nouvelle habitude à la fin de l'émission, on va décortiquer les affrontements intéressants ce soir dans l'Arena. Peut-être pas tous les matchs, là. T'sais, on vous promet pas une analyse approfondie de Kraken Flames.
1: Ouais. Pas mal le moins bon match ce soir.
0: Oui, mais pour le reste, plusieurs petites histoires intéressantes à analyser. Alors, on va faire ça pour vous. D'abord, le Canadien qui était de retour sur la patinoire du côté de Pittsburgh aujourd'hui parce que l'équipe est en congé hier, un petit peu de team bonding. On est arrivé plus tôt à Pittsburgh en vue de l'affrontement de samedi pour ça. Et, bonne nouvelle, je le sais que t'étais en extase.
1: Ah, oh, j'étais en extase. J'étais content, mon cher Oli.
0: Oliver Kapanen était enfin de retour.
1: Non, mais ce sont des bonnes nouvelles quand même. Là. J'en ai mis juste un peu un plus match que le client demande en début d'émission. Mais j'étais content d'avoir des nouvelles du Canadien parce qu'on le savait aujourd'hui. Le Canadien s'entraînait un peu plus tard qu'à l'habitude à 13h30 à Pittsburgh. Bon, évidemment, on a pris l'avion après le dernier match pour se rendre directement là-bas, passer un peu plus de temps entre coéquipiers avant le deuxième match parce que c'est une longue pause. Pareil, le Canadien a joué mardi soir, ne joue pas avant samedi soir. Et coucou, Oliver Kapanen était sur la patinoire pour cet entraînement-là avec un joueur des réguliers. Maintenant, pour moi, s'il est prêt à revenir au jeu samedi, si on juge qu'il est prêt à revenir au jeu samedi, il fait partie, à mon avis, de cette formation-là, à moins qu'on va être prudent chez le Canadien.
0: Mais là, aujourd'hui, il était avec les extras.
1: Ouais, mais...
0: Il était pas sur les quatre premiers trios.
1: Ça, c'est étonnant.
0: Par contre, quand il y avait une rotation, il jouait avec Dano et Dak à la place d'Alexandre Texier. Non, pas à la place d'Alexandre Texier, mais on sortait Texier de la formation pour faire une place à Oliver Kapanen. Exact. Je pense que ce serait logique qu'il joue, parce que je veux dire, quand on a commencé le camp, le plan, c'était la kid line. C'était Kapanen avec Slavkovski et Demidov. On voulait redonner une deuxième chance à ce jeune trio-là qui avait connu énormément de succès l'an passé. C'est pas un match qu'Oliver Kapanen a raté à cause d'une blessure. Il va nous faire dévier du plan.
1: Et c'est pas comme si le deuxième trio du Canadien non plus avait été bon dans
0: c'est
1: le premier match de la saison.
0: S'ils avaient inscrit 3 buts, là, évidemment, la situation serait différente. Mais ils ont vraiment pas été particulièrement impressionnants. Alors, j'ai l'impression que si Kapanen est en mesure de jouer samedi, on va l'insérer sur le deuxième trio avec Demidov et Slavkovski. On remettrait donc Alex Newhook sur le troisième ou le quatrième trio. C'est comme vous voulez voir, potentiellement, avec Philippe Dano et Kirby Dach, puisque, bien évidemment, Evans, Anderson et Bolduc, ça a été une excellente combinaison mardi, puis on voudra pas changer ça.
1: Non, ça a été le meilleur trio du Canadien le premier match de la saison. D'un autre côté, combinaison Newhook, Dano, Kirby Dach, j'ai hâte de voir. Je pense que pour moi, Ali, Kirby Dach, sans dire que ça a été un match parfait, là, on s'entend, mais c'est souvent ça, des hauts et des bas dans la même rencontre, mais il a été bon à certains moments clés dans ce match-là, notamment sur le premier but. C'est lui qui gagne cette bataille-là contre Darren Radish, qui mène au premier but de Josh Anderson dans le match de mardi.
0: Ouais.
1: Et Alex Texier est pas mal un candidat plus facile à tasser. Kirby Dach, qui en ce moment, tu veux augmenter aussi sa valeur.
0: Il est dans la fenêtre. Il est dans la vitrine.
1: Pour moi, il fait partie de la formation pour le prochain match. C'est pas lui que t'enlèves, c'est Alex Texier, malheureusement. Mais je dis malheureusement parce qu'Alex Texier a rendu de fiers services aux Canadiens la saison dernière. Mais là, dans une nouvelle année comme ça, c'est lui, d'après moi, qui va écoper. Mais plutôt que tard, Florian Tchaikov va devoir jouer aussi un match avec les Canadiens.
0: Oui.
1: Si c'est pas samedi, ça pourrait être mardi en match d'ouverture aussi au Centre Bell.
0: T'sais, est-ce qu'on attend peut-être un adversaire un peu plus « prenable » entre guillemets pour le Canadien? Je le sais pas. Samedi, donc, c'est Pittsburgh qui a donné une volée, littéralement, aux Flyers hier, victoire de 7-0. Mardi, ouverture locale contre les Hurricanes de la Caroline. Et jeudi prochain, c'est les Prédateurs de Nashville. D'ici là, va absolument falloir que Florian Jacka joue parce que c'est un jeune joueur encore. Tu veux qu'il soit en mesure de jouer. Puis si t'étais pour le faire poireauter comme ça dans les estrades, ben, tu l'aurais fait commencer à Laval pour qu'il voit de l'action. Seulement 22 ans, Florian Jacka. On veut qu'il se développe encore. D'ailleurs, bonne nouvelle aussi, Kaden Gooley était à l'entraînement. Par contre, il y avait un maillot sans contact. Il y avait un chandail sans contact. Donc, pas encore prêt pour revenir au jeu. On est encore prudent. Mais on dit qu'il était peut-être en avance sur l'échéancier initial. Ça va être intéressant de voir
1: ce qu'on
0: va faire.
1: C'est quand même surprenant parce qu'un gars de Kaden Gooley, je m'attendais davantage à ce que ça prenne plus de temps que ce soit
0: avant. Moi, personnellement, là, j'aimerais ça qu'on prenne plus de précautions.
1: Moi aussi.
0: Parce qu'on l'a vu l'an passé, notamment, revenir au jeu plus tôt qu'il aurait dû, puis il a réaggravé des blessures par la suite sans même nécessiter une opération, là, la blessure qu'il avait subie au camp l'année passée.
1: C'est normal qu'un gars comme Kaelin Goulet, il voit le début de la saison, il veut être avec ses coéquipiers sur la patinoire. Ça, c'est tout à fait normal, mais prenons notre temps quand même. On le sait à l'interne à quel point c'est pas facile pour lui de demeurer en santé. Alors prenons plus le temps qu'il faut, parce que quand Kaelin Goulet va être de retour dans la formation, il y aura une période d'ajustement, c'est clair, mais je veux qu'il se sente bien. Je veux qu'il se sente à 100%. Oui, il y aura une période d'adaptation, je viens de le dire, mais je veux qu'il se sente à 100% sur la glace. Prenons notre temps. Pour l'instant, l'échéancier au départ était entre 7 et 9 matchs environ, selon le nombre de semaines qui avait été indiqué par le Canadien. On avait fait le calcul. Là, ça fait un match. Alors, si c'est pas la semaine prochaine, ce sera possiblement l'autre d'après. Mais on se rapproche quand même d'un retour au jeu pour lui.
0: La grosse nouvelle du jour dans la LNH, c'est le jeune défenseur québécois Tristan Luneau qui signe un contrat de 6 ans, et 7,2 millions de dollars par année, donc 43,2 millions de dollars avec les Ducks d'Anaheim. Tristan Luneau a déjà été vu comme vraiment un des très, très beaux espoirs québécois. Premier choix au total, si je me trompe pas, dans la LHJMQ, a joué pour les Olympiques de Gatineau. Son passage dans le junior s'est bien passé. Choix de deuxième tour, 53e au total des Ducks en 2022. Quelques rangs donc devant Lane Hudson. Et là, depuis qu'il est arrivé dans les rangs professionnels, n'a jamais vraiment été capable de s'établir dans la LNH. C'est seulement 14 matchs de jouer pour lui dans le circuit Batman. Un seul la saison passée. Pas grave. On prend un pari, gros pari. On mise sur le potentiel de Luneau, un gars de Victo. Donc, salutations à nos auditeurs du 97.3 qui nous écoutent présentement de Victoriaville. Et on lui a donné ce gros contrat-là. Je suis vraiment content pour lui. Ça reste un immense risque pour l'organisation des Ducks.
1: Il y a il y en a trois choses. La première, on a tellement mal géré les dossiers Leo Carson et Cotter Gauthier. Est-ce que dans ces situations-là, on se disait, on prendra pas une chance avec Tristan Luneau, on va le prolonger tout de suite, même s'il est encore très tôt, parce qu'on n'a pas beaucoup d'échantillons de lui dans la Ligue nationale.
0: Il va faire autant que Pavel Mentyukov, qui joue à Anaheim depuis plusieurs années.
1: Il a déjà pas mal plus de matchs d'expérience dans la Ligue nationale. Ça, c'est clair. Ça, c'est la première des choses. La deuxième, on a tellement perdu de défenseurs droitiers chez les Ducks. On en parle là, depuis un mois dans la game.
0: Trouba, Gudas, Carlson.
1: Ça fait mal, là. Luneau risque d'être ton premier défenseur droitier pour le premier match de la saison côté Jackson Lacombe.
0: Exactement.
1: 14 matchs d'expérience dans la Ligue nationale. Là.
0: On s'attend à ce qu'il soit le droitier sur la première paire. On voit en lui un gars qui, offensivement, va être capable de générer de l'attaque, va avoir du temps de jeu sur le jeu de puissance. C'est juste qu'il a jamais fait ça.
1: Exact.
0: T'sais, il a jamais été capable de s'établir dans la LNH. Alors, t'as comme deux issues possibles ici. Soit Tristan Luneau va se développer à la hauteur de son potentiel, c'est-à-dire être un défenseur top 4, peut-être même top 2 à Anaheim, puis ça va être un vol, parce que le plafond salarial est en train d'exploser, puis s'il devient un défenseur de première paire, puis il fait 7.2,
1: exact.
0: C'est exceptionnel. Un vol. Mais il y a aussi la possibilité que il soit jamais capable de s'établir pleinement dans la LNH, qu'il soit jamais capable vraiment de jouer à la hauteur de son potentiel, qu'il soit entre guillemets un « bust », et là, essentiellement, c'est un contrat gaspillé, là, 7,2 millions de dollars que tu ne pourras plus jamais ravoir.
1: On fait une évaluation que Tristan Luneau, Ali, peut être ce défenseur droitier qui va jouer sur c'est le top 4 longtemps à Anaheim. Parce que à 7,2 millions, oui, tu peux être un défenseur de première paire. Ça, c'est un véritable vol. C'est le premier droitier de la défensive et que tu gagnes seulement 7,2 millions.
0: Ouais.
1: Mais si tu deviens le deuxième droitier de la formation à 7,2 millions, ça reste quand même un contrat intéressant pour un gars comme Tristan Luneau.
0: Exactement.
1: Si jamais t'es le deuxième droitier. Là, rendu là, c'est sur une troisième paire, par contre, de défense. Ben là, évidemment, à 7,2 millions, tu commandes un salaire qui est trop élevé pour une troisième paire.
0: Puis vous le savez, là, c'est la nouvelle tendance dans la LNH. Ce sont les contrats qui se signent. On préfère signer un joueur tôt que tard parce qu'on mise sur son potentiel. Tu sais, Yves Bouillum, Fraser Minton, Justin Sourdiff avec les Capitals de Washington. On en a vu plein dans les dernières semaines faire ça. Et ce qui est intéressant, puis ça, c'est à prendre en considération, et je lisais, c'était notre collègue Marco D'Amico qui parlait de ça, c'est qu'il y a une clause dans la convention collective qui fait en sorte que si tu rachètes un joueur avant qu'il ait 25 ans, le rachat se fait seulement au tiers de sa valeur. Bref, c'est un rachat qui est beaucoup moins coûteux, qui est beaucoup moins risqué. Fait que si
1: ça, disons, c'est intéressant.
0: Exactement. Ça, c'est une belle carte dans le jeu de Pat Verbeek ou dans le jeu de n'importe quel DG qui a octroyé ce contrat-là. Si jamais tu vois que, hey boy, finalement, c'est pas devenu ce qu'on pensait.
1: J'ai mis à long terme,
0: pensait,
1: le gars s'est blessé. Exactement. Ou, finalement, ça a pas été le potentiel
0: ou
1: espéré.
0: Peu importe, c'est pas exactement ce qu'on espérait. Ben là, tu vas être capable de le racheter, puis il va te coûter beaucoup moins cher qu'un rachat régulier.
1: Ce qui est quand même mieux, là, parce qu'il va en avoir des paris... Il y en a déjà des paris audacieux là, dans les dernières semaines avec l'augmentation du plafond salarial, là, qui est la plus grande hausse depuis l'instauration du plafond. Mais c'est ça, il y a des contrats qui vont se donner, qui vont être des gâchis, là, qui vont s'avérer être finalement des mauvais contrats.
0: Exactement.
1: Il y en a encore dans la Ligue nationale, là, des joueurs sur qui on a misé à long terme, un peu plus tard peut-être dans leur carrière, qui sont avérés des joueurs finalement qui n'ont pas... répondu à ces attentes salariales-là. Darnell Nurse, c'est le premier exemple qui me vient en tête avec les Oilers à l'époque, tu comprends?
0: Ben regarde Jesperi Kotkaniemi en Caroline.
1: Même chose.
0: On lui a donné un contrat de 8 ans, on pensait que ça aurait pu être une belle aubaine, que peut-être qu'il deviendrait le deuxième centre de l'équipe derrière Sebastian Aho. Finalement, il y a de la misère à percer l'alignement en Caroline.
1: Exact.
0: Fait que, je dis pas que c'est ce qui va arriver à Tristan Luneau, mais à un moment ou à un autre, il y a des équipes qui vont se tromper, il y a des équipes qui vont se planter et qui vont avoir... miser leur argent sur le mauvais poulain. On espère juste que c'est pas Tristan Luneau parce que tu sais il en reste plus tant que ça des jeunes joueurs québécois dans la LNH et lui il a vraiment un beau potentiel.
1: À 43,2 millions de dollars. Félicitations à Tristan Luneau là parce que c'est beaucoup d'argent et c'est un nouveau rôle pour lui qui va se dessiner cette année dans cette brigade défensive là alors qu'il n'y avait pas eu vraiment d'opportunité là dans les dernières années.
0: C'est quelqu'un qui a quand même été frappé aussi par les blessures. Il a manqué une année complète là, la saison 2023-2024.
1: Alors qu'il a fait pratiquement... le club quand même très très jeune.
0: Exactement. Là. Puis il a quand même connu, il vient de connaître deux bonnes saisons dans la Ligue américaine. 52 points en 59 matchs et 41 points en 70 matchs pour un jeune défenseur. C'est excellent. Ça reste qu'il y a quand même quelques parallèles à faire avec un certain David Reinbacher. Les deux sont des droitiers.
1: Aussi.
0: Les deux, on voit en eux un certain potentiel de joueur top 4. Reinbacher est pas éligible à signer un contrat maintenant. De toute façon, Reinbacher joue même pas encore dans la LNH.
1: Mais il pourrait en jouer plus que 14 cette saison.
0: Il pourrait en jouer plus que 14 pour le Canadien cette saison. Il y a rien qui dit que, je sais pas, il y a des blessés ou peu importe. En cours de route, on fait une place à David Reinbacher. Puis à partir de janvier, jusqu'aux séries, il joue pour le Canadien. 40-50 matchs au total, et que le 1er juillet 2027, quand Reinbacher devient éligible à une prolongation de contrat, il signe quelque chose qui ressemble
1: à ça. Parce que l'évaluation qu'on va en faire, c'est que David Reinbacher est capable de répondre à ces demandes-là, de jouer sur un top 4 en tant que défenseur droitier. Il y a des chances que ça arrive, Oli. Et j'espère que les Canadiens à ce moment-là vont le faire plus tôt que tard.
0: Ben, c'est ça. Parce que est-ce que t'es mieux de signer Reinbacher le 1er juillet 2027 quand il va avoir joué, disons, 50 matchs? Ou d'attendre au 1er juillet 2028 quand il va avoir joué 130 matchs. Il va avoir joué une année et demie complète dans la LNH.
1: Mais il pourrait coûter plus cher.
0: Et il va avoir pris du galon ici, puis ça. Puis oui, tu auras une meilleure idée de ce que c'est, mais il va peut-être aussi te coûter plus cher. Ça va être intéressant. Puis je sais qu'on est vraiment dans l'hypothétique, parce que je le répète, le gars, il a pas fait l'équipe. Mais c'est une question que le Canadien est absolument en train de se poser en ce moment.
1: Ouais, et ce que je trouve, je veux ajouter là-dessus, on parle de David Reinbacher, mais ça s'applique aussi à tous les jeunes défenseurs droitiers de la Ligue nationale qui voient des contrats comme ça se donner et qui, eux, vont faire un comparatif avec ça. Alors, dans les prochaines années, on va avoir des défenseurs signer des gros contrats comme ça,
0: ben
1: surtout
0: oui.
1: Si un défenseur qui a 14 matchs d'expérience dans la Ligue nationale vient de signer ça comme nouvelle entente.
0: Ah, parce que c'est comme ça que ça fonctionne. Les agents... ils utilisent les contrats qui se signent ailleurs. Ils comparent les statistiques, le temps de jeu, tout ça, l'expérience.

0: millions de dollars à Alexander Nikishin qui l'a refusé. Là, maintenant, tu compares avec le dossier Tristan Luneau, Alexander Nikishin. Je comprends qu'il ait refusé à ce moment-là, alors que lui pourrait demander
1: ben oui.
0: plus que Tristan Luneau.
1: Ça va être des dossiers vraiment intéressants à suivre parce que c'est loin d'être réglé. C'est vraiment loin d'être réglé, ces histoires-là. Puis pour chaque contrat dans cette lignée-là qui se signe, ben, ça fait en sorte qu'il y a d'autres gars qui sont... C'est un peu comme on joue à saute-mouton, là. Il y en a un qui signe, là, l'autre, il passe par-dessus, il signe pour un petit peu plus, et ci, et ça, et ci, et ça. Parce que le plafond salarial va juste exploser, là.
0: Ouais.
1: 25 millions dans les deux prochaines saisons. Fait que les équipes vont pouvoir se le permettre, là. Tout le monde va avoir de l'espace sous le plafond salarial. Ça, c'est sûr et certain.
0: Ouais, parce que juste entre la prochaine année et l'autre, c'est 9 millions, mais après ça, c'est... on passe de 113 à 127,5 millions de dollars, là. C'est beaucoup d'argent.
1: C'est énorme, là.
0: C'est énorme.
1: C'est énorme. Puis après ça, c'est pas toutes les équipes qui vont être capables de suivre le rythme, là.
0: Non.
1: Tu sais, les Leafs, le Canadien, ils auront pas de problème d'être à côté au plafond. Pour les Jets, pour les Blue Jackets, le Kraken, la situation va être un peu différente. Hey, avant qu'on entre en onde, tu me parlais de ça. Macklin Celebrini, il a donné son top 5 des meilleurs joueurs de moins de 23 ans dans la LNH.
0: C'est une publication qui circule sur le LNH.com et on avait fait l'exercice dans le tailgate il y a quelques semaines. On donnait notre top 5 des joueurs de 23 ans et moins. On a demandé à Celebrini de faire la même chose, Ali. Et Celebrini, évidemment, ne s'est pas mis dans ce classement parce qu'il était premier dans nos classements respectifs. Mais je te donne quand même le top 5 de Macklin Celebrini pour les joueurs de 23 ans et moins. En première position, Connor Bedard.
1: OK.
0: Bedard est numéro 1. En deuxième,
1: Matthew Schaefer
0: est deuxième. Numéro 3,
1: Lane Hutson.
0: Tu pourrais te dire Lane Hutson parce que c'est son ancien coéquipier, mais non.
1: You.
0: Il a placé Leo Carlson au troisième rang.
1: Joueur de centre.
0: Ouais.
1: Il joue dans la même division en plus.
0: Aussi.
1: Ils se sont affrontés à plusieurs reprises.
0: Assez souvent.
1: OK. Puis cinquième, Lane Hutson.
0: Quatrième.
1: Ah, quatrième, oui. Lane Hutson,
0: quatrième. Lane Hutson, quatrième. Et en cinquième position?
1: Wyatt Johnston.
0: Ivan Demidov.
1: Oh!
0: Ivan Demidov est cinquième dans la liste de Macklin Celebrini. Faut le dire, là, les deux ont été repêchés en plus la même année. Là.
1: Il s'est pas mis sur la liste.
0: Il ne s'est pas mis sur la liste.
1: Vraiment un bon kid. Capitaine. Nouveau capitaine des Sharks qui débute sa nouvelle...
0: Saison
1: comme capitaine.
0: Nouvelle heure comme capitaine ce soir, 22h.
1: Face aux Panthers de la Floride, ça va être un excellent match. C'est intéressant quand
0: même. C'est un beau top 5. Moi, je trouve que ce sont des joueurs... De toute
1: ça
0: façon,
1: se défend très bien.
0: Ce
1: là.
0: Sont tous des joueurs qu'on avait placés dans notre
1: ben oui,
0: top
1: exactement.
0: 5. On n'avait pas placé nécessairement Ivan Demidov parce qu'on avait Macklin Celebrini.
1: Ben, il serait
0: mais sinon,
1: sixième,
0: les joueurs étaient
1: sixième. Exactement. Puis Macklin Celebrini, c'est pas la première fois, mais il a beaucoup encensé Lane Hutson dans le passé.
0: Ouais.
1: Il adore Lane Hutson. Ils ont joué ensemble.
0: Ils ont joué ensemble aussi.
1: Quand même, c'est un duo qui... En tout cas, si t'allais voir les games de BU dans ce temps-là, là, je pense pas que tu réalisais à quel point t'avais deux joueurs. T'sais, on le savait. Celebrini, tout le monde savait qu'il allait sortir premier. Mais personne pensait qu'il allait devenir ce qu'il est en ce moment. Là. Surtout pas aussi rapidement que ça.
0: Et ça, c'est pendant la même année où Boston College avait une méchante équipe.
1: Jacob Fowler, Jacob Perreault. Cutter Gauthier.
0: Cutter Gauthier était là aussi.
1: Ryan Leonard. Non,
0: est-ce que Will Smith était là?
1: Je pense que oui. Ah non, c'est des gros clubs.
0: Solide.
1: Ça vaut la peine. C'est pas très loin, là, aller voir le hockey de la NCAA, là. C'est quelques heures de route puis tu peux vraiment voir de très très bonnes games.
0: Ouais.
1: On va prendre une pause et au retour, est-ce qu'on rêve en couleur? Je vais lancer des scénarios hypothétiques, mais certains se rapprochent vraiment de la réalité. Est-ce que Samuel Montembeau va être échangé avant le 1er novembre? Connor Hellebuyck est-il le sauveur pour les Oilers d'Edmonton? Connor McDavid avec le Canadien, c'est-tu possible ou non cette histoire-là? On en parle dans deux minutes.
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8: 18h18 dans la game. Est-ce qu'on rêve en couleur ou est-ce que c'est possible? Je vais lancer des scénarios. Puis on va devoir débattre de si c'est vraiment possible ou si c'est juste des fabulations qu'on aime faire. Là, parce qu'on aime ça, s'inventer des histoires. On est des
9: rêves en couleur, exact.
8: Samuel Montembeau, échangé avant le 1er novembre. Ça, c'est dans un mois fixe. Est-ce que tu y crois ou non?
10: On rêve en couleur. On rêve en couleur parce que Samuel n'aura pas joué assez de matchs, je pense, avec le Canadien pour augmenter sa valeur.
8: Oui, mais regarde à quel point les gardiens en arrachent déjà dans la LNH.
10: C'est vrai. Il pourrait avoir des blessures aussi un peu partout, mais ouais. Je crois quand même que ça va se faire un petit peu plus tard. Peut-être à la mi-novembre, fin novembre. Là.
8: Parce que c'est vrai que, tu sais, disons, je sais pas, le Canadien, ils doivent jouer, disons, une dizaine de matchs là, dans le mois d'octobre, quelque chose comme ça.
10: Exact.
8: Disons, Montembeau en joue 3 ou 4 là-dessus. Est-ce que ça va être vraiment assez pour augmenter sa valeur? Ça reste que si rapidement dans la LNH, t'as des gardiens qui font pas le travail, peut-être qu'un Hellebuck va être échangé ou peu importe, tu vas avoir des dominos qui vont commencer à tomber rapidement. Là.
10: C'est pas assez rêvant en couleur si jamais il arrive une situation où dans plusieurs équipes de la Ligue nationale, les gardiens font pas le travail ou il y a des blessés. À partir de ce moment-là, c'est vrai que ça devient une possibilité pour une équipe d'aller chercher Samuel Montembeau. Mais sinon, ça laisse pas l'échantillon assez grand, à mon avis, pour qu'il change d'adresse avant le 1er novembre.
8: Je voyais du monde même, je pense que c'est Frank Saravelli qui disait ça, que Samuel Montembeau, selon lui, pourrait être le premier joueur échangé dans la nouvelle saison. Ouais. Qu'à voir.
10: Je serais surpris quand même, mais ça se pourrait.
8: Ce serait une bonne nouvelle parce que moi, je veux voir Jacob Fowler à Montréal le plus rapidement possible. Tu sais, si tu regardes Tristan Jarry, quand est-ce qu'il avait été échangé l'an passé?
10: Ça, je viens d'aller voir le 12 décembre.
8: Fait qu'on avait quand même un 2 mois, là.
10: Exact.
8: On avait un bon échantillon, 2 mois et demi même.
10: Il avait joué environ 14 matchs.
8: OK.
10: Ce qui donne quand même un échantillon assez élevé.
8: Parlant de gardien de but, mais lui, il joue pas en ce moment parce qu'il reste chez lui. Ça lui coûte 38 000 $ US par jour. Connor Hellebuck, les Oilers, ils ont un problème de gardien. Est-ce qu'il pourrait être le sauveur à Edmonton?
10: Hey, j'y crois tellement pas à Hellebuck à Edmonton. Ils ont tellement mal dépensé leur argent dans les dernières années.
8: L'idée est bonne, en théorie. Mais qu'est-ce que tu veux que les Oilers donnent? C'est ça le problème.
10: Il n'y a pas grand-chose à donner de 1 et de 2, ils sont pris à la gorge en ce moment. Alors, si tu veux faire l'acquisition d'un gars comme Connor Hellebuck, tu dois donner du salaire en retour. Mm-hmm. Et comment la formation est structurée au moment où on se parle, c'est que tes meilleurs éléments coûtent très cher et tu as d'autres éléments qui coûtent absolument rien mais qui n'ont aucune valeur. Tu donnes un quoi? Un Ryan Nugent-Hopkins?
8: Ben, c'est ça l'affaire. Tu l'échangeras pas, là.
10: Non.
8: De toute façon, c'est pas ça que les Jets recherchent. Tu sais, en ce moment, les Oilers, là, ils ont même pas $1 million sous le plafond, OK? Donc, à la base, il faudrait que tu donnes, par exemple, un Tristan Jarry. Tu sais, t'as débarrassé de son salaire. Tristan Jarry, il y a une clause de non-échange de 12 équipes. C'est fort possible que Winnipeg soit sur cette liste-là.
10: Ça se peut très bien.
8: Est-ce qu'il va vouloir accepter de quitter Edmonton, de se faire échanger aux Jets? Sinon, là, qu'est-ce que tu veux que les Oilers donnent? Leur choix au repêchage, ils ont pas de choix de premier tour cette année, ils ont pas de choix de 3, ils ont pas de choix de 4. Ils ont leur choix de premier tour en 28-29, mais ils ont pas de choix de deuxième ronde dans ces années-là. Et ils ont pas vraiment d'espoir non plus. On les a tous échangés, les espoirs à Edmonton. Tu sais, on a certains jeunes, des Isaac Howard, des Matthew Savoie, mais c'est rien vraiment d'exceptionnel. Ils ont pas de jeunes à donner. Pis t'as pas, comme t'as dit, de joueurs avec un salaire et dans un groupe d'âge qui pourrait intéresser les Jets de Winnipeg. T'sais, Ryan Nugent-Hopkins, il a 33 ans, t'as besoin de lui. T'sais, pis Est-ce qu'on rien mise... à donner. Tu peux même plus t'améliorer si t'es les Oilers.
10: Est-ce qu'on mise sur un retour de Frédéric Anderson vers le mois de décembre, puis on se dit, ben regarde, d'ici le mois de décembre, il faut avoir d'assez bons résultats quand même en saison régulière, mais dès que Frédéric Anderson va revenir, c'est notre numéro un et on a confiance qu'il peut faire le travail puis nous amener à la terre promise.
8: Mais tu vois, c'est fou à quel point cette transaction-là de Tristan Jarry, ça a menotté les Oilers.
10: Ouais.
8: Parce que Stuart Skinner, il devenait agent libre le premier l'été dernier. Là. Il a signé, il est rendu avec les Jets. Fait que ça, c'est un 5 millions de dollars que t'étais pas obligé d'avoir sur tes livres, 5.4, puis que tu te retrouves à avoir pour un mauvais gardien de but. Tu sais, il y a rien qui dit que peut-être que les Oilers auraient été dans le derby pour Sergei Bobrovsky ou Jakob Markstrom.
10: Ça se peut.
8: Ou, tu sais, qu'ils auraient tenté leur chance sur peut-être un gardien qui est plus fiable que Frédéric Anderson ou peu importe. Cette transaction-là de Stan Bowman, là, elle s'ajoute à une longue liste là, de mauvaises transactions des Oilers.
10: Et
8: mais
10: plus,
8: celle-là en particulier,
10: Brett
8: elle fait vraiment mal.
10: Mais oui.
8: C'est ça. Puis en ce qui a trait à Connor Hellebuyck, j'ai de la misère à voir exactement où est-ce qu'il va aboutir. Et j'ai l'impression que plus c'est long avant d'avoir un dénouement, plus sa valeur, elle baisse.
10: À moins que il y ait une formation, justement, qui a un besoin devant le filet,
8: puis
10: qui se libère
8: se
10: et qui ont l'argent.
8: Désespéré.
10: Exact. Ou que les Devils, en début de saison, avec Jake Allen et Nico Daws, par exemple, ce soit un départ catastrophique. Ou que les Sabres, avec Alex Lyon et Ukko-Pekka Luukkonen, ça fonctionne pas en début de saison. Est-ce qu'à partir de ce moment-là, ces équipes-là pourraient être tentées, là, d'aller chercher un gars comme Connor Hellebuyck? Je sais que Sonny Mehta a dit que les gardiens de but, lui c'est un spécialiste de statistiques avancées et tout ça, il a dit que les gardiens de but, c'est pas le même impact qu'avant dans la Ligue nationale, puis que ça avait plus ou moins d'importance. Mais s'ils voient que ces deux gardiens ne livrent pas la performance, la marchandise en début de saison, ça se peut qu'ils disent, bah regarde, j'ai vraiment pas le choix. Moi, je dois avoir une équipe qui compétitionne et qui retrouve le chemin de la victoire pour accéder aux séries. Là. Parce que les Devils aussi, là, des attentes quand même, il y en a là-bas.
8: Ils veulent faire
10: là.
8: Les séries, eux, quand même. Pendant qu'on est sur le sujet des Oilers, j'ai vu que notre collègue Nicolas Coutier, il se chicane avec des animateurs de radio de Québec sur ce sujet-là. Là. Connor McDavid, est-ce qu'on rêve en couleur de penser que si jamais il quitte Edmonton, le Canadien fait partie des candidatures potentielles?
10: Pourquoi on rêverait en couleur?
8: Parce que moi, je pense que c'est possible. Le Canadien coche les cases de ce que McDavid recherche.
10: McDavid, c'est un contrat de 2 ans, 12,5 millions.
8: Ouais.
10: Ça, c'est la première année cette année. Si jamais l'équipe est pas compétitive, ben, il y a des bonnes chances que McDavid demande une transaction. Si son but ultime, là, pour son héritage,
8: ben oui.
10: là, c'est de gagner une Coupe Stanley, il va demander une transaction, mais il laissera pas l'organisation, par contre, il va vouloir que l'organisation fasse l'acquisition de quelque chose d'intéressant aussi en retour.
8: Ouais, ça, c'est intéressant, parce que, qu'est-ce qu'il va... Parce qu'il la veut. Il a besoin de sa coupe.
10: Exact.
8: Tu sais, McDavid, on parle de lui dans la... En termes de talent, là, on parle de lui comme un des plus grands joueurs de l'histoire de la Ligue. Mais si tu veux être dans la conversation avec les Crosby, avec les Lemieux, les Gretzky, les plus grands des plus grands, là, parce qu'il a le talent pour ça, faut au moins que t'aies une coupe. Puis je suis désolé, mais c'est pas Edmonton qui va la gagner. Fait qu'il faut qu'il regarde ailleurs. Mais si jamais il quitte les Oilers... Est-ce que il va vouloir leur faire cette faveur-là d'au moins avoir une transaction pour que l'équipe reçoive de quoi? J'imagine que oui. Parce que perdre McDavid pour rien dans deux ans, quand il a accès à l'autonomie complète,
10: non.
8: Ce serait une catastrophe là, sur toute la ligne.
10: Mais même les Oilers vont vouloir avoir leur fixe en cas de Connor McDavid. Il y aura des discussions déjà à partir du 1er juillet prochain, ce qui est toujours pas échangé, qui reste signé de contrat. Il va y avoir des discussions. Est-ce que tu veux prolonger ici? C'est quoi le plan? Qu'est-ce qui serait le mieux pour nous et pour toi?
8: Montréal coche les cases parce que Montréal est une équipe qui est aspirante quand même en ce moment. Ils ont fait le carré d'as et qui va continuer à l'être pendant longtemps. C'est une troisième plus jeune équipe de la Ligue. T'as plusieurs jeunes espoirs qui sont même pas encore arrivés à Montréal. Fait que c'est une équipe qui va être compétitive pendant longtemps. Si McDavid débarque à Montréal, là, instantanément, il est prétendant à la coupe. Mais c'est pas comme, par exemple, s'il se fait échanger, je sais pas, aux Stars de Dallas, une équipe qui est quand même un peu plus vieillissante ou quelque chose comme ça que, ouais, la fenêtre, elle va pas durer 5, 6, 7 ans.
10: Non.
8: S'il se fait échanger à Montréal, la fenêtre, elle va être grande ouverte pendant 5, 6, 7 ans. Et le Canadien va avoir l'espace sur le plafond salarial.
10: Et c'est aussi une équipe canadienne.
8: Oui.
10: Et j'ai l'impression que McDavid, qui est un Canadien, veut gagner une Coupe Stanley ici au Canada pour amener la Coupe au pays, parce que c'est pas arrivé depuis
8: 1993. Mais là, il deviendrait une légende canadienne.
10: Ben, voilà. Dans une des organisations les plus, c'est pas l'organisation la plus prestigieuse de l'île canadienne de Montréal. Ça aussi, là, pour faire partie de l'héritage.
8: Tu sais, si je regarde les projections, là, du plafond salarial. En 2028-29, ce serait l'année du nouveau contrat de McDavid. Où il va faire, disons, 20 millions de dollars ou plus. Le Canadien a 47 millions disponibles sous le plafond. Avec ton noyau déjà signé, là, les 47 millions, c'est pour après ça aller chercher des joueurs de profondeur, ton centre numéro un, ton ailier, tous les joueurs de premier plan à Montréal sont signés. Fait que t'as la marge pour aller chercher un McDavid.
10: Ouais.
8: Puis t'as raison, là.
10: Et pour
8: s'il ramène
10: McDavid,
8: la coupe à Montréal, ouais, il devient une légende pour la vie.
10: Clairement. Et quand tu vas faire l'acquisition d'un gars comme Connor McDavid, ça va coûter aussi des salaires dans l'équipe. Il y a du salaire, ouais, que tu vas libérer aussi en faisant cette acquisition-là à ce moment-là.
8: C'est ça l'affaire. T'sais, est-ce que...
10: Mais c'est fort.
8: Est-ce que t'aurais à donner un Caulfield?
10: Rêver en couleur.
8: Mais non, parce que regarde les 31 autres formations de la LNH là, qui pourraient espérer vouloir Connor McDavid. Ils vont regarder, disons, Toronto ou Montréal. Si tu fais juste comparer les deux, ben qui a plus de chances de gagner la coupe? Montréal. C'est même pas proche. On va dire, tu prends les Rangers de New York. C'est tellement une destination qui est populaire, qui est ci, qui est ça. Il sait que ses chances de gagner la coupe sont bien meilleures à Montréal qu'à New York. En Floride. La Floride a pas l'espace sur le plafond salarial pour un Connor McDavid. Là. Je regarde, pendant que le Canadien va avoir 47 millions de dollars, c'est à peu près 40 que les Panthers vont avoir avec plein de joueurs à signer, tu sais. Les Golden Knights sont à côté au plafond.
10: Ouais.
8: Fait que t'as quand même des circonstances particulières que Montréal,
10: mais Montréal se positionne
8: a que d'autres n'ont pas.
10: Exactement.
8: Ils ont leur choix au repêchage. Il y a des espoirs que tu peux donner dans un package aux Oilers. Bref, ça coche toutes les cases.
10: Par contre, de grâce, prenons pas ça pour un plan A. Moi, c'est la seule chose que je veux dire.
8: Tu peux pas tout miser tes œufs dans ce panier-là parce que tu le sais pas si ce panier-là va être disponible.
10: Exact.
8: Tu sais, si d'ici là, t'as d'autres occasions, là. Si, je sais pas, Mark Scheifele devient vraiment disponible ou si Dylan Larkin décide de venir au Canada, fonce, vas-y, parce que tu peux pas te dire, ah ouais, mais on va avoir McDavid dans 2 ans. Puis finalement, McDavid devient jamais joueur autonome. Ou finalement, McDavid dit...
10: Je vais prolonger Edmonton.
8: Ouais. Ou il dit, non, moi, je vais aller à San Jose, disons. Là, ouais. Parce qu'il y a d'autres destinations aussi.
10: Aussi.
8: Moi, j'aime beaucoup cette idée-là avec les Sharks.
10: Ah.
8: On l'a vu aux Olympiques, là. McKinnon, Celebrini.
10: Ah. Hey, McDavid, Celebrini.
8: Hey, McDavid, Celebrini.
10: Ce serait quelque chose, effectivement, comme on a vu aux Olympiques.
8: Ouais. Non, mais là, ce serait pas son équipe. C'est ça la seule différence.
10: Ouais.
8: De...
10: Mais en même temps, je pense qu'il accepterait ça.
8: Oh oui, absolument. Ah non, ce serait vraiment cool. OK, une dernière. Est-ce qu'on rêve en couleur ou Quinn Hughes, il va même pas signer de prolongation de contrat avec le Wild?
10: Ben, c'est long, Ali. Ça commence à être long, là.
8: Ben, la saison du Wild commence ce soir, il y a pas de contrat.
10: Je pensais que ce serait réglé avant le début de la saison. Et cette situation-là, va falloir que tu le saches très rapidement parce que tu veux pas te ramasser dans une situation comme les Maple Leafs de Toronto avec Mitch Marner et le perdre pour absolument rien à la fin des séries éliminatoires.
8: Tu sais, moi, je lisais ça aujourd'hui, là, puis essentiellement, le Wild est prêt à donner à Quinn Hughes ce qu'il veut. Si Quinn Hughes veut un contrat maximal, 20,4 millions, je pense que c'est ça, ils vont lui donner. Si Quinn Hughes veut 3 ans, ils vont lui donner. Tout ce qu'ils attendent, c'est sa signature. Mais il signe pas. Pourquoi? Puis après ça, plus Quinn Hughes attend, plus il s'approche du 1er juillet 2027, ben plus il se dit, rendu là, ben, je vais devenir joueur autonome, puis je signerai avec l'équipe que je veux. C'est un méchant gros risque là que le Wild est en train de courir.
10: Et si jamais il signe pas au Minnesota?
8: Ouais.
10: On parlera de cette transaction-là comme...
8: une des pires de l'histoire. Après ça, ça dépend. T'sais, si disons il signe pas avec le Wild... Et là, ils flippent à la date limite, puis ils ont un certain retour intéressant peut-être,
10: retour.
8: Avec Rantanen
10: aussi.
8: Mais tu sais, ils auront pas ce qu'ils ont donné.
10: Non.
8: Parce que tu payais pour 1 an et demi de Quinn Hughes, là, l'équipe qui va aller le chercher va payer pour 20 matchs et les séries.
10: Ouais, à moins qu'elle en fasse l'acquisition dans le but de le signer par la suite, là. Y ait un intérêt de la part du joueur de vouloir signer à long terme au sein de cette organisation-là. Ce qu'on n'a pas fait des Hurricanes de la Caroline, là. Hey, rappelle-toi la situation Mikko Rantanen. Quand il a été échangé par la suite des Hurricanes aux Stars, ça venait avec un nouveau contrat.
8: Exact.
10: Mais on n'avait pas fait l'inverse quand on l'avait échangé de l'Avalanche au Hurricane.
8: Ouais, les Hurricanes s'en sont très bien tirés. Ils sont allés chercher Logan Stankoven, des choix, puis ils ont gagné la coupe un an plus tard.
10: Et voilà.
8: Mais le Wild a beaucoup donné, puis c'est parce qu'ils n'ont plus rien d'autre à donner pour s'améliorer.
10: Après ça,
8: t'as quand même un assez bon core, là, avec Kaprizov, Boldy, Brock Faber, Brock c'est un Faber, bon défenseur, si. Jesper Valstedt devant le filet. T'as un assez bon noyau pour rester compétitif pendant des années. Mais c'est parce que Quinn Hughes, il te permet d'être aspirant à la coupe. Si tu l'as pas, ça baisse d'un niveau, puis tu vas devoir recalibrer ou essayer autre chose.
10: Le Wild n'est pas une équipe top 3 dans la division si Quinn Hughes est pas là.
8: Je suis d'accord avec toi. Parce que c'est un joueur qui transforme ta franchise, là.
10: C'est une équipe qui a fait les séries quand même les dernières années avant ça, mais
8: ça.
10: Mais ça reste qu'à lui seul, on a vu la différence avant Quinn Hughes et après Quinn Hughes.
8: Ah, ça a complètement changé la dynamique.
10: Et le nombre de minutes que ce gars-là joue par match, c'est incroyable. Là.
8: Une demi-heure.
10: Toutes les facettes de jeu,
8: il joue une demi-heure sur la glace. Puis il a tout le temps la puck sur le bâton.
10: Hey, comment tu remplaces un défenseur qui joue 30 minutes par match? Pense à ça,
8: tu
10: là.
8: Tu peux pas.
10: Tu peux pas remplacer ça, là.
8: Ben, regarde Vancouver à quel point ils sont rendus mauvais.
10: Exact.
8: Quoi qu'ils ont battu les Oilers, là.
10: Ouais.
8: Mais...
10: Revanche
8: ça, c'est une autre histoire. Revanche ce soir. C'est Levi Merrill-Island, l'ancien des Sénateurs, et Devin Levi qui sont devant le filet.
10: Ah ouais, Levi confirmé. Déjà un changement de gardien.
8: Ouais. Oh ben Tristan, là, 6 buts sur 23 tirs. OK, on va prendre une pause et au retour, les moments forts de la journée à BPM. Ça a brassé dans le club du matin. Je vous le dis, là, Gilbert Delorme et Anthony Marcotte étaient pas d'accord, ils étaient pas contents, ça a brassé. On va vous le faire entendre et on va vous donner notre opinion tout de suite après.
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8: Le Canadien a 3 agents libres sans compensation qui jouent un rôle très important avec l'équipe l'an prochain, avec l'équipe cette année, puis ils vont devenir joueurs autonomes l'an prochain. Josh Anderson, meilleur attaquant, mardi contre les Leafs. Philippe Dano, ton centre défensif par excellence, ainsi qu'Alexandre Carrier, qui est ton couteau suisse en défense, un but, une passe aussi, il a connu un fort match. Est-ce qu'ils vont être capables de garder les 3? Voici ce qu'ils avaient à dire dans le club du matin.
0: On pourra pas prolonger tout le monde non plus, là. On a bien beau les aimer, on pourra pas tous prolonger.
9: Il y a
0: 31
9: ans.
0: Je le sais.
9: Il y a 31
0: ans. Mais là, Carrier, lui.
9: Carrier aussi, on va le prolonger. Alors,
0: Philippe Dano.
9: Philippe Dano, ça se peut que ça soit un petit peu moins long. Mais il joue bien, à date, c'est correct.
0: Ouais, mais Gilbert, on pourra pas signer tout le monde, là. Faut être conscient de ça,
9: ouais,
0: là.
9: Mais
0: je
9: veux
0: pas être
9: signer
0: plate,
9: qui?
0: Là, mais là, on a déjà prolongé New York.
9: Ben oui, mais tu vas signer qui? Ça t'en prend des joueurs?
0: Ben, il y en a d'autres qui s'en viennent aussi, puis il y a une question salariale.
9: Qui s'en vient vite, là? Qui s'en vient?
0: Michael Hayes, faut que tu y fasses de la place.
9: OK, parfait.
0: Zarovski s'en vient en Amérique du Nord.
9: OK.
0: Bogdan Konyushkov s'en vient.
9: Non, mais c'est parfait. Tous ces trois-là, ils vont contribuer tout de suite, eux autres.
0: Ouais, mais Gilbert,
9: on est parti dans cette carrière d'affaires encore.
0: Pourquoi tu ne penses jamais au plafond salarial? Ces gars-là font de l'argent.
9: Oui, mais le plafond salarial,
0: Josh Anderson va coûter du cash.
9: Il va coûter moins cher. Il va coûter moins cher qu'est-ce qu'il coûte en ce moment, Josh Anderson.
0: Qui dit ça?
9: Ben, mon petit doigt.
10: Mon petit doigt.
8: Non, ah, mais c'est un débat qui est important parce que c'est sûr que dans les bureaux de la haute direction du Canadien, ils se posent la même question présentement. Est-ce qu'on doit absolument garder les 3? Y en a-t-il un qu'on peut se permettre de perdre? Moi, je suis de l'avis que non. Moi, je suis de l'avis que ces 3 gars-là, tu dois absolument les signer parce que t'as personne pour les remplacer.
10: En ce moment, t'as personne. Ça, c'est sûr.
8: En ce moment, t'as personne.
10: T'as personne.
8: C'est qui ton attaquant de puissance pour remplacer Josh Anderson?
10: T'en as pas.
8: Gleb est encore loin de la LNH. Exact. Il est même pas dans le KHL.
10: Et Florian Jacquet peut avoir un rôle physique dans la formation, mais...
0: Il est là, Josh Anderson.
10: Non, mais on vient du Zenéa sur le chandail. Là.
8: Philippe Dano, on a fait son acquisition il y a 6 mois. Ça a complètement changé la donne. Jake Evans, il a besoin d'avoir un Philippe Dano. Owen Beck, quand il joue dans la LNH, là, c'est absolument rien. Là. Il a rien prouvé jusqu'à maintenant. Il a de la misère à dominer dans la Ligue américaine. Il va remplacer Philippe Dano. C'est lui qui va devenir ton numéro 1 sur les mises au jeu. C'est lui qui va jouer en infériorité numérique. C'est Alexandre Carrier. C'est qui va jouer ce rôle-là? Reinbacher?
10: Ouais, puis encore
8: il
10: là.
8: Il a même pas fait le club.
10: Encore là, Carrier, il y a 2 droitiers en ce moment à Montréal. C'est Carrier et Dobson. T'en as pas d'autres. T'as pas d'autre défenseur droitier, là. T'as Rambacher dans la Ligue américaine, mais même si tu rappelles l'avait Rambacher, Oli, t'en as 3.
8: C'est ça.
10: Il est arrivé depuis des années. T'as jamais eu 3 droitiers depuis des années en haut.
8: Philippe Dano, c'est 5,5 millions de dollars présentement. Il va signer pour moins que ça. Tu sais, son rôle est diminué.
10: Mais c'est, ce qui est encourageant avec les 3 joueurs qu'on a nommés, c'est que j'ai l'impression, tu parlais de Phil Dano qui va voir son salaire diminuer s'il reste à Montréal, mais c'est le type de joueur qui pourrait rester à Montréal dans un rôle un peu plus réduit, là, un gars qui a des minutes justement en fin de match, protéger une avance, quatrième trio, mais pourrait accepter moins d'argent pour demeurer à Montréal. Alexandre Carrier va sûrement avoir une augmentation, mais dans son cas, pourrait pas demander. Je m'attends pas à ce qu'il demande la lune. Il est bien
8: lui,
10: à Montréal.
8: C'est 3,75 en ce moment.
10: Exactement. Sa femme travaille à Montréal aussi. Ouais,
8: elle
10: est à Montréal.
8: Elle a une clinique, je pense.
10: Exactement. Ou... Alors, pour moi...
8: On va s'approcher du 5 quand même dans le cas de Carrier.
10: Ouais, ça c'est sûr.
8: Tu sais, je regarde l'an prochain. Le Canadien a 30 millions et demi de dollars sous la masse avec 13 joueurs sous contrat. Mais regarde, Dak sera plus de retour.
10: Non.
8: Dak sera plus de retour. Chris Kreider...
10: On verra. Ça dépend de l'échantillon là. Qu'on a cette année. Lui,
8: exactement.
10: S'il a une magnifique année... Ça se peut aussi qu'il demande... Ça se peut qu'il signe ailleurs aussi, là.
8: Tu sais, en défense, Jacquet, Struble. Je serais surpris que les deux soient encore de retour l'an prochain.
10: Je serais surpris que les deux soient là. Je pense que c'est une décision qui va être prise.
8: 5 ans à se battre pour être le 6e défenseur de l'équipe. À un moment donné, il y en a un qui va se démarquer et qui va réussir à faire l'équipe. Bref, il va avoir une espèce de sélection naturelle. Oui, à un moment donné, Michael Hage va débarquer dans la LNH. Oui, Zarovski, ici, ça. Mais il va falloir que ces gars-là, ils méritent leur place. Et pour moi, ces vétérans-là, ils vont être difficiles à tasser. De toute façon, t'as besoin de vétérans pour gagner. T'es en ce moment, puis t'es déjà la 3e équipe la plus jeune de la Ligue. Tu gagneras pas la Coupe en étant la formation la plus jeune de la LNH. C'est impossible. Alors, t'as besoin de ces vétérans-là. Maintenant, comment est-ce que les négociations vont se dérouler? Parce que Josh Anderson, il sait que lui, s'il arrive joueur autonome, là, il va signer pour quoi? 5, 6 ah, puis millions de dollars par saison, peut-être même plus?
10: Il sait que s'il connaît une grosse saison cette année, là,
8: c'est ça.
10: Il peut demander pas mal d'argent, mais en même temps, avant le début de la saison, Josh Anderson, il gagne quand même beaucoup d'argent. Il me dit, ah, mais tu sais, il gagnera pas autant d'argent à Josh Anderson. D'après moi, il va avoir une légère baisse de salaire. Mais là, ça dépend de l'année qu'il va te donner là, là. S'il connaît sa meilleure saison à Montréal, ça va être difficile.
8: Si Josh Anderson marque 20 buts, là, il va pas accepter 4 millions de dollars.
10: Il a un gros impact encore en série, qui joue comme il a joué dans le premier match de la saison.
8: Parce que vous le voyez, là, de quoi ça ressemble les contrats à travers la ligue, là, à quel point c'est monstrueux ce qui se signe. Même Alexandre Carrier, là. Tu sais, Vincent Desharnais a signé pour 4 millions pendant 4 ans, je pense, avec les Capitals. Pour moi, Alexandre Carrier est un joueur supérieur à Desharnais. Puis les deux, c'est des droitiers. Puis si Desharnais coûte 4, Carrier, c'est quoi? 5? 6?
10: Veux-tu la réelle valeur de Carrier ou celle pour laquelle il signera à Montréal? Parce qu'elle est différente,
8: toi,
10: à mon avis.
8: Tu penses qu'il va signer à rabais?
10: Je pense qu'il signerait un peu plus à rabais pour rester à Montréal.
8: Parce que c'est vrai que, regarde, Madison a signé à rabais, puis Demidov, puis Hudson, puis tout le monde signe à rabais.
10: Exact.
8: Fait que j'imagine que les vétérans vont le faire aussi.
10: Je pense aussi. Alors à ce moment-là, je pense pas qu'il va demander autant d'argent. Je le vois pas aux alentours.
8: C'est quoi ton chiffre, là?
10: 5.5 millions.
8: Ouais. Puis c'est encore un jeune joueur.
10: Parce qu'en ce moment,
8: Alexandre,
10: il est à quoi?
8: Carrier.
10: Il est à 3.4?
8: Il est à 3.75. Il a 29 ans. Fait que
10: c'est sûr que c'est une belle opportunité pour lui si jamais il signe un contrat de 4 ans, 5 millions. J'ai pas le nombre d'années en tête, là, mais...
8: Mais c'est là où le développement de David Reinmacher devient tellement important, parce que si Reinmacher, il termine l'année sur ton top 4 puis il joue des grosses minutes, tu gagnes un petit peu de levier dans les négociations avec Carrier. T'as peut-être un peu moins besoin de lui.
10: Ouais.
8: Bref. Ça va être à suivre. Là, mais ça va être des dossiers qu'on va surveiller de près tout au long de la saison. Et j'imagine que ça s'active déjà en coulisses pour remettre ces joueurs-là sous contrat. On va prendre une pause et au retour, on met la table pour les matchs ce soir dans la LNH. Plusieurs histoires très intéressantes. On vous raconte tout ça dans 2 minutes.
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11: On va faire un survol rapide des matchs au menu ce soir dans la LNH. Il y en a 8. On commence avec l'affrontement entre les Flyers et les Devils. Les Flyers qui ont mangé une dégelée hier. 7-0 contre les Pingouins. Rick Tocchet était pas content.
12: Non.
11: Je m'attends à une bien meilleure performance de leur part ce soir.
12: Ouais, ils doivent absolument rebondir. Écoute, c'est inacceptable. Rick Tocchet était quand même frustré après le match, mais... Bon, écoute, il a mis les choses en perspective quand même en disant que comment qu'on a défendu en territoire défensif, c'était la pire performance qu'il a vue en carrière comme entraîneur-chef ou depuis qu'il est à Philadelphie. Et c'est pour ça que ça rend le match aussi bon aussi. Parce que j'ai hâte de voir comment les Flyers vont rebondir. D'un autre côté, ils font face à une formation des Devils qui ont fait des acquisitions clés durant l'été.
11: Ouais.
12: Les Anthony Manta, Luke Evangelista, Evan Rodriguez, t'en parlais tantôt. Alors, j'ai hâte de voir cette nouvelle mouture des Devils. Dans leur cas, c'est souvent la liste des blessés qui s'allonge, qui fait très mal à l'équipe. Jack Hughes n'a pas eu une saison complète dans la Ligue nationale là, depuis un bon moment déjà. Alors, j'ai hâte de voir ce match-là.
11: C'est Jake Allen et Justin Wall qui sont les deux gardiens partants. Fait que j'ai bien hâte de voir ça. Ouais. Sinon, on a un affrontement entre... Joseph Wall, pardon. On a un affrontement entre le Lightning de Tampa Bay et les Rangers de New York. Premier match pour le Lightning depuis son élimination face aux Canadiens de Montréal. Une équipe qui a quand même changé un petit peu. Quelques nouveaux visages là à Tampa. Bien évidemment, John Carlson, grosse signature pour Tampa, un défenseur droitier qui... va essentiellement venir remplacer Darren Radish dans la formation. Victor Hedman aussi, il est de retour. Lui qui a eu des ennuis personnels la saison dernière, il est là. Quelques changements aussi en attaque. C'est Ilya Mireyev qui joue maintenant sur le premier trio avec Braden Point et Nikita Kucherov. On a aussi des nouveaux venus, notamment Jeffrey Viel, le Québécois, qui est l'ancien des Ducks d'Anaheim. Il a signé un contrat de 5 ans, 2,5 millions de dollars par saison. Et les Rangers qui ont été blanchis plus tôt cette semaine face aux Bruins de Boston. Je sais pas si tu te rappelles l'an passé. Là,
12: oui, mais ils marquaient pas à domicile.
11: Ils marquaient pas à domicile. On verra s'ils sont capables de le faire. Je crois qu'à leurs 4 ou 5 premiers matchs au MSG, ils ont même pas marqué de but.
12: Ouais, ils se faisaient hurler, je me rappelle de ça. C'était pathétique.
11: Puis là, bon, évidemment, ils ont fait plusieurs acquisitions. C'est supposé être une meilleure équipe. Est-ce que ça va l'être? À voir. On a surtout une confrontation entre deux des, je dirais, trois meilleurs gardiens de la LNH. Andrei Vasilevski et Igor Shesterkin.
12: Et si les Rangers veulent connaître une bonne saison, faire les séries notamment, il va falloir qu'Igor Shesterkin soit possiblement le MVP de l'équipe. Encore une fois, on va quand même se fier sur un excellent gardien de but. La défensive, que je trouvais sur papier quand même assez intéressante, j'ai hâte de voir au cours de la saison. Dans le premier match, on a perdu 3-0. C'est l'attaque qui a fait défaut. Mais c'était le cas aussi l'an dernier. Alors, voyons voir pour les Rangers.
11: Sabres contre Blue Jackets, deux équipes qui ont connu un été très mouvementé. Bien évidemment, les Sabres qui ont perdu Bowen Byram et Alex Stock. On mise quand même sur des joueurs un peu plus jeunes pour commencer la saison. Là, du côté des Sabres de Buffalo, encore une très bonne équipe, mais j'ai hâte de voir parce que ce sont quand même deux joueurs qui qui jouait de grosses minutes là pour les Sabres. Fait qu'on va demander par exemple à un gars comme Zach Benson de prendre un petit peu plus de galons. On va demander bien évidemment à un Noah Östlund qui est maintenant le centre du deuxième trio de contribuer davantage. Et à, en défense aussi la même chose. On est quand même allé chercher le Crevier, le Québécois qui a signé un contrat aujourd'hui. Et chez les Blue Jackets aussi un été mouvementé. Finalement, Marchenko a été échangé il y a quelques jours, donc premier match pour Matthew Knies avec sa nouvelle équipe.
12: On pourrait dire que c'est l'histoire du match, mais pas vraiment. Moi, j'ai plutôt hâte de voir comment les Sabres vont vont se présenter. Parce que tu l'as mentionné, des pertes importantes. Et qui va prendre ces minutes-là quand même, laissé par Bowen Byram? Là, je comprends que c'est pas un défenseur numéro un dans la Ligue nationale, mais c'est un défenseur quand même assez important à cette brigade défensive-là. Mais je suis pas inquiet, Ali, concernant le rôle notamment de... Puis même le premier trio, là, je sais qu'Alex Tuck est parti, mais un gars comme Josh Doan, là, je m'attends à une grosse saison de sa part.
11: Il
12: est
11: très bon l'an passé.
12: Je pense qu'il y aura une très bonne année avec les Sabres. Zach Benson, ça laisse plus d'attendu aussi pour la jeunesse des Sabres de Buffalo. On est jeunes. Mais c'est une belle jeunesse qui a quand même été, qui a bien prouvé la saison dernière. Moi, je m'attends à une grosse saison des Sabres et c'est ce que j'ai hâte de voir ce soir contre les Blue Jackets.
11: Ouais, moi aussi,
12: les
11: j'ai
12: Blue Jackets qui ont une défensive, là, qui, laisse à désirer, là. Si on enlève Zach Werenski, par exemple, là, il y a quand même la blessure à Provorov. C'est pas une grande brigade défensive et Jet Greaves a très bien fait la saison dernière. Hâte de voir s'il va répliquer cette année.
11: Déjà une couple de blessés chez les Sabres de Buffalo. Jason Zucker est blessé et en défense, Olin Zellweger qu'on est allé chercher les Ducks. Connor Timmins est blessé, tout comme Alex Lyon. C'est Ukko Pekka Luukkonen, ainsi que Jet Greaves qui vont avoir les départs. Du côté des Blue Jackets, là, Matthew Knies, il joue sur le premier trio avec Adam Fantilli et Kent Johnson. Donc, trois jeunes joueurs. Trois gars qui ont des choses à prouver aussi, j'aimerais dire.
12: Ouais.
11: Fait que c'est quand même intéressant. Sur le deuxième trio, Valérie Nichichoukine est là avec Sean Monahan et Connor Garland. Maintenant, d'autres matchs à suivre. Wild contre Predator, c'est le début de la saison pour ces deux équipes-là. Andrew Brunette, c'est encore le coach.
12: Ça fait pas.
11: Deux ans qu'on dit que c'est le premier coach qui va perdre sa job.
12: Il
11: est sur le hot seat.
12: Trois saisons à Nashville comme entraîneur-chef. Je pense que c'est sa quatrième, Oli.
11: Il est encore là.
12: Il est encore là.
11: Puis je maintiens qu'il pourrait être le premier coach à perdre son emploi, mais bon, il est là.
12: Même chose.
11: Pour le Wild du Minnesota, je sais qu'on en a parlé plus tôt à l'émission, là, que oui, c'est une équipe qui aspire à la Coupe Stanley, mais si vous regardez l'alignement du Wild, là, on a des trous et ce sont des trous qui sont béants.
12: Vas-y donc.
11: Premier trio. Joel Eriksson-Ek avec Matthew Boldy et c'est Blake Coleman.
12: Ah ouais.
11: Un gars de 3-4e ligne qui complète le premier trio. Kirill Kaprizov.
12: Sur le deuxième.
11: Sur le deuxième avec Danila Yurov et Maxime Shabanov.
12: Ouh.
11: Shabanov a pas fait grand chose dans la LNH, je vous le dis tout de suite. Troisième trio, c'est Ryan Hartman avec Bobby Brink et Yakov Trenin. Et le quatrième trio, ça c'est un trio qui frappe, un trio qui brasse. C'est Michael McCarron avec les frères Nick et Marcus Foligno. En défense, bien évidemment, Brock Faber est blessé. C'est Jared Spurgeon qui complète la paire avec Quinn Hughes. Sinon, c'est Oli Mata, Jonas Brodin, Hunt et Bogosian. Fait quand même une équipe qui amoindrit. Le Gustafsson aussi est blessé. Ça, ce sont deux grosses pertes pour le Wild du Minnesota.
12: On dirait que sur papier ou dans ma tête, je me disais que le Wild du Minnesota était une bien meilleure équipe que ça. Là, tu l'as énuméré. C'est vrai qu'il y a quand même des suspects là au sein de cette attaque-là, notamment. Il y a quand même de la profondeur en défensive, là, mais... Je sais pas, ça me laisse... je pense quand même qu'on va avoir une bonne saison, mais le dossier Quinn Hughes va retenir l'attention.
11: Ça, c'est sûr et certain. Ça va être le centre de l'attention chez le Wild du Minnesota. Jesper Valtted et Jussi Saros qui sont les gardiens partants. Kraken contre Flames.
12: Ouais.
11: C'est tout ce que je vais dire, là, c'est le Toilet Bowl. On parlera pas plus de ce match-là.
12: Non.
11: Blackhawks contre Mammoth. C'est le deuxième match pour les Blackhawks. Pour le Mammoth, il y a quelques nouveaux venus, notamment Vince Trocheck et Anders Lee. On a fait la place à deux jeunes joueurs, deux jeunes Russes, Daniel Butt, un attaquant de format géant, ainsi que Dimitri Simachev.
12: Intéressant.
11: Lui, c'est le gars qui a été choisi.
12: Après Rennbacher.
11: Littéralement, là.
12: Ouais.
11: Rennbacher est sorti 5, Simachev est sorti 6.
12: Mais pas mal certain
11: que... Ça, je dis rien.
12: Mais attends,
11: hein?
12: Pas mal certain que si... À ce moment-là, c'était les Coyotes. Pas mal certain que si les Coyotes avaient le choix devant le Canadien, c'est Rennbacher qui sortait.
11: Ça reste qu'il y en a un qui est en train de s'établir dans la LNH. Et l'autre, non, Spencer Knight et Karel Vejmelka qui sont les gardiens partants. Oilers Canucks, c'est un match revanche déjà pour les Oilers d'Edmonton. Évidemment, eux qui ont été humiliés. Mais 6-5 en prolongation, là, mais jamais il aurait dû perdre de cette façon-là face aux Canucks. Plutôt cette semaine, un match de 5 points pour ouais. Evan Bouchard. Devin Levi et Levi Merälainen qui sont les gardiens
12: et
11: partants.
12: Puis, Otami m'a prédit un jeu blanc pour Devin Levi dans le match de ce soir.
11: C'est
12: sûr
11: tu niaises.
12: Non, je te le dis.
11: Oh. Panthers-Sharks, je pense que c'est le gros match qui est à suivre ce soir. Les jeunes contre les vieux, c'est un long voyage pour les Panthers qui étaient en Caroline plus tôt cette semaine. Mais plusieurs nouveaux venus aussi avec San Jose, Mason Marchman, Jacob Trouba, Darren Anders, Ivar Stenberg. Deuxième chose, dernier repêchage, Michael Kesselring. On s'attend à une grosse saison pour Macklin Celebrini. Fait que tu sais, c'est l'avenir contre l'expérience.
12: Ouais.
11: Ça va être un duel hyper intéressant à se mettre sous la dent. Akira Schmid et Yaroslav Askarov sont les gardiens partants.
12: Go les jeunes.
11: Vive la jeunesse.
12: Vive la jeunesse, Ali. Même quand ils ont 33 ans, ils peuvent être bons quand même, là, on s'entend.
11: Ben oui.
12: Mais vive les jeunes.
11: Vive les jeunes et vive la game. Merci pour une autre belle semaine, tout le monde. La game le dimanche, je vais être de retour dimanche matin à 9h pour ça. FX.
12: On se retrouve lundi.
11: On se retrouve lundi. Je te souhaite une bonne soirée, une bonne journée demain.
12: Merci. Bonne chance avec Greg. Canadien aussi samedi soir. Ah non, ça, j'en ai besoin de la chance. Oui.
11: Fait que pour les auditeurs de BPM, c'est le club du matin à 5h54.
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15: Ici Michel Scarpino, les ministres de la Santé de l'ensemble du pays estiment que le gouvernement fédéral doit renouveler le financement d'1,2 milliard destiné à la santé mentale, à la lutte contre les dépendances et aux soins à domicile qui doit expirer l'an prochain. Ils avancent que cette expiration équivaut à un précipice budgétaire qui aura des effets tangibles sur les patients. Un futur pipeline de 1250 km transportant plus d'un million de barils de pétrole brut par jour sur la côte ouest canadienne vient de recevoir la désignation de projet d'intérêt national. Le pipeline, baptisé Pacific Link, doit transporter le pétrole de Bruderheim, en Alberta, vers un port près de Delta, en Colombie-Britannique, pour être expédié sur les marchés internationaux. Et puis un train à grande vitesse reliant Toronto à Québec, comme celui que propose de construire le gouvernement fédéral, coûterait entre 75 et 113 milliards, selon les calculs de la directrice parlementaire du budget. C'était vos actualités Arsenal Média.

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Vous l'avez trouvé. Si vous êtes là depuis un moment, merci d'être là. Tommy Coderre qui vous accompagne jusqu'à la toute fin de la soirée, si vous venez d'arriver et que ça recommence dans pas trop long, hein. 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Dernière présence demain, donc, pour vendredi.

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La caserne de pompiers de Sainte-Julie va ouvrir ses portes. Ouais, si vos enfants ont envie de devenir pompiers un jour, c'est la journée parfaite pour y aller. Les portes ouvertes qui sont prévues donc le 4 octobre, c'est ce dimanche. Vous allez pouvoir y aller là, à partir de 10h pardon, jusqu'à 15h. Ça va leur permettre à vos jeunes là, de tenter d'atteindre des feux, d'apprendre à réaliser un massage cardiaque. Il y a plein d'activités directement sur place, en plus de rencontrer les gens, de voir les camions et tout ça, et c'est gratuit. Allez-y pour une bonne cause. Et honnêtement, juste pour les activités, ça vaut la peine. Même s'il n'y a pas de passion pompier à la maison, peut-être qu'ils vont en développer une.